0: aussi parce que c'est un film un peu queue de comète, à la fois de la fin des années de plomb, mais aussi de la fin d'un certain cinéma italien. C'est La guerre des gangs de Lucio Fulci, un film de 1980 qui ressort dans un superbe mediabook chez Artus Film. Et puis rien n'empêche après qu'on, comme on le fait assez souvent, qu'on bifurque vers d'autres films parce qu'on est des grands bavards. Et d'ailleurs, avant de bavarder tous ensemble, l'équipe de Culture Prohibée remercie Sandrine Hiver, Lucie Mautier, Kevin Boissezon, Thierry Lopez et Jean-Pierre Vasseur pour leur aide sur cette émission. Et quand je parlais de grands bavards, eh bien, avec moi le bavard en chef, hein, voilà, mais je suis donc entouré d'autres grands bavards, à savoir Johan Chanoir, dit le chat errant, historien, critique de cinéma et enseignant à Sciences Po. Miaou à toi, Johan.
1: Miaou à toute l'équipe.
0: Autre bavard présent dans ce studio, et pas des moindres, hein, s'il vous plaît, Damien Demey, dit la bête noire de Compiègne, un archéologue animal en quête de cultures souterraines et oubliées, co-animateur de Projections Perdues, dont il y a très très souvent des nouveaux épisodes d'ailleurs, hein, ils sont très productifs, nos amis Louis Artige et Damien Demey. Alors le podcast donc, de la Chimera Tech est disponible sur YouTube. Bonjour Damien.
2: Salutations à toutes les entités conscientes qui nous écoutent.
0: Et puis, le grand bavard, il est aussi bavard qu'il a peu de cheveux en fait. C'est Thomas Roland, le loup-garou picard bien sûr, qui chaque nuit de pleine lune rédige de sanglantes chroniques pour divers médias. Bonjour Thomas.
3: Bonjour Jérôme, bonjour Damien, bonjour Johan et bien évidemment.

0: comme je vous l'ai dit tout à l'heure, en annonçant le sommaire, effectivement, on a été tous un peu bluffés là, par le livre de Jean-François Roger, qui est directeur de la programmation à la Cinémathèque française, mais qui se fait assez rare, en fait, en termes d'auteur de bouquins. Alors, il est critique au Monde, mais par exemple, en termes de bouquins, il n'y a pas énormément de choses de lui. Hein. En 2012, il y a eu L'œil qui jouit, paru chez Yellow Now, mais qui réunissait déjà des chroniques existantes. Puis il y a eu L'œil domestique Hitchcock et la télévision, qui est paru chez Rouge Profond en 2014. Donc ça faisait longtemps qu'il ne nous avait pas pondu un livre. Alors, puis là, c'est un livre somme, hein, qui est paru aux éditions Façonnage, donc qui s'appelle Rosso Sangue, le cinéma italien des années de plomb, où Jean-François Roger donc, se propose de parler de la situation politique de l'Italie de cette époque et de la mettre en parallèle avec la production de films. Alors, on apprend des choses, hein. Par exemple, moi je pensais que le Cuccio de Sergio Solima était un personnage mythique. Alors, il est cité par quelques-uns des membres de différentes factions de gauche, mais en fait, la vraie vedette pour les militants et en particulier les brigadistes, et surtout à la Lotta Continua, c'est vraiment le personnage de Thomas Mignel, mais dans Compagnie Rose, quoi, voilà, de Sergio Corbucci. Il faut savoir que, ça je l'ai découvert en lisant le livre, il y a énormément de personnages issus du cinéma populaire qui sont cités par les militants d'extrême gauche italiens. Donc il y avait un vrai lien avec le cinéma à la fois intello mais aussi le cinéma populaire. Mais on va développer et pour parler un peu de la période, avant de laisser peut-être Johan nous présenter ce que furent les années de plomb, mais juste pour vous dire que bon, moi j'ai choisi de débuter en 68, parce que je sais qu'il y a guéguerre, ce que je vous disais tout à l'heure, entre les historiens, certains disent 69 avec l'attentat de la Piazza Fontana, d'autres disent automne 68. Moi j'ai choisi 68 aussi parce que ça me permet de parler d'un film qui pour moi entre en lien aussi avec l'histoire, la petite histoire et la grande histoire, qui est un film de Massimo Dallamano, mais on va y revenir après. Beaucoup après font terminer les années de plomb, en gros, peu de temps après l'enlèvement d'Aldo Moro en 78, c'est-à-dire en 82, il y a une loi sur les repentis, et qui fait que du coup ça fait un peu imploser ce qui restait de ces mouvements. Mais toi Johan, peut-être nous en dire un peu plus sur les années de plomb.
1: Alors effectivement, il y a des débats historiographiques sur le début. Donc pour moi, techniquement, ça commence le 12 décembre 69 avec l'attentat de la Piazza Fontana à Milan, qui, je crois que c'était la Banque Nationale d'Agriculture, qui tue à peu près, on va dire, 15 personnes de mémoire. Donc généralement, c'est le marqueur vraiment de l'entrée. La sortie, effectivement, là par contre, il y a moins d'ambiguïté, il y a moins de disputes. C'est vraiment la loi sur les repentis qui permet de casser les mouvements terroristes et d'extrême-gauche. Alors il y a d'autres comme toi, bon, je pense en 68, parce que 68 en Italie, c'est comme la France, c'est vraiment... Ça, c'est vraiment terrible, hein. Je vais vous donner un exemple, hein. Il y a, en 68, en Italie, il y a 37 825 jours de grève. Si on compare avec un pays où le dialogue social est fort, c'est un jour en Suède. Pour la même année, un peu plus de 2000 en RFA, où il y a également un dialogue social digne de ce nom. Donc, ça montre d'une part l'agitation, qui valide l'hypothèse de Jérôme de commencer en 68, et d'autre part la crispation sur des rapports de classe de très très forts, d'ailleurs dont le cinéma populaire, parce qu'il faut le dire, c'est pas un cinéma académique, c'est un cinéma populaire, le cinéma que l'on aime et que l'on défend, va aborder. Il y a d'autres historiens un peu plus rares, mais ils existent quand même, qui commencent les années de plomb avec la fondation des Brigades Rouges en août 1970. Bon, on est vraiment dans un espace-temps très court, hein, 68, 69 ou 70. Mais sachant qu'effectivement, l'attentat va introduit une rupture majeure et que la fondation des Brigades Rouges, qui vont très très vite verser dans la violence, va prolonger. Donc savoir quand est-ce que ça commence finalement, c'est peut-être pas très le plus important, c'est de savoir quand est-ce qu'elle se termine, même si... alors c'est un film qui n'évoque pas, mais c'est un film beaucoup plus tardif. Le cinéma n'a jamais arrêté, le cinéma italien, je parle, n'a jamais cessé d'en parler. Moi, je me souviens d'un très très beau film qui n'a pas du tout marché, c'est Mon frère et fils unique, sur deux frères, un frère qui est néofasciste et un frère qui est proche de l'extrême gauche, enfin qui est carrément à l'extrême gauche. Et c'est vraiment un film assez récent, hein, donc ça montre bien que ça travaille toujours la société italienne, enfin, du moins les années de plomb travaillent toujours la société italienne.
0: Oui, c'est effectivement un film assez récent, parce que c'est un film de 2007, et que je n'ai pas vu. Hein, donc du coup, tu me donnes très envie tu me donnes très envie de le voir. En plus, il y a Ricardo Scamaccio que j'aime bien. Enfin bon, bref, je vais me plonger dans ce film. Dès qu'on sera sorti de ce studio, hein, Thomas, tu vas regarder le film avec moi. Alors l'idée de démarrer en 68, bon, elle est aussi par le fait qu'il y a une actualité là dans les sorties Blu-ray DVD qui est de nous permettre de voir enfin en France. Enfin, il était sorti en vidéo il y a très longtemps en VHS chez Lucal Vidéo sous un titre qui s'appelait Showdown, mais le film Le Tueur frappe trois fois de Massimo Dallamano, qui est un film de 68. Qui est un film qui est disponible là chez Rimini Édition, sur lequel il n'y a qu'un seul bonus. Mais c'est vraiment Stéphane Lacombe, que je salue d'ailleurs, je profite de cette émission pour le saluer, qui fait le bonus et qui est un fin connaisseur de la question, du cinéma italien, de la période. Je me rappelle d'échanges qu'on avait eus quand on a travaillé sur un projet ensemble, où quand je me trompais de quelques jours, il me reprenait. Enfin, il a une connaissance très très pointue de l'histoire italienne récente et de cette période. Et là, il intervient dans les bonus et il fixe très bien les enjeux du film. Il dit une chose qui est très juste, hein, d'ailleurs, hein, c'est que le tueur frappe trois fois, c'est un giallo qui arrive à une époque où on ne fait pas de giallo, en fait. C'est en 68, il y a très très peu de giallo qui sortent. Moi, j'ai choisi d'ailleurs de le mettre en avant dans le bouquin sur le giallo, là, qui jaune comme le sang, que j'ai écrit, parce que je trouve que c'est un des deux, trois giallo qui se rapproche quelque part un peu de ce que fera Argento avec L'Oiseau plumage de cristal et de ce qu'a fait Bava avec Six femmes pour l'assassin, parce qu'à l'époque le giallo, bon, ça marche pas très bien, hein. Six femmes pour l'assassin, ça a pas vraiment bien fonctionné. D'ailleurs là on est plus proche du crimi. Le film se passe à Hambourg, c'est une coproduction Italie-Allemagne, c'est un film un peu oublié, un peu mésestimé, et pourtant, il s'inscrit complètement dans la thématique, à la fois dans les thématiques de Bava et à la fois dans la thématique qu'on va aborder aujourd'hui. Alors, je vais vous dire pourquoi. D'abord, il y a le titre, La morte non ha sesso, qu'on peut traduire par La mort n'a pas de sexe, qui est quand même un titre très évocateur et très qu'on peut rattacher vraiment au giallo, parce qu'il y a quand même une des particularités du giallo, c'est l'ambiguïté sexuelle vis-à-vis du tueur ou de la tueuse, d'ailleurs très très souvent, et que l'on voit dès le film de Bava, hein, Six femmes pour l'assassin, de toute façon. Il y a l'idée du trafic de drogue derrière, qui reprend à Bava. Il y a aussi quelques idées. C'est un film tout simple, en fait. Hein. C'est juste un flic qui est interprété par Sir John Mills, quand même, hein, qui n'est pas n'importe qui est un acteur qui aura un Oscar pour La fille de Ryan un an ou deux ans après ce film-là. Et il est marié à une femme qui est trop belle pour lui, que c'est Luciana Paluzzi, qui est la femme fatale par excellence dans le film. Et puis, il cherche un tueur, qui est ce tueur qui est ganté de cuir noir, qui utilise l'arme blanche. Un tueur dont on... D'ailleurs, le réalisateur nous révèle tout de suite l'identité, hein, cassant par là les clichés du genre. On sait très très vite qui est ce tueur, on le devine très très vite. Au bout de 20 minutes de film, on sait qui est le tueur. Et en fait, le film va dévier vers quelque chose... Alors, je parle même pas là des qualités esthétiques du film qui sont assez exceptionnelles, parce que Dallamano, c'est un grand esthète. Hein, ça. D'ailleurs, il a réalisé... Il est mort jeune, il a eu un accident de voiture, mais on en a déjà parlé dans l'émission, lorsqu'on avait parlé de Venus in Furs, de la Vénus en fourrure qui était sortie chez Artus Film. On avait parlé en long, en large, de la vie de Dallamano, et qui a fait, en fin de compte, très peu de films. Stéphane Lacombe le rappelle, une petite dizaine, hein, sur sa carrière, alors qu'à l'époque d'autres tournaient comme des staccanovistes, hein, et lui il est resté célèbre aussi parce qu'il a été le directeur de la photo de Léon, en fait, hein, et c'est vrai qu'on voit que c'est un grand technicien qui soigne énormément ses films, qui soigne les plans de ses films, qui utilise la musique d'une manière très dissonante dans celui-là. Enfin, c'est un vrai metteur en scène. Et là, ce qui est intéressant dans le film, et ce qui démontre qu'on est dans une époque où les valeurs se renversent, c'est que ce flic, en fait, il va décider de payer ce tueur pour parce qu'il a deviné qui est le tueur. Donc il va le voir et il dit, écoute, je te paye, mais tu tues ma femme. Enfin, ils font un marché. Je sais pas s'ils le payent ou s'ils le laissent repartir parce que le tueur envisage de quitter Hambourg, en fait, pour pouvoir échapper à la police. Mais en tout cas, ils font un marché et il lui propose de tuer sa femme. Alors, on sait pas quel est le contenu du marché parce qu'en bon réalisateur, au moment où il conclut le marché, on voit leurs lèvres bouger, mais il y a un bruit de fond qui fait qu'on n'entend pas ce qu'ils se disent entre eux. Voilà. Donc, et à partir de là, le film va devenir un film assez étrange, presque un mélodrame amoureux, un triangle amoureux, dans un monde où tous les repères s'inversent, puisque la femme du flic fricote avec les bandits, parce que on est dans une société post-Abraham Zapruder. Donc on est dans une société de la surveillance, c'est quelque chose qui n'est pas beaucoup abordé, on n'est qu'en 68 hein, quand même, hein, quand on parle de ça, dans le film là, et en fait tout le monde est constamment surveillé, filmé, ils passent leur temps à re-regarder des bandes pour retrouver une telle ou un tel, des gens qui filment à leur insu, des choses que d'ailleurs refera Dalla Mano dans ses prochains films de manière beaucoup plus aboutie, parce que là le film n'est pas parfait, hein, c'est un bon film, c'est même un très bon film dans la période, c'est certainement un des meilleurs giallo de la période avant 70, mais Dalla Mano fera mieux ensuite. Et ce qui est intéressant de voir dans ce film, c'est la noirceur du film, en fait. C'est-à-dire que aucun personnage ne trouve grâce aux yeux du metteur en scène. Et en cela même, pour moi, il s'inscrit complètement dans cette période, qui est la période des années de plomb, où en particulier derrière se joue aussi la stratégie de la tension, la possible collaboration, enfin l'entretien par le pouvoir d'une atmosphère de guerre civile, voilà, et tout ça est un peu sous-jacent dans tous ces rapports qui s'inversent, et dans on ne croit plus en rien en fait quand on sort de ce film, c'est-à-dire que on ne croit plus en la police, on sait qu'on est surveillé, on ne croit plus aux relations humaines, en plus c'est pas vraiment un grand gauchiste, notre ami Dalla Mano, ce qui transparaît de ses films en tout cas, mais là, sa vision du couple et du mariage, elle en prend un bon coup dans l'aile. Donc, on remet en cause les valeurs de la société de l'époque, sans compter qu'en plus, c'est vachement intéressant que le film se passe en Allemagne, puisqu'on sait les interactions en fait, qu'il va y avoir entre la RAF, enfin la bande à Bader Meinhof, tout ça, Ulrike Meinhof, tout ça, et les liens que ça va entretenir aussi avec ce qui se passe en Italie, quoi, voilà. Et du coup, je trouve que ça donne une dimension supplémentaire intéressante au film lorsqu'on l'analyse à travers son environnement politique de l'époque.
1: Effectivement, ça tient plus du crimi que du giallo. Alors, c'est peut-être une œuvre un peu hybride entre les deux, parce que c'est vrai que ça se passe à Hambourg, ça rappelle beaucoup de choses. En plus, c'est un port, donc il y a toute une atmosphère un peu interlope. Mais en même temps, il commence à mordre sur un autre imaginaire. Et donc, c'est peut-être une œuvre de synthèse, et c'est peut-être là, effectivement, pour reprendre ce que disait Jérôme, si on abandonne le découpage politique et si on se limite au découpage cinématographique, commencer en 68, ça a du sens.

0: Et puis, bon, après, dans la petite sélection de films qu'on a fait, là, moi, j'ai choisi, Johan, qu'on reparle d'un film qui est un film qu'on a déjà abordé dans l'émission, mais on ne l'a pas forcément abordé sous l'angle que je veux développer aujourd'hui. C'est un film de Paolo Cavara de 71 qui s'appelle « La tarentule au ventre noir ». Ou un inspecteur, ce qui est rare quand même, parce qu'il y a rarement des inspecteurs dans les giallos qui vont au bout de leur enquête. L'inspecteur Tellini, est sommé de résoudre une affaire de meurtre particulièrement sordide. Et il apprend que la victime, Maria Zani, était la cible d'un maître chanteur qui menaçait de révéler l'infidélité de la jeune femme à son époux. D'abord soupçonné, cet époux engage un détective privé pour retrouver la trace de l'extorqueur. C'est alors qu'un nouveau crime survient, au mode opératoire similaire. Le tueur paralyse ses victimes féminines à l'aide d'une aiguille d'acupuncture avant de les éventrer. Un peu donc la manière d'une tarentule. Et ce film-là, alors on l'a un peu décortiqué en long en large récemment, mais il y a une thématique qu'on n'a pas abordée et qui, moi je sais, te tient à cœur aussi, Johan. C'est cette thématique du spleen et du spleen urbain, qui est quelque chose qui revient souvent dans le giallo et qui cadre aussi complètement avec les thématiques de cette époque, c'est-à-dire que on voit il y a eu deux Italies, il y a eu l'Italie qui a bénéficié du boom économique, il y a eu celle qui en a moins bénéficié là on est dans ce modèle urbain, dans cette société très verticale, ces grandes barres d'immeubles, ces grandes places impersonnelles, dans un univers où se déploie la masculinité toxique. C'est clairement abordé dans le film et c'est un grand film sur le spleen, la solitude en milieu urbain qui démontre bien aussi les changements architecturaux de l'époque qui sont oppressants en fin de compte pour sous prétexte de progrès et qui oppressent et qui enferment les Italiens déjà dans une autre déliquescence à venir.
1: Alors tout à fait, bah, pour reprendre ton idée de circulation, parce que bon, on sait que les connexions entre les brigadistes et puis les membres de la bande d'adateurs, on pourrait aussi faire une sorte de capillarité de l'espace qui suscite en lui-même, sans ajout extérieur, une tension. Et moi, je pense au cinéma d'extrême gauche japonais, parce qu'ils ont aussi des mouvements d'extrême gauche très puissants, parfois très violents aussi. Et dans le cinéma très militant, alors je pense à Wakamatsu par exemple, ou Fukasaku, me semble-t-il, de mémoire, eh bien, il y a l'espace suscite des tensions tout de suite, et notamment la modernité. Alors moi, je pense à. Bon, ce film, c'est un chef-d'œuvre, hein. En plus, nos amis Carlotta viennent de le ressortir dans une édition qui est quand même de très, très grande qualité. La tarentule de ventre noir, à moi, il y a une scène de poursuite dans un paysage urbain moderniste où il n'y a pas de place, en fait, pour l'être humain. Alors, je ne sais pas si tu te souviens, Jérôme, certainement, hein, on voit du verre, on voit du béton, des buildings imposants, il y a même une chute qui est très, très bien filmée. Bref, il y a toute une architecture, en fait, qui déshumanise complètement les rapports humains et la vie en ville. Alors, cette modernité, on la retrouve dans de très très nombreux films, et c'est un aspect d'ailleurs très important que développe l'auteur Roger dans son chef-d'œuvre. C'est par exemple Argento, Les Frissons de l'Angoisse par exemple, où il recrée des villes, parce que bon, La Tarentule au ventre noir a été filmée à Rome, mais par exemple d'Argento, Frissons de l'Angoisse, en fait il prend plusieurs petits bouts de villes italiennes, dont Rome, mais pas seulement, avec le quartier de l'Eure, et puis il en fait une sorte de ville imaginaire, une ville puzzle, comme il dit dans ses mémoires, Rouge Profond. Et donc, en fait, je pense que c'est vraiment quelque chose de très intéressant. Et d'ailleurs, le terrorisme de ces années-là le montre bien. L'espace devient une source de tension, en fait. C'est-à-dire que plutôt que d'être rassurant, plutôt que d'offrir une sécurité, en fait, l'espace tue, ou l'espace est propice au crime, à l'attentat, à la bombe, etc. Et donc là, je pense que montrer que l'espace, et là, c'est magnifié dans La tarentule au ventre noir et cette poursuite, notamment, mais pas seulement, bah, que l'espace, en fait, il a litière de tout. Il a litière de la violence, de la criminalité, des meurtres sordides. Moi, je pense que c'est un aspect très, très important dans le cinéma, en général, et dans La tarentule au ventre noir, en particulier.
0: Et après, alors, bon, c'est des choses que je vais développer dans mon volume 2 sur le Giallo, mais ce que tu dis sur Argento, c'est d'autant plus pertinent qu'en fait, ce qui fait la différence, parce que c'est très souvent, des réalisateurs ont très souvent pris différents décors pour les assembler et n'en faire qu'une seule ville. Par contre, la particularité d'Argento, c'est qu'en fait, cette cité idéale qu'il bâtit, c'est aussi une cité mentale. C'est-à-dire que c'est pour traduire ce qu'il a dans le crâne. C'est son inconscient qui s'exprime à travers ses constructions architecturales, puisque quelque part, il est un architecte aussi, Argento, quand il fait ça. Et en cela, pour moi, c'est fascinant et ça va encore au-delà de ce que peut faire Cavara, même si là, on n'a pas abordé des films d'Argento spécialement aujourd'hui. Mais en tout cas, oui, c'est vrai que tu as raison, Jean-François Roger, dans son livre « Rosso Sangue », il parle beaucoup de Profondo Rosso, qui est un film au carrefour de beaucoup de choses, y compris dans ce qui est les cultures et la contre-culture à l'époque. Il y a un autre film aussi qui était sorti récemment chez Carlotta, et je sais que je vais laisser un peu la parole à mes collègues, à Damien et Thomas, mais qui est Torso. Alors lui qui est une anticipation un peu de ce que va devenir le slasher, qui est en fait quelque part comme si le mal urbain pouvait contaminer hein, la ville. Et d'ailleurs, c'est quelque chose qu'on retrouvera aussi dans La longue nuit de l'exorcisme de Fulci, avec ces prostituées qui viennent en voiture de la ville dans la campagne. Et là, on a vraiment, avec Torso, c'est un film presque rupestre, j'ai envie de dire. C'est vraiment le giallo à la campagne. Mais en même temps, c'est aussi révélateur qu'en fait, le mal se niche partout et de la grande paranoïa qui pouvait régner à l'époque en Italie, puisqu'on est à l'abri nulle part, en fait.
2: Torsio de Sergio Mattino met en avant ce qui peut être considéré comme le prototype du slasher. Tu l'as évoqué, Jérôme. On va y suivre de base une jeune américaine qui s'appelle Jane et qui est partie étudier l'art en Italie. Sauf que cette petite vie qu'elle s'est fait sur le campus avec ses amis bascule au moment où il y a un tueur qui commence à un peu massacrer tout le monde. Mais heureusement, la police semble avoir attrapé et Jane va pouvoir partir à la campagne pour s'éloigner un peu de toute la situation qui a dégénéré avec ses amis. Malheureusement, échapper au mal n'est pas si facile. Alors, ce que j'aime beaucoup, déjà, c'est l'introduction du film qui va mettre en avant des corps dénudés à travers de la lumière, des miroirs, des flashs, un peu comme si le film mettait directement en avant un lien entre l'art et le voyeurisme, ce qui est un truc que fait beaucoup les slashers et en partie les giallo, mettre des corps féminins en avant. Ici, d'ailleurs, on a beaucoup de corps féminins qui sont mis en avant. C'est un film qui a une certaine lenteur pour s'installer, je trouve, mais qui profite de quelques moments, quelques flashs, quelques instants, quelques pépites à l'intérieur de son film, notamment à travers les meurtres. Il y a un meurtre que je trouve incroyable, qui est un meurtre qui se passe en campagne au milieu d'une sorte de bois. Avant, ça ressemble un peu à une marée boueuse remplie de fumée. Il nous pose une ambiance, il nous pose un paysage dans lequel le meurtre va avoir lieu. J'étais assez surpris par ça. Et comme c'était mis en avant par Jérôme juste avant, on a l'idée d'un mal qui est propice à la ville, qui naît dans un milieu urbain. Et une fois que Jane et ses amis partent à la campagne, c'est un malheur en fait qu'elle ramène avec eux. Un peu comme une sorte de maladie qui se répandrait, qui débuterait dans la ville comme la peste, qui se répandrait derrière à travers toute la campagne. Et c'est intéressant parce que ce massacre qui arrive plus tard dans le film, il n'est pas montré. Il est seulement sous-entendu. C'est-à-dire qu'on sait qu'on a des personnages à un endroit, on laisse la nuit s'écouler et le lendemain on a juste le réveil avec tous les corps autour de nous. Donc c'est un réalisateur qui arrive à mettre en avant parfois avec une assez bonne subtilité cette violence que l'on retrouve absolument partout.
0: Pour info, Damien, cette fort jolie victime hein, qui se fait tuer dans les bois, c'est Conchita Eroldi. Et Conchita Eroldi, elle a très vite arrêté sa carrière d'actrice pour devenir productrice de cinéma. Et c'est elle qui produit, par exemple, le dernier film de Dario Argento, Lunettes Noires. Voilà, pour la petite info.

C'est difficile de passer après vous deux, parce que qu'est-ce que je peux ajouter de plus que ces pertinentes réflexions sur Torso? Alors effectivement, cette idée de mal qui se répand, hein, d'ailleurs la première scène de meurtre qui se passe sous un pont, qui je pense s'inspire du monstre de Florence, hein, quelque chose comme ça. Il y a cette idée de verticalité qui écrase les victimes, hein, ces colonnes de béton. Et il y a une évolution comme ça, justement, de cette inhumanité au fur et à mesure du

0: bien, mais je ne sais pas quoi dire de plus que ce que vous avez déjà dit.
1: Johan, peut-être sur Torso.
2: Oui, alors Torso, ben, moi, je ne vais pas rajouter des choses, parce que bon, déjà, c'est un de mes préférés, et puis tout a été dit, mais dans ce giallo à la campagne, il y a quand même l'abbé Sanglant de Bava, hein, qui déjà fixe des choses, hein, qui, pareil, hein, qui il présente la nature comme une sorte de temple à ne pas profaner, et puis en fait, qui est profané constamment, parce que la violence est là, immanente, et elle ne demande qu'à jaillir. Donc là, je pense encore, hein, que c'est une tendance fondamentale de cinéma des années, enfin, des années 60, début des années, enfin, années 60, début des années 80, on retrouve toujours un peu les mêmes problématiques, bon, qui sont traitées de manière très différente selon les réalisateurs. Mais bon, moi, ce que j'aime bien dans Torso, c'est au départ la ville qui pose, enfin, je sais pas, les premières séquences sur la grande place, là, ça pose déjà, on sait déjà qu'il va se passer quelque chose. Et en fait, le départ à la campagne, en fait, la petite étincelle qui déclenche la violence, qui va être après. Presque entièrement localisé dans cette belle maison forte italienne du 16e, 17e siècle. Donc je pense, en fait, encore une fois, c'est un film très singulier, mais en même temps, c'est un film qui s'inspire de beaucoup de dynamiques qui sont travaillées par le cinéma italien à cette époque.
3: Je rajoute un truc. C'est intéressant parce que, en vous écoutant, Thomas et Johan, la façon dont vous parlez de la ville, c'est vrai que la ville, la façon dont elle est filmée, je trouve qu'elle a un truc qui est vraiment italien, comme certaines villes comme Florence ou Rome, où on va se balader au milieu des quartiers, on va voir les bâtiments qui vont un peu cacher la vue, et d'un coup, on va arriver sur une place avec de très grands bâtiments, un peu comme si on était pris dans un labyrinthe. Et c'est vrai que le fait d'avoir des bâtiments aussi grands par rapport aux personnages, ça crée un peu une espèce de prison dont on essaye de s'échapper, mais ça crée aussi un endroit où le mal, entre guillemets, était contenu, était retenu, alors que quand on a l'ouverture vers le bucolique, on a aussi cette échappée maléfique.
1: Et puis tout, enfin, Johan l'a rappelé, mais c'est vrai, en parlant de la baie sanglante, en fait, la géographie, les lieux, la topographie, c'est vraiment des éléments hyper importants, en fait, du giallo, qu'on aborde assez rarement, enfin, de plus en plus ces dernières années, puisque à force d'analyser les films en long, en large, on va chercher des choses auxquelles on ne faisait pas forcément référence avant, mais ça prend un enjeu tout particulier, parce que la baie sanglante de Mario Bava, c'est un vrai tour de force. En fait, c'est un film, d'ailleurs, c'est ce qui fait dire, hein, bah, Jean-François Roger, il le dit, enfin, dans le bouquin sur Giallo, là, on l'avait rencontré, et puis il le dit lui-même, hein, c'est-à-dire que Bava, c'est fort, il trouve ça très fort. Pourquoi ? Parce que Bava fait abstraction, en fait, des règles du récit. Jean-François Roger nous dit, comme il est l'auteur de ce livre, La Rosso Sangue, mais il nous dit, Jean-François Roger, quand on le rencontre, il y a quelques années de ça, un paquet d'années maintenant, il nous dit, oui, en fait, le giallo a quand même quelque chose de l'ordre du naturalisme, puisqu'il y a, même si on s'en moque, mais il y a quand même des crimes, et à la fin, on sait qui est l'assassin. La baie sanglante, c'est autre chose. C'est-à-dire que la baie sanglante fait fi, en fait, c'est un peu comme si Antonioni avait fait une sorte de pré-slasher ou d'auto-da-fé du giallo, parce que c'est une sorte d'auto-da-fé du giallo que fait Bava. Il casse son jouet quelque part. C'est pour ça que j'ai toujours dit que Bava était plus proche de Fulci, d'ailleurs, hein, je pense, que d'Argento. Et en fait, le personnage principal, c'est cette baie que tout le monde s'arrache. Mais il n'y a pas vraiment de personnage humain auquel on s'attache, auquel on... Ils représentent tous, on les regarde un peu comme si on observait des fourmis dans une fourmilière autour de la reine-mère. Enfin, c'est très très étrange, on n'a pas d'attache par rapport à tous ces personnages. D'ailleurs, l'irruption d'enfants à la fin confine presque à l'absurde. Et c'est très très fort, en fait, en vérité, hein, parce que ça devient un cinéma opératique, c'est-à-dire qu'on est complètement au summum du giallo, et en même temps, on est à une époque où la violence monte de manière très très forte dans la société italienne, parce qu'il y a le terrorisme d'extrême droite, et puis il y a le terrorisme d'extrême gauche, en tout cas, il y a débat, parce que l'extrême gauche explique qu'eux, ils ont une lutte en réaction au terrorisme d'extrême droite, enfin, il y a eu plein de débats autour de ces sujets-là qu'on ne va pas avoir aujourd'hui, mais ce que je veux dire, c'est que le film de Bava traduit ça aussi. D'ailleurs, le brouillon de ce film, c'est L'île de l'épouvante, aussi de Mario Bava, dans lequel, à un moment, on voit qu'il y a des victimes et on fout les corps des victimes, quand c'est des prolos, on les fout dans la chambre froide. Et il y a tout un discours de Bava là-dessus, c'est intéressant, parce que Bava... On n'est pas vraiment ses convictions politiques. Hein. Il a un côté misanthrope, mais on n'en sait pas beaucoup plus sur lui, quoi. Voilà, sur ce qu'il pensait réellement. Donc, c'est pas inintéressant. Cette comparaison avec la baie sanglante prend tout son sens parce qu'elle démontre bien déjà que la

lancée partout et que la violence est là et qu'elle n'est pas forcée. Alors elle est mue par l'appât du gain là dans la baie sanglante, mais elle apparaît aussi comme quelque chose d'illogique, d'absurde quelque part.

0: Il y a aussi un très beau film hein, d'Aldo Lado en 72 hein, qui l'a vu mourir. Parce que, je crois d'ailleurs qu'il nous permet en fait, hein, peut-être que les auditeurs pourront davantage comprendre avec cet exemple. Bon, ça se passe à Venise, mais c'est pas la Venise de carte postale, hein, c'est pas la Venise romantique où il faut aller s'embrasser, etc., déambuler sur la plage des Doges, pas du tout. C'est une autre Venise qui émerge. Bon, ça, je sais que Jérôme connaît très très bien tous les films qui se passent à Venise, mais je l'invoque pour simplement faire comprendre à nos auditeurs que ce cinéma des fin des années 60, début des années 80, en fait, c'est un cinéma qui repose sur une mise à plat de l'espace géographique. Qu'il s'agisse d'un espace rural, qu'il s'agisse d'un espace urbain, ou qu'il s'agisse d'un espace à la fois rural et urbain. Il y a complètement une mise à plat, et on s'en sert pour faire émerger autre chose. Une ville qui n'existe pas, Argento, une ville qui existe, la Tarentule au ventre noir, ou un lieu naturel qui n'existe pas, qui n'existe que dans l'imagination de Bavard. Et pour Venise, eh bien, on va à rebours de toutes les images que l'on a avalées dans les films sur Venise. Et je pense que cette idée de mise à plat, elle est vraiment fondamentale pour bien comprendre comment ce cinéma s'effectue et comment en fait il se greffe sur ce terrorisme, comme a dit Jérôme, qui tape aussi bien de provenance de l'extrême droite que de l'extrême gauche.
1: Et d'ailleurs, ça fait un lien avec le dernier film dont on va parler, on parlait de Fulci à l'instant, mais effectivement, le dernier film dont on va parler aujourd'hui, qui s'inscrit dans cette époque, mais là on est après. D'ailleurs, l'enlèvement d'Aldo Moro, on est en 80, c'est La Guerre des Gangs de Lucio Fulci, qui sort là chez Artus Films dans une très belle édition. D'ailleurs, on peut y lire, c'est un media book, et 95% du media book est écrit par Stéphane Lacombe. Et c'est passionnant parce qu'il décortique 20 Poliziotteschi, vraiment, et il nous donne même envie, hein, ceux qui ne les ont pas vus, je pense que ça va leur donner envie de voir ces polars qui s'inscrivent complètement, justement, le Poliziotesco. C'est un polar qui prend place à l'époque des années de plomb, en fait. Quand il n'y a plus les années de plomb, ce type de polar va disparaître hein, en Italie. Alors qu'il aurait pu perdurer, parce qu'il y avait encore la mafia, quand même. Parce que souvent, il y a aussi des histoires de mafia dans ces films-là. Donc, très belle édition d'Artus Film, dans lequel, en plus, il y a la BO de Fabio Frizzi. Fabio Frizzi, qui va bientôt être mis à l'honneur, d'ailleurs, par Artus Film, parce qu'ils vont sortir son autobio. Et ce film-là, La Guerre des Gangs, ça raconte l'histoire de Luca, qui est un contrebandier. Luca est joué par Fabio Testi, il y a son frère Mickey, ils sont à Naples, ils sont riches à millions, hein, puisqu'ils font du trafic de clopes. Et alors qu'ils sont en train de convoyer une cargaison de cigarettes, sont pris en chasse par la police, quelqu'un les a trahis. Alors ils échappent à la maréchaussée, mais peu de temps après, Mickey est assassiné. Dès lors, Luca va vivre une véritable descente aux enfers, surtout qu'un nouveau truand, en méthode vraiment barbare, et là, je pense que Fulci s'est bien lâché sur le sadisme. Fait son apparition, c'est le Marseillais Marcel Bozzuffi. Marcel Bozzuffi, il a été tellement de fois le Marseillais dans les polars que c'est un peu un des rôles de sa vie. Super acteur, d'ailleurs, Marcel Bozzuffi. Et moi, je trouve, pour rebondir sur ce que tu disais à l'instant, alors, c'est un étrange polar dans lequel il y a vraiment Fulci, il insuffle une forme de sadisme, une violence complètement hors norme, que ce soit lors d'une attaque au chalumeau ou bien lors d'une scène d'agression sexuelle particulièrement abjecte. Hein, et l'ambiance singulière, elle est décuplée par la photo qui est vraiment superbe de Sergio Salvati et qui va transformer en fait Naples en une cité aux teintes irréelles. C'est un Naples cotonneux, c'est une autre ville en fait qu'on voit, même quand on connaît la ville de Naples. Et ça va donner un film du coup qui est un mélange de fascination et de répulsion, comme un peu ce mélange de fascination et de répulsion qu'on peut avoir pour cette époque, parce qu'on peut en comprendre, selon le bord politique duquel on se place, les motivations, tout en étant révulsé par la manière dont les causes qu'on croyait bien servir par la violence, on a fini par les desservir. Et ça, c'est vraiment, je trouve... alors, on sent bien que le film Fulci, c'est pas ça qui l'intéresse. Hein. Lui, il veut retourner faire des films d'horreur. Ça, c'est un film de commande pour Fulci. Mais on sent bien la patte Fulci. Et on sent bien qu'il y a toute son équipe, Salvati à la photo, tout ça. On sent bien que... Et il y a ce film qui, du coup, est un vrai faux polar et qui est presque un film fantastique, presque un film d'épouvante.
0: Et puis, ce qui est très intéressant, c'est la scène finale. Hein. Le Marseillais est tué et tombe sur un tas d'ordures. Ça, c'est extraordinaire. Je trouve qu'il y a un retour, parce que c'est un personnage là, Bozzuffi joue un salaud mais terrible. La scène de violence sexuelle, c'est lorsqu'il viole la femme de l'autre, hein, mais dans une scène d'extrême violence. Je veux dire, là, on est vraiment dans l'ultra-violence. Et à la fin, en fait, c'est une sorte de rédemption, un peu de rentrée dans l'ordre, comme disait Roland Barthes pour les films hollywoodiens, c'est qu'il est mort déjà, enfin il est tué, et il tombe sur un tas d'ordures. L'ordure revient à l'ordure, la terre revient à la terre. Enfin, c'est, moi, je trouve que là, Fulci, comme tu dis, dans une œuvre de commande, il montre quand même que c'est un grand réalisateur de cinéma.
2: Moi, j'ai un peu de mal avec la guerre des gangs, hein. Par rapport à ce que tu disais, d'ailleurs, Gégé, je trouve que le film manque d'homogénéité. Est-ce qu'on est dans un polar, est-ce qu'on est dans un film d'horreur, etc. Et surtout, moi, j'ai surtout un gros problème avec le scénario, c'est le personnage principal. Il ne fait rien de tout le film, il n'agit pas, il regarde comme ça, je le trouve mou, je le trouve veule, et surtout, c'est à la fin, il y a cette scène où il pourrait dire quelque chose, mais il laisse sa femme être violée, quoi. D'ailleurs, le film ne se termine pas avec lui. Il se termine avec les mafieux du coin, etc. Donc, j'imagine qu'en fait, ça s'est pas bien terminé entre lui et son épouse, quoi, à cause de ça, quoi. Et donc, moi, j'ai vraiment du mal avec ce film à cause de ces raisons-là, quoi. Je trouve que le film, je trouve bancal dans sa construction, dans son écriture. Et ce personnage m'intéresse pas.
3: En fait, moi, je pense que ce personnage, il personnifie, désolé pour la redondance, mais l'omerta, c'est-à-dire l'absence de réaction, l'absence de... On laisse faire, quoi. Tout le monde laisse faire. Enfin, je veux dire, dans la précédente édition du film, qui était sortie chez Extadio Film, il y avait une archive de l'INA dans laquelle on pouvait voir que, en fait, ce trafic de cigarettes, c'était quasiment... Enfin, c'est l'économie. C'était une économie dans Naples énorme. Donc, tout le monde laisse faire et tout le monde regarde à côté, en fait, hein, tout en sachant que derrière, il y a des gens qui s'étripent, il y a des femmes, des enfants, il y a des gens qui perdent la vie. Enfin, c'est... Et je pense que ce personnage-là, en fait, c'est un pleutre et qu'il personnifie ça. Et je pense que Fulci a de la détestation pour ce personnage. Et que donc, du coup, il lui fait pas de cadeau. Fulci a rarement été quand même quelqu'un qui avait de l'empathie pour ces personnages, quand même.
4: Il lui fait pas de cadeau. Après, il le laisse quand même en vie pendant une grande partie du film. Certes, sa femme subit un VVS, mais lui, le plus grand truc qu'il s'est pris, bah, c'est tout simplement qu'il s'est fait tabasser. Il y a un truc qu'on retrouve de lui, c'est son montage que je trouve vraiment énergétique. Ça se voit notamment dans la scène du club où à un moment, il y va pour essayer de parler à l'un de ses membres, pour lui expliquer un de ses compères, lui expliquer qu'ils ont perdu de l'argent, que ça peut devenir problématique. Et on a une scène qui se passe dans un club où il alterne les gens qui dansent, les flashs lumineux, il met en avant des choses qui le ramènent de l'horreur, hein. Il met autant de sang que de sein au cours de son film, et c'est vrai que ce personnage, durant toute l'histoire, il se fait un peu balader de gauche à droite sans faire grand chose, à se demander si soit son frère était pareil, soit si c'est lui qui menait la danse, ou est-ce que lui aussi il était pareil, parce que quand il perd son frère, il veut faire quelque chose, mais au final il fait pas grand chose. Il tente un truc à un moment, c'est d'essayer de se prendre à la personne qu'on accuse du meurtre de son frère, parce qu'il y a de grandes chances que ce soit lui, mais même ça il échoue, et au final c'est l'autre qui prend pitié de lui, qui l'abandonne sur son matelas. Et même la scène finale, on a un peu toute cette vieille mafia qui se réveille pour aller punir finalement le Marseillais qui a montré une grande cruauté et qui a essayé de tout s'approprier. En effet, comme le disait Thomas et comme tu as appuyé Jérôme, c'est pas Luca D'Angelo qui au final lance l'assaut final, c'est vraiment une sorte de vieille garde qui débarque en disant non, il faut maintenir les choses telles qu'elles sont.
2: Il y a d'ailleurs beaucoup d'ironie dans cette scène.
3: Ouais, c'est le retour à un certain ordre établi. Voilà. D'ailleurs, c'est 2 ans avant... la loi sur le repentir, hein. Donc c'est pour moi le film, il va pleinement dans la thématique qu'on a développée là pendant l'heure d'émission, hein.
0: Tout à fait.
3: Je rappelle donc que nous avons parlé du livre Rosso Sangue, le cinéma italien des années de plomb, de Jean-François Roger, disponible chez Façonnage Édition, un des meilleurs livres de cinéma pour l'instant de cette année 2026. Et on a parlé des films Le Tueur frappe 3 fois de Massimo Dallamano, disponible chez Rimini Édition, La Tarantule au ventre noir de Paolo Cabara et Torso de Sergio Martino, disponible chez Carlotta Film. Et puis La Guerre des Gangs, un film de Lucio Fulci qui ressort chez Artus Film dans un superbe Mediabook.

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Culture Prohibée est disponible en balado-diffusion sur différentes plateformes. 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Culture Prohibée était une émission préparée et animée par votre serviteur Jérôme Potier, dit La Gorgone. Une émission animée avec Johan Chanoir, dit Le Chat Errant, Damien Demey, dit La Bête Noire de Compiègne, Thomas Roland, dit Le Loup-Garou Picard, and the last but not the least, je veux bien sûr parler de Léo Magnin à la technique. Salut les gens, à la prochaine.

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2: Rick Van Steenbergen nous quitta un 15 mai. Retour sur l'histoire du célèbre coureur cycliste belge. Le célèbre coureur cycliste belge est une référence des années 40 à 60 dans le plat pays, faisant rêver plus d'un amoureux de la petite reine avant l'avènement d'un certain Eddy Merckx. Rick Van Steenbergen est donc né un 9 septembre. Le 9 septembre 1924 exactement, à quelques kilomètres seulement de la frontière néerlandaise. Passionné de vélo, très jeune, il admire son aîné et compatriote Karel Kers, le plus jeune champion du monde de l'histoire et vainqueur du Tour des Flandres. Un palmarès qui va donner des idées au jeune Rick, qui a pu rencontrer son idole non très loin de chez lui étant adolescent. En effet, très vite, Van Steenbergen va illuminer le cyclisme belge sur piste, sur route. Il est doué, très doué, et il gagne partout. Après un premier titre national en 1943 sur route, en 1944, il s'adjuge le Tour des Flandres, comme son idole Kers, et le dépasse même en 1946, une deuxième édition du Ronde à son palmarès. Et la consécration arrive en 1949 lorsqu'il s'accapare le premier de ses trois maillots arc-en-ciel de champion du monde sur route. Maître des classiques, une victoire sur Milan-San Remo, deux Paris-Roubaix, deux Flèches Wallonnes, sans oublier ses 25 étapes dans les trois grands tours, Rick Van Steenbergen concourra plus d'un quart de siècle sur son vélo. Le grand Rick nous quitta en 2003, il avait 78 ans.
3: Allez, on se donne rendez-vous demain pour d'autres histoires d'un jour avec Mémoire Sport.
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Chers amis, bonjour, bienvenue sur RVM, votre radio du bien-être. Merci d'être fidèle à ce rendez-vous florilège de chansons françaises, animé par Jean Vladis et à la technique. Monsieur Luc, bonjour, monsieur Luc, comment allez-vous? Très très bien, il opine du chef. Merci d'être avec nous, une très bonne matinée pour partager avec nous cette très très belle chanson. Et pour commencer ce partage de belles chansons, nous allons rendre un hommage à Véronique Sanson qui a fêté son anniversaire il y a quelques jours. Véronique Sanson, 77 ans, auteure, compositrice, interprète et pianiste française, a commencé sa carrière en 1960. Elle rencontre le succès en 1970 avec deux titres, Besoin de personnes et Amoureuse, que nous allons écouter. Pas les deux, mais une, Amoureuse, une chanson composée, écrite et interprétée par Véronique Sanson, Amoureuse.

Chanson emblématique, c'était Amoureuse, un succès mondial, plus de 30 reprises en 6 langues. Amoureuse, Véronique Sanson, toujours avec cette merveilleuse artiste chanteuse Véronique Sanson, une immense carrière créatrice d'un univers musical original et immédiatement reconnaissable par les amateurs de la chanson française et de rock. Elle écrit et compose durant 5 décennies des centaines de chansons, dont certaines sont célèbres dans tous les pays francophones. Nous allons écouter cette chanson de 1976, Vancouver, Véronique Sanson.

génie dans la voix, c'était Véronique Sanson. Vancouver, quel talent extraordinaire. Bravo, mille bravo pour cette voix merveilleuse. Véronique Sanson est durant sa carrière de nombreux prix et décorations, dont 3 victoires de la musique. La grande médaille de la chanson française décernée par l'Académie française. Nous allons écouter Véronique dans une troisième chanson, comme je l'imagine, de 1972. Véronique Sanson, comme je l'imagine.

Magnifique Véronique Sanson, donc, comme je l'imagine. Et une dernière chanson pour l'anniversaire de Véronique Sanson, bien sûr. Nous écouterons plein de belles chansons interprétées par Véronique Sanson sur RVM dans de prochains florilèges de chansons françaises. Et nous évoquerons également une très très longue carrière. Et pour terminer avec cette très très belle chanson interprétée en duo avec Marc Lavoine, Une nuit sur son épaule, composée et écrite pour son futur mari en 1972, Véronique Sanson, Marc Lavoine, Une nuit sur son épaule, un énorme succès en 1994.

On continue avec un grand succès de 1940, l'accordéoniste, une chanson écrite et proposée par Édith Piaf. La musique a été composée par Michel Aimer. Nous allons écouter l'accordéoniste, un magistral duo des artistes exceptionnels, Zaz et Serge Lama. L'accordéoniste, un duo de rêve, Zaz, Serge Lama.

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On continue avec une chanson magnifique d'une France rayonnante, Stubble, une chanson anglo-saxonne de 1966, adaptée en français par Pierre Delanoë, composée d'après une anaire traditionnelle par Hugo Frey. Nous allons écouter une superbe interprétation par un très beau duo, Amel Bent et Hugo Frey, Stubble.

0: Merci à tous.
1: Super duo, Amel Bent, Gaufret, Stu Ball. On va faire une petite pause quand même après cette très belle chanson pour vous dire que nous sommes sur RVM, Radio Voile 1593.7, florilège de chansons françaises avec deux messieurs, Luc et Jean-Vladis, le dimanche de 10h05 à 11h. Radio Voile 1593, la radio du bien-être. Vous pouvez nous écouter également en streaming, c'est le dimanche aussi à la même heure, 10h05, 11h. Vous faites rvmfm.com. Là, c'est une programmation un peu spéciale par l'homme qui est en face de moi, monsieur Luc. Grâce à lui, on peut écouter encore ses émissions en podcast et en rediffusion. En podcast, c'est rvmfm.com. Les rediffusions, c'est le mercredi à 11h et le vendredi à 5h. Petit message dédicace. Chanteuse, chanteur, une chanson française, vous pouvez demander, faites rvmfm.com. Bon, j'ai rien oublié. Non. Pour vous, messieurs, une chanson de 1966, Les Playboys. Paroles de Jacques Lanzmann, musique de Jacques Dutronc. Bravo les Dutronc pour cette chanson, les Playboys. Bonheur de les voir ensemble, géométriquement pareil. Thomas et Jacques Dutronc, les Playboys.

Les amoureux, les fans de Céline Dion, ce sera pour vous, chers auditrices, chers auditeurs d'RVM et de Florilège de chansons françaises, avec cette chanson Dansons, chanson sortie en avril 2026, écrite et composée par Jean-Jacques Goldman. Céline Dion, l'incroyable talent, une voix incomparable. On écoute Céline Dion, Dansons.

C'était une chanson d'une grande poésie, dansons par la voix pure de Céline Dion. On continue, non pas pour vous dire au revoir, mais écoutez cette chanson rythme entraînant, Bye Bye, sortie en 2025, est interprétée par Héloïse, qui est originaire du Nord, de son vrai nom, son patronyme, Héloïse Lapaille, se passionne pour le chant, apprend la guitare. On va écouter Héloïse, Bye Bye.

C'était Héloïse Bye Bye, de belles paroles, une mélodie au rythme country. On continue avec une chanson pop-rock de 2025, Cette vie, écrite et composée, interprétée par Clara Luciani, Cette vie, Clara Luciani.

Nouvel album de Frédéric François, On a tous besoin d'aimer, qui est sorti en 2023. La chanson phare de cet album, On a tous besoin d'aimer, chanson qui nous apporte le soleil et fait vibrer le cœur. Frédéric François nous entraîne dans un voyage musical au rythme entraînant du reggaeton, de nouvelles sonorités. On écoute On a tous besoin d'aimer, Frédéric François.

Chanson réaliste de 1956, Les Amants d'un jour, les textes de Claude Delécluse et Michel Senlis, la musique Marguerite Monnot, l'interprète et créatrice Édith Piaf. Là, nous allons écouter Chimène Badi qui reprend Les Amants d'un jour, la chanson qui fait partie du patrimoine de la chanson française, une chanson bouleversante, le talent et la voix magique de Chimène Badi, Les Amants d'un jour.

Luc, est-ce que tu as trouvé la clé? La clé dans RVM, dans Florilège de chansons françaises? Oui, on n'a pas perdu la clé, mais c'est Adamo qui nous donne la solution avec cette très belle chanson, La clé du bonheur. Adamo.

Et pour terminer, florilège de chansons françaises sur RVM, nous allons écouter Sans partir, mais vous dire au revoir avec cet immense succès de Jean-Jacques Goldman, Goldman, puisque tu pars.

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Un grand merci de votre présence et de votre fidélité. Voilà, on écoute « Puisque tu pars » de Jean-Jacques Goldman. C'est la dernière de Florilège de chansons françaises. Excellente semaine, Luc. Merci de ta compétence. À dimanche. Sur RVM, votre rendez-vous, c'est dimanche vers 10h05. Portez-vous bien, plein de bisous. On vous aime. À très vite et vive la chanson sur RVM.

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2: Bienvenue dans les Hauts-de-France. Voici un reportage réalisé par une radio associative de la région.
3: La compagnie de théâtre L'Autre du Troisième de Saint-Omer dans le Pas-de-Calais a répondu récemment à un appel à projet de la DRAC Hauts-de-France, Direction régionale des affaires culturelles. Ce projet nommé Action culturelle et langue française a pour but d'utiliser différents outils et supports tels que le théâtre, les podcasts ou encore la création d'écrits pour libérer la parole. La compagnie a donc travaillé avec l'ADAE, Association départementale d'action éducative de Béthune et Longnes, et France Terre d'Asile à Saint-Omer. Pour en parler, Karine Bugnon, éducatrice spécialisée à l'ADAE Longnes, Véronique, accompagnée par l'ADAE Béthune, Mamadi, accompagnée par France Terre d'Asile, et Philippe, accompagné par l'ADAE de Béthune.
4: Donc l'idée, c'est d'utiliser différents outils et supports tels que le théâtre, la création d'écrits, la création de podcasts et aussi de supports visuels.
3: Pour libérer la parole.
4: Libérer la parole, reprendre confiance en soi et sous le thème des transports.
3: On va donc détailler un petit peu plus tout ça. Cette compagnie de théâtre qui s'appelle L'Autre du Troisième, qui vient de Saint-Omer, vous a donc proposé de participer à ce projet. Donc quand vous dites « nous, vous », c'est l'ADAE par exemple, qui est située où et quel est son rôle ?
4: Alors l'ADAE, c'est une association de protection de l'enfance qui est située à Longnes. Alors, on accompagne des familles qui sont en difficulté pour permettre d'atténuer leurs difficultés.
3: Et puis, la compagnie a aussi proposé à l'association de Saint-Omer, France Terre d'Asile, de participer à ce projet. Mamadi, est-ce que vous pouvez nous en dire un peu plus sur France Terre d'Asile ?
5: Oui, effectivement, le France Terre d'Asile, c'est une association qui accompagne les mineurs non accompagnés, qui n'ont pas des enfants qui n'ont pas de parents en France. Du coup, c'est eux qui sont obligés de nous prendre en charge, mais ça se passe après une évaluation et que votre minorité a été acceptée. Et du coup, ils vous prennent en charge et ils vous accompagnent vers votre autonomie.
3: Et Karine, en résumé, la compagnie L'Autre du Troisième intervient dans chacune de ces structures, de ces associations, séparément. Mais ensuite, il y aura une restitution tous ensemble au mois de juin prochain.
4: C'est tout bon. C'est ça. En fait, on a tous travaillé avec Laetitia Piton, qui est directrice artistique à L'Autre du Troisième. Et le 10 juin, à la DAE de Béthune, il y aura une restitution des différents projets sous forme de pièces de théâtre.
3: Alors, est-ce que vous pouvez m'en dire un peu plus sur ce que vous avez fait avec la compagnie L'Autre du Troisième? Véronique, vous avez notamment participé à des podcasts. Je suppose qu'avant ça, vous n'aviez jamais parlé dans un micro.
6: Non. C'était la première fois que j'avais préparé un podcast pour la radio et pour la représentation du mois de juin. Et lors de ce podcast, je me glisse dans la peau de la reine d'Angleterre, Elisabeth II. Et je décris mon parcours en calèche pour fêter les 90 ans de la reine d'Angleterre.
3: Donc là, c'est même un peu de la comédie.
6: Oui, tout à fait.
3: Et c'est Laetitia de la compagnie L'Autre du Troisième qui vous a briefé.
6: Oui, elle m'a lancé le sujet et on a travaillé ensemble lors des séances communes.
3: Et comment vous êtes sentie dans cet exercice ?
6: Au début, un peu stressée, mais à force de répéter et d'enregistrer le podcast, tout s'est bien passé.
3: Et vous l'avez écouté ?
6: Oui, on a écouté la restitution du podcast et bon, ça fait un peu bizarre d'entendre sa voix, mais...
3: En même temps, on est fiers de
6: bien.
3: Soi.
6: Oui, bien sûr.
3: Ben oui, c'est vrai. Mamadi, vous avez aussi contribué à ce podcast. De quelle façon ?
5: J'ai décrit un peu mon parcours avant d'être à Saint-Omer, parce que j'étais à Paris et j'avais fait ma demande de minorité. Et après ça, j'ai fait une évaluation, mais malheureusement, au début, la demande a été refusée.
3: Parce que vous êtes originaire de Guinée.
5: Oui, je suis originaire de Guinée. Mmh. Du coup, la demande a été refusée et du coup, j'étais obligé de déposer le recours à Paris là-bas encore. Et en plus, il y a des associations qui m'ont accompagné là-bas avant d'être à Saint-Omer. Il y avait l'association Ethiopia et les Midi des Mimes qui sont à Paris et du coup qui m'ont aidé un peu dans mes démarches administratives et tout et mes suivis parce que avec eux je suivais des cours d'histoire et tout avec Ethiopia et qui me fournissaient tant d'autres matériels que j'avais besoin et qui me disaient où y aller et ce qu'il fallait faire Et après ça, je suis passé devant le juge et le juge a accordé, a accepté ma minorité après l'évaluation. Je me suis vu avec le juge m'a placé, mais il m'a envoyé vers Saint-Omer et du coup, je suis là aujourd'hui.
7: Et quand vous enregistrez ces podcasts, vous le faites seul avec une personne ou un peu en public, il y a d'autres personnes autour ?
6: Non, là, moi, j'ai enregistré mon podcast seul avec Laetitia.
7: Ouais. Et Mamadi ? Et
5: pareil.
7: Mais on retrouve quand même cet exercice, Karine, de libération de la parole, parce que même si on est juste avec une personne, forcément, on peut appréhender, avoir peur de se sentir jugé ou autre.
4: C'est ça, mais Laetitia, elle a le don de savoir mettre les gens à l'aise et elle accompagne vraiment les personnes. Elle sait aussi les apprendre à gérer leurs émotions et tout ça, ça leur permet de reprendre confiance en eux.
7: Et vous, Mamadi, vous l'avez vécu comment cet exercice ?
5: Bah, je l'ai apprécié parce que bah, là, ça m'a permis de rencontrer Laetitia, une personne que j'aime bien taquiner. Je sais que vous l'avez remarqué tout à l'heure. Et heureusement, c'est une personne compréhensive aussi et j'ai bien aimé cette activité.
7: Et Philippe, vous avez pratiqué un autre exercice, c'est lequel ?
8: Oui, ben, un peu comme Véro, sauf que moi, ça sera plutôt sur la méditation que je vais vous présenter et qu'il faudra suivre. Et j'en dis pas plus, on verra tout ça le 10 juin.
7: Mais j'ai quand même envie d'en savoir un petit peu plus. En résumé, Laetitia vous a appris à mener une séance de méditation.
8: Tout à fait, oui. Ouais.
7: Mais avant de le faire, est-ce que vous l'avez pratiqué ?
8: Ah non, jamais.
7: Ah, mais est-ce que avant de le dire pour les autres, vous avez eu l'occasion de le faire pour vous aussi ?
8: En répétition.
7: Ah, donc elle vous l'a fait faire à vous aussi ?
8: Oui, oui.
7: Donc là aussi, effectivement, vous découvrez un univers.
8: Ouais, tout à fait, oui.
7: Et est-ce que ça vous a plu ?
8: Ouais.
7: Ouais.
8: Ouais, ouais, disons que ouais.
7: Ouais, évidemment, quand on n'a jamais pratiqué la méditation, il y a un temps d'adaptation, bien sûr.
8: Ah, c'est pas évident. Hein.
7: Mais en tout cas, elle vous a, donc je suppose, appris pour faire cette séance donc, le 10 juin prochain à ceux qui seront là à la restitution. Elle vous a appris donc, à lire ce texte de la bonne façon et avec le bon ton, je suppose. C'est un exercice quand même.
8: Ouais, ouais. Tout comme un acteur qui répète sa partition, on va dire.
7: Il y a une intonation à voir. Ça se travaille comment ?
8: Il faut quand même...
7: Parler doucement.
8: Parler clairement, bien articulé, pour que tout le monde puisse comprendre.
7: Et là-dessus, c'est peut-être bah, aussi
8: comme
7: un...
8: Comme je parle un peu, pas tout, un peu...
7: Oui, bah c'est ça,
8: même,
7: j'allais dire.
8: Même beaucoup, donc c'est à moi à reprendre ma langue française.
7: Mais en tout cas, vous avez apprécié l'exercice et vous êtes ravi de mener cette séance de méditation.
8: Ouais, ouais, ouais, ouais.
7: Bon, c'est le plus important.
8: Je voudrais toujours continuer parce que, voilà, Laetitia, elle est géniale, quoi. Ah non, c'est une fille qui est géniale, j'aime bien.
7: On va expliquer aux auditeurs comment ça se déroule cette interview, parce que j'ai 4 micros, donc pour 4 personnes, on a quand même aussi envie de faire parler Laetitia qui est partie se cacher, parce que elle m'a dit, moi, j'ai déjà parlé à la radio avec toi, je vais laisser la place aux autres, mais quand même Laetitia, bonjour.
9: Bonjour.
7: Bah,
9: j'étais cachée.
7: On va quand même vous faire parler un petit peu, Laetitia,
9: mais
7: parce qu'on n'arrête pas de vous complimenter depuis tout à l'heure. Donc, directrice artistique, on le rappelle, de la compagnie L'Autre du Troisième à Saint-Omer. D'abord, pourquoi la compagnie a décidé de porter ce projet et donc de le mener avec la DAE et France Terre d'Asile ?
9: Alors, parce que ce sont des structures avec lesquelles on a l'habitude de travailler depuis maintenant environ 4 années. Et on est très attaché à ces structures avec L'Autre du Troisième. Et lorsque j'ai vu cet appel à projet donc de la DRAC, forcément avec Action culturelle de la langue française, j'ai tout de suite pensé à France Terre d'Asile, bien évidemment, puisque le public était aussi ciblé, le public était dans une démarche et dans une volonté d'acquisition de la langue française. Mais aussi les autres publics, effectivement, avec lesquels on travaille à la DAE, puisque nous avons différentes façons de nous exprimer avec notre langue, à l'oral, à l'écrit. On a créé de fabuleux podcasts, je regarde Philippe, qui nous a fabriqué un podcast magnifique avec une méditation. Et voilà, c'est un réel plaisir, en tout cas, de pouvoir travailler avec eux sur tous ces projets.
7: Bon, eh ben, parlez-nous de cette restitution, tiens, qui aura lieu à la DAE de Béthune le 10 juin prochain. Ça veut dire que ce jour-là, on pourra écouter ces podcasts notamment, parce que pour l'instant ils ne sont pas accessibles, et ce sera accessible qu'à ce moment-là d'ailleurs je pense. Et qu'est-ce qu'on va pouvoir découvrir d'autre?
9: Ouh, alors là plein de choses. En termes de comptabilisation, il faut savoir qu'il y a plus de 70 participants qu'on a rencontrés durant, on a commencé l'action en septembre. Vous pourrez découvrir effectivement le 10 juin tout le talent et les compétences de tous les participants qu'on a rencontrés. Vous pourrez assister à des scènes de théâtre, écouter des podcasts, et du coup vous pourrez aussi assister, donc il y aura une fresque, des dessins, puisque le public, on a eu des enfants de 7 ans et jusqu'à 62 ans. Donc certains enfants, forcément, hein, la langue c'est encore pas acquis. Donc on a aussi des dessins, des mots. Donc vous pourrez voir aussi cette fresque, des interprétations de personnages, du théâtre, des jeux, de la danse. De la danse.
7: Et de la lecture.
9: Et de la lecture, bien évidemment, puisqu'ils se sont livrés à des écrits hors podcast. Chacun a fabriqué un livre retraçant son histoire, sa vie, avec donc une art thérapeute, avec du collage, avec des très très très jolis récits de vie.
7: Un bilan, une petite conclusion.
9: Au-delà de création d'objets artistiques, culturels, le premier axe de notre travail, du mien, c'est la rencontre. La rencontre avec l'autre, aller vers. N'oublions pas que les objectifs aussi de cette action, c'est d'aller vers un public empêché. De montrer aussi à toutes ces personnes que l'on a rencontrées qu'ils sont en capacité de mettre en valeur et de valoriser leurs compétences. Et le seul et unique mot que je dirais là pour conclure, c'est rencontre.
7: Et pour assister donc à cette restitution le 10 juin prochain dans les locaux de l'ADAE de Béthune, renseignez-vous directement auprès de la compagnie de théâtre L'Autre du Troisième à Saint-Omer dans le Pas-de-Calais. 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
6: Je suis aujourd'hui à la fête du printemps à Crépy-en-Valois et je suis avec Virginie de Vini Bijoux, expert et coach lithothérapie. Vous pouvez nous expliquer ce que c'est, Virginie ?
7: Bien sûr, avec plaisir. Donc la litho, en grec, ça veut dire pierre, thérapie, le soin. Alors attention, ça ne remplace pas le médecin, les médicaments, etc. Mais c'est un surplus, en fait, c'est une aide à mieux être, tout simplement. Se sentir bien dans sa peau, se sentir bien, se structurer, se sentir protégé, retrouver qui on est au fond de nous et l'encenser, tout simplement. Elles aident à ça, les pierres.
6: Comment vous avez appris les pierres, en fait ? Quel a été votre chemin ?
7: Tout simplement, en fait, je me suis intéressée aux pierres il y a 11 ans suite à une reconstruction de moi-même.
6: Une reconversion. Reconversion,
7: non, oui et non, plutôt une passion. Mm-hmm. Ça a commencé par la création des bijoux et après, je me suis mise dans le monde des pierres et je me suis dit, je peux pas vendre des pierres sans savoir ce qu'elles font. Sinon, ça sert à rien. Et notre inconscient va naturellement vers les pierres qui nous attirent et ce dont on a besoin. En fait, je vous sers juste d'interprète, on va dire.
6: Et voilà. Vous les avez étudiées comment, ces pierres ?
7: À travers des ouvrages du XVIIe siècle de Gardebringen, qui est aussi réputé pour les huiles essentielles, etc. Des ouvrages, des encyclopédies, Internet, tout ce qui était possible. Et j'ai retenu que ce qui résonnait. Et surtout, après ces 11 années d'expérience, mes clientes m'ont donné des retours sur ce qu'elles vivaient avec les pierres, tout simplement.
6: Vous pouvez nous citer quelques pierres que vous aimez particulièrement par rapport, à leurs propriétés ?
7: Alors, je vais vous citer celles que je porte aujourd'hui.
6: Oui, ça me paraît pas mal.
7: Voilà, ça, on va commencer par soi. Donc, la chrysocolle, qui est un mélange de malachite et de lapis lazuli. Elle m'aide à être la créatrice que je suis, à rester zen. Bon, j'ai 52 ans, donc des fois, des petites douleurs. Donc, elle m'aide à mieux me sentir dans ma peau. Et puis ensuite, l'hypersène, qui, elle, m'aide à gérer mes émotions, tout simplement, et à accueillir que le meilleur à moi et laisser couler ce qui va pas et les gens désagréables ou les énergies désagréables, voilà, comme ça je garde le sourire tout le temps.
6: On pourrait imaginer que ça ne fonctionne pas. Pourquoi vous pensez que ça fonctionne ?
7: Alors ça, c'est propre à chacun. Moi, j'y ai autant d'êtres humains qu'il y a de vérité. Pour ceux que ça fonctionne, c'est OK, c'est l'effet placebo et c'est tant mieux.
6: Ouais.
7: Et si ça ne l'est pas, eh ben, c'est tant mieux aussi. C'est qu'ils n'en ont pas besoin. Voilà ma réponse.
6: Vous, comment vous sentez en fait intérieurement les bénéfices des pierres que vous portez ?
7: Alors moi, chaque matin, la première chose que je fais, c'est que je vais piocher dans mes pierres et je suis mon instinct et je sais très bien qu'elles vont m'aider. Pourquoi ? Je ne sais pas. Mais au fil de la journée, je le découvre.
6: C'est intuitif en fait.
7: C'est complètement intuitif et il faut que ça le soit. Personne ne détient la vérité ultime. Chacun détient sa propre vérité. Ça, c'est un message que je veux passer.
6: Si jamais on choisit une pierre intuitivement et après vous nous dites à quoi ça correspond et on n'a pas l'impression que ça peut nous servir, pourquoi est-ce qu'on l'aurait choisi ? Est-ce que finalement ça peut nous servir ?
7: Alors c'est comme les couleurs. On va porter du rouge parce qu'on aime être dans l'action.
6: Yes.
7: On va porter du bleu parce qu'on a envie de communiquer. On va porter du vert parce qu'on a besoin d'être apaisé. Mais il s'avère que les pierres, c'est la même chose. Les pierres bleues vont nous aider à communiquer. Les pierres rouges vont nous donner la force du matin.
6: L'énergie.
7: Et les pierres vertes vont nous apaiser. En fait, on y croit ou on n'y croit pas. Ça, c'est chacun sa vérité, mais en tout cas, même les vêtements que vous portez ont une signification.
6: Qu'est-ce que vous sentez quand vous touchez ces pierres ?
7: Ça dépend de la densité de la pierre. Il y a des pierres très légères et il y a des pierres très lourdes. Donc moi, je travaille dessus depuis 11 ans, donc je peux dire si une pierre a encore de l'énergie ou pas. Et ça, malheureusement, tout le monde n'a pas cette capacité-là, mais ça s'apprend en fait. Il faut juste s'y intéresser et peser et laisser son instinct fonctionner.
6: C'est-à-dire qu'on apprend aussi à être en réception des pierres.
7: Exactement.
6: C'est-à-dire qu'en fait, même si on sent quelque chose instinctivement, ça s'apprend aussi.
7: Ça s'apprend.
6: C'est une ouverture.
7: C'est une ouverture. Tout s'apprend comme suivre son instinct. J'avais raison, pourquoi j'y suis pas allée ? Ben, c'est pareil avec les pierres. En fait, elles nous révèlent qui on est. C'est pour ça que je dis, elles nous aident à nous recentrer sur ce qu'on est vraiment.
6: Merci Virginie. Donc, Vini Bijoux, vous êtes située où géographiquement ?
7: Alors, moi, j'ai mon siège social à Thiers-sur-Thèves, ma maison, puisque je suis en micro-entreprise. Et j'ai un atelier où j'accueille mes clientes pour leur démystifier le monde des pierres, justement. Voilà. Pierre sur Tève pour mon siège social et Nogent pour mon atelier Nogent sur Oise. Voilà, où j'accueille que sur rendez-vous.
6: Il y a un endroit sur Internet, j'imagine, où on peut retrouver ce que vous proposez.
7: Alors sur Facebook, sur Instagram, sous le nom de Vini Bijoux, tout simplement. Et ensuite, j'ai une boutique en ligne que j'avoue, je ne mets pas souvent à jour, comme tout créateur qui se respecte, n'est-ce pas? Donc vous la trouvez sur SumUp, la boutique de Vini Bijoux.
6: Vous fabriquez, j'ai oublié de vous demander, mais donc principalement des bracelets, colliers, c'est ça?
7: Tout, bracelets, colliers, des broches sur commande, les broches. J'utilise l'argent, le plaquage argent 5 à 10 microns ou l'argent brut, le 925 pour 1000. Voilà, parce que les pierres, elles méritent du précieux. Je ne fais pas l'or, parce que l'or coûte très cher et je resterai avec du stock et moi, j'ai besoin de créer.
6: Et vos tarifs sont abordables?
7: Ça va de 10 euros à 90 euros. Ça dépend des pierres. Il faut savoir que toutes les pierres ne valent pas la même chose parce que pas le même gisement. Voilà. Donc, on a des pierres qui sont très courantes, qui peuvent se vendre à 10 euros, comme des pierres à 90 euros. Je pense à l'Hyperstène ou l'Arimar, etc.
6: Vous les trouvez où?
7: Alors, moi, j'ai des fournisseurs français. Je m'aventure pas dans le monde entier. J'utilise, alors voilà, même l'argent, hein, j'achète chez un fournisseur français et eux se chargent d'aller les chercher.
6: Eux, ils vont à droite à gauche.
7: Voilà, mais c'est normal parce qu'on n'a pas tous les gisements. Beaucoup d'améthystes en France, on peut en trouver. Des pierres de lave, rarement, mais la Larimar est un seul gisement au monde en République dominicaine. Donc, non. Okay. Voilà.
6: Merci beaucoup, Virginie.
7: Bah, de rien.
6: Je suis maintenant à Anneli, les cosmétiques au lait d'ânesse. Bonjour, vous pouvez me donner votre prénom?
3: Alors, je m'appelle Dorothée. Vous me demandiez tout à l'heure si Anneli c'était mon prénom, non. En fait, dans Anneli, il y a Anne, et j'aime beaucoup mes ânes.
6: Oh,
3: et il y a Anneli, voilà, qui est le prénom de ma petite dernière, donc qui a le même âge que mes ânes. Donc, le tout, ça fait une jolie marque, Anneli.
6: Oui, c'est vrai que c'est joli. Voilà. Elles sont où, vos ânes et Anne?
3: Où elles sont?
6: D'accord.
3: Je les préserve. Le problème, c'est que quand vous avez dans une pâture des chevaux, vous passez, vous voyez les chevaux, vous dites « Oh, ils sont beaux !» Mais vous continuez votre chemin. Quand il y a des ânes dans une pâture avec des couleurs différentes, des tailles différentes, vous les voyez, vous vous arrêtez. Ah. C'est presque comme un aimant. Le problème, c'est que quand les familles s'arrêtent, au-delà de les admirer, de leur faire une caresse, c'est très demandeur de présence humaine et donc de caresse. Les gens ont souvent l'habitude de donner du pain.
6: Oui, j'ai remarqué.
3: Le pain, c'est pas une nourriture, c'est tout au plus une friandise. Moi-même, je n'en donne pas. Vous avez beau mettre des pancartes, les gens n'imaginent pas qu'avant eux, il y a eu d'autres familles, qu'après, il y en aura d'autres. Et ils arrivent très facilement à vous rendre les bêtes malades, tout en étant de bonne foi, hein. Donc, je les préserve en ne disant pas trop là où elles sont.
6: Vous avez bien raison. Pourquoi cet attachement aux ânes?
3: J'ai dû être un âne dans une autre vie, puis je ne le suis pas resté, malheureusement.
6: Dommage.
3: Ah, dommage.
6: Comment vous fabriquez vos cosmétiques donc au lait d'ânesse?
3: C'est une saponification à chaud. Chaque producteur est libre de son choix, du choix de ses ingrédients. J'ai une gamme qui n'est pas très large parce que quand vous mettez au point un produit, vous devez le mettre en conformité avec la réglementation avant de le mettre sur le marché. Et c'est cette mise aux normes qui coûte cher. Donc je me borne, entre guillemets, têtu comme un âne, à une gamme qui est succincte mais qui me convient parfaitement. Après, les gens à qui ma gamme ne plaît pas, nous voilà réunis à trois, ont toujours le loisir d'aller ailleurs. Je n'oblige personne.
6: Et votre gamme donc comprend quel type de produits?
3: Alors, essentiellement du sans parfum. Il n'y a pas d'intérêt à avoir un produit
6: c'est
3: parfumé.
6: C'est même mieux, même, je trouve.
3: Ouais. Oh non, non, non, il y a des gens qui aiment. Moi-même, je vous avoue que j'aime me laver avec mes savons parfumés. Je fais du parfumé, hein, parce que les gens m'en demandent et que je suis commerçante aussi. Hein. Faut bien que les ânes mangent. Mais le savon, les d'ânesse, puisque c'est un savon de soin, il doit être avec le moins de parfums possible. Mes parfums sont de bonne qualité. Ce sont des parfums chimiques, il n'y a pas d'huiles essentielles, puisque je ne les connais pas. On n'est plus au Moyen-Âge. Maintenant, on a des parfums.
6: Il y en a qui travaillent avec des huiles essentielles.
3: Oui, mais moi, je ne sais pas faire.
6: D'accord.
3: Les huiles essentielles, ça peut être magique et ça peut aussi être dangereux. Vous ne pouvez
4: plus proposer
3: vos savons à des femmes enceintes, à des enfants, à des gens malades, qu'on limite un peu les dégâts.
4: Bien sûr.
6: On trouve vos produits comment en fait? On fait passer comment?
3: Vous me cherchez, vous me trouvez.
6: Anneli, donc ça s'écrit A-N-E-2-L-Y.
3: Vous tapez Anneli. Vous voyez la gamme des produits qui existent. Vous voyez ma grosse tête, vous voyez mes années qui sont magnifiques. Et vous pouvez commander, sans compter. Hein. Ensuite, je n'ai pas de magasin. À la Neuville-en-Hesse, il n'y a pas d'accueil au public, ben comme la plupart de mes collègues que vous avez vus ici. On fonctionne essentiellement sur les salons.
6: Oui.
3: On limite les frais et ça se passe très bien.
6: Et les effets bénéfiques alors du lait d'ânesse hein,
3: mais ils sont connus depuis l'Antiquité, madame. Bonjour, oui. Messieurs, dames. On les recommande pour tout ce qui est peau sèche, allergène, eczémateuse. Avec le lait d'ânesse, on fait du cosmétique de soin. Bon, ben soin, vous voyez ce que ça veut dire.
6: Très bien. Mais écoutez, je vous remercie, Dorothée, puis bonne continuation.
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6: C'était Anne-Laure pour RVM. J'étais à la fête du printemps organisée au parc Sainte-Agathe de Crépy-en-Valois et j'ai rencontré Dorothée de Anneli, donc qui fait des cosmétiques avec du lait d'ânesse, et également Virginie de Vini Bijoux qui, elle, fabrique des bijoux avec des pierres. À bientôt sur RVM, la radio qui vous écoute.
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0: Les passionnés de belles mécaniques ont rendez-vous le dimanche 17 mai pour un événement incontournable dans le Valois, le deuxième rassemblement de véhicules et motos de collection organisé par l'association Roche et Carrière. Cet événement se déroulera à Aimeville, sur le site du Puy à Daubin, à seulement quelques minutes de Crépy-en-Valois. Alors au programme, balade sur inscription au 06 82 75 82 92. Exposition, artisans locaux, concerts, démonstrations de danse, country, structure gonflable et tombola, une buvette et une petite restauration seront mises à disposition. Un grand rassemblement de véhicules anciens à ne pas manquer le dimanche 17 mai à Aimeville.
1: Dimanche 17 mai de 7h à 18h aura lieu la traditionnelle brocante du quartier de Bouillon. 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Vous trouverez restauration sucrée et salée sur place. 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Rendez-vous sur le parvis de l'église 10 minutes avant le départ de la visite, vers 14h20. Tarif normal 9 euros, tarif réduit 6 euros, c'est gratuit. 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Les réservations se font à l'adresse culture@aae-baron.fr.
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1: Bienvenue dans les Hauts-de-France. Voici un reportage réalisé par une radio associative de la région.
2: Liberty Fripe, qu'est-ce que c'est ? Depuis 3 ans, cette friperie solidaire rend accessible des vêtements à des prix abordables pour que tous puissent en profiter. Située à Lille, des bénévoles et adhérents d'APF Handicap se mobilisent pour une ouverture 4 fois par mois. Guillaume, en situation de handicap et adhérent de l'association, s'investit depuis 2 ans. Nous sommes partis à sa rencontre, au cœur de la friperie, également accompagné d'Aurore Mazurier, chef de projet des actions associatives.
3: Mon rôle ici est de participer à la réception des habits que nous vendons, au tri, après à la mise en rayon et évidemment après les actions de Liberty Fripe servent surtout pour financer d'autres projets au sein d'APF France Handicap.
2: Si vous connaissez, est-ce que vous pouvez un peu nous raconter l'histoire justement de Liberty Fripe ? Comment est-ce qu'elle est née ? Par qui ?
3: Alors Liberty Fripe est arrivée d'après l'idée de certains adhérents qui ont eu effectivement envie de faire quelque chose pour l'association. Et petit à petit, ils ont monté le projet avec des chefs de projet et responsables de l'association afin de faire naître. Il faut aussi savoir que Liberty Fripe n'existe pas qu'ici, à Lille, mais dans d'autres régions.
2: Alors comment est-ce que, si on devait prendre une journée type justement à Liberty Fripe, comment ça se passe, le tri des habits, la vente, comment ça s'organise ?
3: Alors, pour faire le tri, nous sommes d'abord des bénévoles qui venons le mercredi et le vendredi en général. Pour faire le tri, nous recevons le linge que les gens nous apportent. Ensuite, nous venons dans la salle où nous sommes aujourd'hui afin de retrier tous les linges de manière à ce que nous prenions ce qui est correct à la vente et ensuite... Le reste est réinvesti pour d'autres associations qui font de la récupération. Et une fois trié le linge, nous l'étiquetons de manière à le répartir en différents groupes, c'est-à-dire les hommes, les femmes, les enfants, etc.
2: Et alors, une fois que le tri est fait, il y a la mise en vente. Vous parliez tout à l'heure de projets, que les fonds servaient à des projets futurs. Quoi comme projet, par exemple ?
4: Donc déjà à travailler au réaménagement du magasin, donc de pouvoir proposer un lieu qui soit inclusif, beaucoup plus dynamique et qui attire beaucoup plus de monde. Donc ça, il faut faire quelques ouvertures avant qu'on puisse le financer. Et puis après, ça sert aussi à travailler sur la convivialité entre les bénévoles, puisque c'est souvent des personnes qui sont éloignées d'une vie sociale ou qui ont besoin de rencontrer des gens. Donc ça sert également à financer ces moments-là.
2: Comment est-ce que justement ces bénévoles viennent ? Est-ce que c'est sur volontariat ? Est-ce que c'est vous qui allez les chercher ? Comment ça se passe ?
3: En réalité, les bénévoles, effectivement, c'est un volontariat parce que nous, comme par exemple en ce qui me concerne, je suis bénévole et plus adhérent de l'association. Mais il faut savoir également que lorsque nous recrutons des bénévoles, en général, c'est les responsables qui passent des annonces, etc., de manière à ce que nous puissions avoir des gens intéressés par ce que nous faisons. Et le fait de passer par différents médias, justement, nous aide également à pouvoir nous faire connaître et à recruter d'autres personnes. Et en somme, ce que nous espérons, c'est nous recruter le maximum de gens, évidemment, et que ces gens restent avec nous.
2: Là, actuellement, c'est une équipe de combien, ici ?
4: Donc sur la Liberty Fripe, on a une différence entre les bénévoles actifs et les bénévoles qui participent de près ou de loin au projet. Donc actuellement, on est à une dizaine de participants sur la friperie, donc que ce soit pour le tri ou les ouvertures. Et sinon, on a un collectif d'une 25-30 bénévoles derrière qui viennent de façon plutôt ponctuelle pour trier ou pour rendre un service aux adhérents qui gèrent la friperie au quotidien.
2: Alors justement, il y a des roulements d'ouverture. Tout à l'heure, je vous entendais dire, si vous êtes là le mercredi, vous êtes là le samedi, etc. Comment est-ce que se déroulent ces roulements ? Comment vous gérez ça ?
3: En général, c'est une répartition tous les 15 jours en fonction des bénévoles qui se passe entre le mercredi et le vendredi. Et effectivement, les bénévoles qui viennent le mercredi savent qu'il y aura une deuxième ouverture qui se fait le samedi après-midi. Et c'est à partir de 14h. Et c'est pour ça, justement, que vous m'avez entendu dire et expliquer cela.
2: Comment est-ce que vous décrirez l'ambiance ici? Qu'est-ce qui vous fait venir, vous, ici? Et qu'est-ce qui vous fait être adhérent aussi?
3: Ah, le fait que je sois adhérent, là, c'est que moi-même, je suis déjà passé par APF France Handicap. Quand j'étais plus jeune, j'ai eu l'occasion de bénéficier des structures MSE, en fait, et je suis, et après, je suis également j'ai voulu participer. Et c'est comme ça que j'ai voulu reprendre mon adhésion et devenir en plus effectivement un bénévole. Et quand je vous disais que j'avais bénéficié des structures, je suis passé par un des centres qui permet d'héberger des personnes en situation de handicap plutôt, et qui en même temps nous aidait dans la scolarisation, etc. En ce qui concerne les bénévoles eux-mêmes, je peux dire que oui, il y a une très bonne ambiance, comme d'ailleurs avec nos responsables. Mais ce que je veux dire par là, c'est que oui, la cohésion se fait à partir du moment où nous sommes ensemble. Et en même temps, justement, plus on apprend à se connaître, plus on se rencontre au travers diverses activités, parce que l'association ne propose pas que la friperie. Il y a également des sensibilisations, il y a également une activité Connectez-vous, c'est-à-dire l'informatique avec qui j'ai parlé tout à l'heure rapidement, disons que j'ai aidé moi aussi de mon côté à se faire connaître d'une autre façon. Enfin, voilà.
2: Et si vous aviez un mot à faire passer à nos auditeurs pour qu'ils viennent découvrir justement ici Liberté Fripe, qu'est-ce que vous leur diriez?
3: Je leur dirais de venir vers nous parce que c'est une ambiance très sympathique où ils pourront être reçus et surtout bien écoutés et conseillés. Parce qu'il y a avec nous une bénévole qui, elle, sait faire extraordinairement bien les conseils, etc. Et qui saura même vous dire si vos vêtements vous vont bien ou pas, rien qu'en les voyant sur vous comme ça.
2: Alors justement, vous parliez de stratégie d'accompagnement justement autour de tous les handicaps, visibles ou invisibles. On en parlait. Quelles sont justement ces stratégies d'accompagnement-là?
3: Alors là, moi, je peux vous renseigner sur la sensibilisation davantage parce que justement, quand je suis revenue et adhérée à l'association, c'est justement cette partie-là qui m'intéressait. Et par conséquent, oui, en sensibilisation, nous allons dans différentes structures extérieures. Justement, pour parler des différents handicaps, nous mettons les gens en situation de handicap, justement, ça les aide à beaucoup mieux comprendre. Et après, bon, ben, nous espérons effectivement que certains puissent adhérer et que d'autres puissent porter justement que la différence soit justement être inclue au sein de la société.
4: On a aussi sur l'accompagnement des personnes qui veulent rejoindre, parce qu'il y a la friperie, mais il y a aussi toutes les autres activités. Donc toute personne peut venir et être bénévole. Donc ça, c'est un plus aussi. C'est le plus de notre association, c'est qu'on accueille sans condition. Et donc tout le monde est le bienvenu. Et il y a des procédures d'accompagnement bénévole avec de la formation, de la montée en compétences. Donc sur la friperie, on peut faire des formations caisse, on peut faire des formations étiquetage aussi. Et après, l'idée, c'est de reconnaître les compétences de nos bénévoles pour qu'ensuite, ils puissent les valoriser pour eux dans leur quotidien. Alors, que ce soit des jeunes, des moins jeunes, on a la possibilité de valoriser toutes ces compétences et aussi d'adapter en fonction des besoins des personnes. C'est-à-dire que s'il y a une personne qui est en situation de handicap, elle va avoir plus de besoins d'accompagnement qu'une autre. On fait aussi de la pair aidance. Donc, ce sont les bénévoles qui travaillent à la friperie qui forment les nouveaux. Et donc, c'est dans cette stratégie d'accompagnement du bénévole, c'est de s'adapter à tous et à chacun dès lors qu'on arrive dans l'association. Donc les prochaines dates d'ouverture de Liberty Fribe seront le 1er, 4 et 15 avril de 14h à 16h. Donc n'hésitez pas à venir chiner et trouver de belles pièces à des prix abordables. On est entre 2 et 10 euros maximum.
2: Nous étions en compagnie de Guillaume, en situation de handicap et adhérent de APF Handicap, et d'Aurore Mazurier, chef de projet d'action associative au sein des locaux de Liberty Fripe à Lille. Un reportage réalisé par Chloé Lagnès pour RPL Radio.
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7: Je suis aujourd'hui à la fête du printemps à Crépy-en-Valois et je suis avec Virginie de Vini Bijoux. Expert et coach lithothérapie. Vous pouvez nous expliquer ce que c'est, Virginie ?
8: Bien sûr, avec plaisir. Donc la litho, en grec, ça veut dire pierre, thérapie, le soin. Alors attention, ça ne remplace pas le médecin, les médicaments, etc. Mais c'est un surplus, en fait, c'est une aide à mieux être, tout simplement. Se sentir bien dans sa peau, se sentir bien, se structurer, se sentir protégé, retrouver qui on est au fond de nous et l'encenser, tout simplement. Elles aident à ça, les pierres.
7: Comment vous avez appris les pierres, en fait ? Quel a été votre chemin ?
8: Tout simplement, en fait, je me suis intéressée aux pierres il y a 11 ans, suite à une reconstruction de moi-même.
7: Une reconversion. Reconversion,
8: non, oui et non, plutôt une passion. Mm-hmm. Ça a commencé par la création des bijoux et après, je me suis mise dans le monde des pierres et je me suis dit, je ne peux pas vendre des pierres sans savoir ce qu'elles font. Sinon, ça ne sert à rien. Et notre inconscient va naturellement vers les pierres qui nous attirent et ce dont on a besoin. En fait, je vous sers juste d'interprète, on va dire.
7: Et
8: voilà.
7: Vous les avez étudiées comment, ces pierres ?
8: À travers des ouvrages du XVIIe siècle de Garde Bringen, qui est aussi réputé pour les huiles essentielles, etc. Des ouvrages, des encyclopédies, Internet, tout ce qui était possible. Et j'ai retenu que ce qui résonnait. Et surtout, après ces 11 années d'expérience, mes clientes m'ont donné des retours sur ce qu'elles vivaient avec les pierres, tout simplement.
7: Vous pouvez nous citer quelques pierres que vous aimez particulièrement par rapport, à leurs propriétés ?
8: Alors, je vais vous citer celles que je porte aujourd'hui.
7: Oui, ça me paraît pas mal.
8: Voilà, on va commencer par soi. Donc, la chrysocolle, qui est un mélange de malachite et de lapis lazuli. Elle m'aide à être la créatrice que je suis, à rester zen. Bon, j'ai 52 ans, donc des fois, des petites douleurs. Donc, elle m'aide à mieux me sentir dans ma peau. Et puis ensuite, l'hypersène, qui, elle, m'aide à gérer mes émotions, tout simplement, et à accueillir que le meilleur à moi et laisser couler ce qui va pas et les gens désagréables ou les énergies désagréables, voilà, comme ça je garde le sourire tout le temps.
7: On pourrait imaginer que ça ne fonctionne pas, pourquoi vous pensez que ça fonctionne ?
8: Alors ça c'est propre à chacun, moi j'y ai autant d'êtres humains qu'il y a de vérité. Pour ceux que ça fonctionne, c'est ok, c'est l'effet placebo et
7: ouais,
8: c'est tant mieux.
7: Ouais.
8: Et si ça ne l'est pas, et ben, c'est tant mieux aussi, c'est qu'ils n'en ont pas besoin. Voilà ma réponse.
7: Vous, comment vous sentez en fait intérieurement les bénéfices des pierres que vous portez ?
8: Alors moi chaque matin, la première chose que je fais, c'est que je vais piocher dans mes pierres et je suis mon instinct et je sais très bien qu'elles vont m'aider. Pourquoi ? Je ne sais pas, mais au fil de la journée, je le découvre.
7: C'est intuitif en fait.
8: C'est complètement intuitif et il faut que ça le soit. Personne ne détient la vérité ultime. Chacun détient sa propre vérité. Ça, c'est un message que je veux passer.
7: Si jamais on choisit une pierre intuitivement et après vous nous dites à quoi ça correspond et on n'a pas l'impression que ça peut nous servir, pourquoi est-ce qu'on l'aurait choisi ? Est-ce que finalement ça peut nous servir ?
8: Alors c'est comme les couleurs. Mmh. On va porter du rouge parce qu'on aime être dans l'action.
7: Yes.
8: On va porter du bleu parce qu'on a envie de communiquer. On va porter du vert parce qu'on a besoin d'être apaisé. Mais il s'avère que les pierres, c'est la même chose. Les pierres bleues vont nous aider à communiquer. Les pierres rouges vont nous donner la force du matin.
7: C'est
8: et les pierres vertes vont nous apaiser. En fait, on y croit ou on n'y croit pas. Ça, c'est chacun sa vérité, mais en tout cas, même les vêtements que vous portez ont une signification.
7: Qu'est-ce que vous sentez quand vous touchez ces pierres ?
8: Ça dépend de la densité de la pierre. Il y a des pierres très légères et il y a des pierres très lourdes. Donc moi, je travaille dessus depuis 11 ans, donc je peux dire si une pierre a encore de l'énergie ou pas. Et ça, malheureusement, tout le monde n'a pas cette capacité-là. Mais ça s'apprend, en fait. Il faut juste s'y intéresser et peser et laisser son instinct fonctionner.
7: C'est-à-dire qu'on apprend aussi à être en réception des pierres.
8: Exactement.
7: C'est-à-dire qu'en fait, même si on sent quelque chose instinctivement, ça s'apprend aussi.
8: Ça s'apprend.
7: C'est une ouverture.
8: C'est une ouverture. Tout s'apprend comme suivre son instinct. Ah, j'avais raison, pourquoi j'y suis pas allée ? C'est pareil avec les pierres. En fait, elles nous révèlent qui on est. C'est pour ça que je dis, elles nous aident à nous recentrer sur ce qu'on est vraiment.
7: Merci Virginie. Donc, Vini Bijoux, vous êtes située où géographiquement ?
8: Alors, moi, j'ai mon siège social à Thiers-sur-Thèves, ma maison, puisque je suis en micro-entreprise. Et j'ai un atelier où j'accueille mes clientes pour leur démystifier le monde des pierres, justement. Voilà. Thiers-sur-Thèves pour mon siège social et Nogent pour mon atelier Nogent-sur-Oise. Voilà, où j'accueille que sur rendez-vous.
7: Il y a un endroit sur Internet, j'imagine, où on peut retrouver ce que vous proposez.
8: Alors, sur Facebook, atelier. Sur Instagram, sous le nom de Vini Bijoux, tout simplement. Et ensuite, j'ai une boutique en ligne que j'avoue, je ne mets pas souvent à jour, comme tout créateur qui se respecte, n'est-ce pas? Donc, vous la trouvez sur SumUp, la boutique de Vini Bijoux.
7: Vous fabriquez, j'ai oublié de vous demander, mais donc principalement des bracelets, colliers, c'est ça?
8: Tout, bracelets, colliers, des broches sur commande, les broches. J'utilise l'argent, le plaquage argent 5 à 10 microns ou l'argent brut, le 925 pour 1000. Voilà, parce que les pierres, elles méritent du précieux. Je ne fais pas l'or, parce que l'or coûte très cher et je resterai avec du stock et moi, j'ai besoin de créer.
7: Et vos tarifs sont abordables?
8: Ça va de 10 euros à 90 euros. Ça dépend des pierres. Il faut savoir que toutes les pierres ne valent pas la même chose parce que pas le même gisement. Voilà. Donc, on a des pierres qui sont très courantes, qui peuvent se vendre à 10 euros, comme des pierres à 90 euros. Je pense à l'hyperstène ou l'arimar, etc.
7: Vous les trouvez où?
8: Alors, moi, j'ai des fournisseurs français. Je m'aventure pas dans le monde entier. J'utilise, alors voilà, même l'argent, hein, j'achète chez un fournisseur français et eux se chargent d'aller les chercher.
7: Eux, ils vont à droite à gauche.
8: Voilà, mais c'est normal parce qu'on n'a pas tous les gisements. Beaucoup d'améthystes en France, on peut en trouver. Des pierres de lave, rarement, mais la larimar est le seul gisement au monde en République dominicaine. Donc, non.
7: Okay. Voilà. Merci beaucoup, Virginie.
8: Bah, de rien.
7: Je suis maintenant à Anneli, les cosmétiques au lait d'ânesse. Bonjour, vous pouvez me donner votre prénom?
3: Alors, je m'appelle Dorothée. Vous me demandiez tout à l'heure si Anneli c'était mon prénom. Non. En fait, dans Anneli, il y a Anne et j'aime beaucoup mes ânes.
7: Oh,
3: et il y a Anneli, voilà, qui est le prénom de ma petite dernière, donc qui a le même âge que mes ânes. Donc, le tout, ça fait une jolie marque, Anneli.
7: Oui, c'est vrai que c'est joli.
3: Voilà.
7: Elles sont où, vos ânes et Anne?
3: Où elles sont?
7: D'accord.
3: Je les préserve. Le problème, c'est que quand vous avez dans une pâture des chevaux, vous passez, vous voyez les chevaux, vous dites « Oh, ils sont beaux !» Mais vous continuez votre chemin. Quand il y a des ânes dans une pâture avec des couleurs différentes, des tailles différentes, vous les voyez, vous vous arrêtez.
7: Ah.
3: C'est presque comme un aimant. Le problème, c'est que quand les familles s'arrêtent, au-delà de les admirer, de leur faire une caresse, c'est très demandeur de présence humaine et donc de caresse. Les gens ont souvent l'habitude de donner du pain.
7: Oui, j'ai remarqué.
3: Le pain, ce n'est pas une nourriture, c'est tout au plus une friandise. Moi-même, je n'en donne pas. Vous avez beau mettre des pancartes, les gens n'imaginent pas qu'avant eux, il y a eu d'autres familles, qu'après, il y en aura d'autres. Et ils arrivent très facilement à vous rendre les bêtes malades, tout en étant de bonne foi, hein. Donc, je les préserve en ne disant pas trop là où elles sont.
7: Vous avez bien raison. Pourquoi cet attachement aux ânes?
3: J'ai dû être un âne dans une autre vie, puis je ne le suis pas resté, malheureusement.
7: Dommage.
3: Ah, dommage.
7: Comment vous fabriquez vos cosmétiques donc au lait d'ânesse?
3: C'est une saponification à chaud. Chaque producteur est libre de son choix, du choix de ses ingrédients. J'ai une gamme qui n'est pas très large parce que quand vous mettez au point un produit, vous devez le mettre en conformité avec la réglementation avant de le mettre sur le marché. Et c'est cette mise aux normes qui coûte cher. Donc je me borne, entre guillemets, têtu comme un âne, à une gamme qui est succincte mais qui me convient parfaitement. Après, les gens à qui ma gamme ne plaît pas, nous voilà réunis à trois, ont toujours le loisir d'aller ailleurs. Je n'oblige personne.
7: Et votre gamme donc comprend quel type de produits?
3: Alors, essentiellement du sans parfum. Il n'y a pas d'intérêt à avoir un produit
7: c'est
3: parfumé.
7: C'est même mieux, même, je trouve.
3: Ouais. Oh non, non, non, il y a des gens qui aiment. Moi-même, je vous avoue que j'aime me laver avec mes savons parfumés. Je fais du parfumé, hein, parce que les gens m'en demandent et que je suis commerçante aussi. Hein. Faut bien que les ânes mangent. Mais le savon, les d'ânesse, puisque c'est un savon de soin, il doit être avec le moins de parfums possible. Mes parfums sont de bonne qualité. Ce sont des parfums chimiques, il n'y a pas d'huiles essentielles, puisque je ne les connais pas. On n'est plus au Moyen-Âge. Maintenant, on a des parfums.
7: Il y en a qui travaillent avec des huiles essentielles.
3: Oui, mais moi, je ne sais pas faire.
7: D'accord.
3: Les huiles essentielles, ça peut être magique et ça peut aussi être dangereux. Vous ne pouvez
5: plus proposer
3: vos savons à des femmes enceintes, à des enfants, à des gens malades, qu'on limite un peu les dégâts.
7: Bien sûr. On trouve vos produits comment en fait ? On fait passer comment ?
3: Vous me cherchez, vous me trouvez.
7: Anneli, donc ça s'écrit A-N-E-2-L-Y.
3: Vous tapez Anneli. Vous voyez la gamme des produits qui existent. Vous voyez ma grosse tête, vous voyez mes anneaux qui sont magnifiques. Et vous pouvez commander, sans compter. Hein. Ensuite, je n'ai pas de magasin. À la Neuville-en-Hesse, il n'y a pas d'accueil au public. Ben, comme la plupart de mes collègues que vous avez vus ici, on fonctionne essentiellement sur les salons.
7: Oui.
3: On limite les frais, ça se passe très bien.
7: Et les effets bénéfiques alors du lait d'anès hein,
3: mais ils sont connus depuis l'Antiquité, madame. Bonjour, oui. Messieurs, dames. On les recommande pour tout ce qui est peau sèche, allergène, eczémateuse. Avec le lait d'anès, on fait du cosmétique de soin. Bon, ben, soin, vous voyez ce que ça veut dire.
7: Très bien. Mais écoutez, je vous remercie, Dorothée, puis bonne continuation.
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7: C'était Anne-Laure pour RVM. J'étais à la fête du printemps organisée au parc Sainte-Agathe de Crépy-en-Valois et j'ai rencontré Dorothée de Anneli, donc qui fait des cosmétiques avec du lait d'anès, et également Virginie de Vini Bijoux qui, elle, fabrique des bijoux avec des pierres. À bientôt sur RVM, la radio qui vous écoute.
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1: 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Vous trouverez buvette et restauration rapide sur place. La fête foraine est également de retour. Venez découvrir les différentes attractions, manège enfantin, confiserie, pêche au canard, maquillage, stand de tir. Il y en aura pour tous les goûts.
2: Les foulées de Boissy-Frénois reviennent le dimanche 7 juin pour une 8e édition. Les inscriptions sont ouvertes. Alors au programme cette année, des courses de 5, 10, 15 et 20 km, un canicross de 5 km et une marche de 8,5 km. Les récompensés seront les 3 premiers de chaque épreuve, la première féminine de chaque course, le club le plus représenté et une médaille sera offerte à tous les participants. Le départ et l'arrivée s'effectueront au stade de Boissy-Frénois. Alors pour plus de renseignements, allez faire un tour sur la page Facebook ami/Boissy-Frénois. Les passionnés de belles mécaniques ont rendez-vous le dimanche 17 mai pour un événement incontournable dans le Valois, le deuxième rassemblement de véhicules et motos de collection organisé par l'association Roche et Carrière. Cet événement se déroulera à Aimeville, sur le site du Puy à Daubin, à seulement quelques minutes de Crépy-en-Valois. Alors au programme, balade sur inscription au 06 82 75 82 92, exposition, artisans locaux, concerts, démonstrations de danse, country, structure gonflable et tombola, une buvette et une petite restauration seront mises à disposition. Un grand rassemblement de véhicules anciens à ne pas manquer le dimanche 17 mai à Aimeville.
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1: Dimanche 17 mai de 7h à 18h aura lieu la traditionnelle brocante du quartier de Bouillon. Tous les chineurs, vous êtes invités à vous rendre avenue de l'Europe, rue Romain Rolland et rue des Thaïlandiers à Crépy pour une balade ou pour trouver la perle rare et faire de bonnes affaires. Vous trouverez restauration sucrée et salée sur place. Dimanche 17 mai à 14h30, l'AAE Baron, en partenariat avec Aquilon, vous propose de participer à une visite commentée de 2 heures de l'église de Baron, chef-d'œuvre de l'architecture gothique flamboyante dans le Valois. Rendez-vous sur le parvis de l'église 10 minutes avant le départ de la visite, vers 14h20. Tarif normal 9 euros, tarif réduit 6 euros, c'est gratuit pour les moins de 12 ans. Les réservations se font à l'adresse culture@aae-baron.fr. 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
1: Tous les chineurs sont invités à se rendre à la brocante de Thury-en-Valois le dimanche 24 mai de 7h à 17h pour une balade ou pour trouver la perle rare et faire de bonnes affaires. Vous trouverez buvette et restauration rapide sur place. La fête foraine est également de retour. Venez découvrir les différentes attractions, manège enfantin, confiserie, pêche au canard, maquillage, stand de tir. Il y en aura pour tous les goûts.
2: Les foulées de Boissy-Frénois reviennent le dimanche 7 juin pour une 8e édition. Les inscriptions sont ouvertes. Alors au programme cette année, des courses de 5, 10, 15 et 20 km, un canicross de 5 km et une marche de 8,5 km. Les récompensés seront les 3 premiers de chaque épreuve, la première féminine de chaque course, le club le plus représenté et une médaille sera offerte à tous les participants. Le départ et l'arrivée s'effectueront au stade de Boissy-Frénois. Alors pour plus de renseignements, allez faire un tour sur la page Facebook ami/Boissy-Frénois. Les passionnés de belles mécaniques ont rendez-vous le dimanche 17 mai pour un événement incontournable dans le Valois, le deuxième rassemblement de véhicules et motos de collection organisé par l'association Roche et Carrière. Cet événement se déroulera à Aimeville, sur le site du Puy à Daubin, à seulement quelques minutes de Crépy-en-Valois. Alors au programme, balade sur inscription au 06 82 75 82 92, exposition, artisans locaux, concerts, démonstrations de danse, structure gonflable et tombola, une buvette et une petite restauration seront mises à disposition. Un grand rassemblement de véhicules anciens à ne pas manquer le dimanche 17 mai à Aimeville.
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2: Rick Van Stenbergen nous quitta un 15 mai. Retour sur l'histoire du célèbre coureur cycliste belge. Le célèbre coureur cycliste belge est une référence des années 40 à 60 dans le plat pays, faisant rêver plus d'un amoureux de la petite reine avant l'avènement d'un certain Eddy Merckx. Rick Van Stenbergen est donc né un 9 septembre, le 9 septembre 1924 exactement, à quelques kilomètres seulement de la frontière néerlandaise. Passionné de vélo, très jeune, il admire son aîné et compatriote Karel Kers, le plus jeune champion du monde de l'histoire et vainqueur du Tour des Flandres. Un palmarès qui va donner des idées au jeune Rick, qui a pu rencontrer son idole non très loin de chez lui étant adolescent. En effet, très vite, Van Stenbergen va illuminer le cyclisme belge sur piste, sur route. Il est doué, très doué, et il gagne partout. Après un premier titre national en 1943 sur route, en 1944, il s'adjuge le Tour des Flandres, comme son idole Kers, et le dépasse même en 1946, une deuxième édition du Ronde à son palmarès. Et la consécration arrive en 1949 lorsqu'il s'accapare le premier de ses trois maillots arc-en-ciel de champion du monde sur route. Maître des classiques, une victoire sur Milan-San Remo, deux Paris-Roubaix, deux Flèches Wallonnes, sans oublier ses 25 étapes dans les trois grands tours, Rick Van Stenbergen concourra plus d'un quart de siècle sur son vélo. Le grand Rick nous quitta en 2003, il avait 78 ans.
3: Allez, on se donne rendez-vous demain pour d'autres histoires d'un jour avec Mémoire Sport.
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0: 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Bienvenue dans les Hauts-de-France. Voici un reportage réalisé par une radio associative de la région.
1: La compagnie de théâtre L'Autre du Troisième de Saint-Omer dans le Pas-de-Calais a répondu récemment à un appel à projet de la DRAC Hauts-de-France, Direction Régionale des Affaires Culturelles. Ce projet nommé Action Culturelle et Langue Française a pour but d'utiliser différents outils et supports tels que le théâtre, les podcasts ou encore la création d'écrits pour libérer la parole. La compagnie a donc travaillé avec l'ADAE, Association Départementale d'Action Éducative de Béthune et Longuenès, et France Terre d'Asile à Saint-Omer. Pour en parler, Karine Bugnon, éducatrice spécialisée à l'ADAE Longuenès, Véronique, accompagnée par l'ADAE Béthune, Mamadi, accompagnée par France Terre d'Asile, et Philippe, accompagné par l'ADAE de Béthune.
2: Donc l'idée, c'est d'utiliser différents outils et supports tels que le théâtre, la création d'écrits, la création de podcasts et aussi de supports visuels.
3: Pour libérer la parole.
2: Libérer la parole, pour reprendre confiance en soi et sous le thème des transports.
3: On va donc détailler un petit peu plus tout ça. Cette compagnie de théâtre qui s'appelle L'Autre du Troisième, qui vient de Saint-Omer, vous a donc proposé de participer à ce projet. Donc quand vous dites « nous, vous », c'est l'ADAE par exemple. Qui est située où et quel est son rôle ?
2: Alors l'ADAE, c'est une association de protection de l'enfance qui est située à Longuenès. Alors, on accompagne des familles qui sont en difficulté pour permettre d'atténuer leurs difficultés.
3: Et puis, la compagnie a aussi proposé à l'association de Saint-Omer, France Terre d'Asile, de participer à ce projet. Mamadi, est-ce que vous pouvez nous en dire un peu plus sur France Terre d'Asile ?
4: Oui, effectivement, le France Terre d'Asile, c'est une association qui accompagne les mineurs non accompagnés, qui n'ont pas des enfants qui n'ont pas de parents en France. Du coup, c'est eux qui sont obligés de nous prendre en charge, mais ça se passe après une évaluation et que votre minorité a été acceptée. Et du coup, ils vous prennent en charge et ils vous accompagnent vers votre autonomie.
3: Et Karine, en résumé, la compagnie L'Autre du Troisième intervient dans chacune de ces structures, de ces associations, séparément, mais ensuite, il y aura une restitution tous ensemble au mois de juin prochain.
2: C'est tout bon. C'est ça. En fait, on a tous travaillé avec Laetitia Piton, qui est directrice artistique à L'Autre du Troisième. Et le 10 juin, à la DAE de Béthune, il y aura une restitution des différents projets sous forme de pièces de théâtre.
3: Alors, est-ce que vous pouvez m'en dire un peu plus sur ce que vous avez fait avec la compagnie L'Autre du Troisième? Véronique, vous avez notamment participé à des podcasts. Je suppose qu'avant ça, vous n'aviez jamais parlé dans un micro.
5: Non. C'était la première fois que j'avais préparé un podcast pour la radio et pour la représentation du mois de juin. Et lors de ce podcast, je me glisse dans la peau de la reine d'Angleterre, Elisabeth II. Et je décris mon parcours en calèche pour fêter les 90 ans de la reine d'Angleterre.
3: Donc là, c'est même un peu de la comédie.
5: Oui, tout à fait.
3: Et c'est Laetitia de la compagnie L'Autre du Troisième qui vous a briefé.
5: Oui, elle m'a lancé le sujet et on a travaillé ensemble lors des séances communes.
3: Et comment vous êtes sentie dans cet exercice ?
5: Au début, un peu stressée, mais à force de répéter et d'enregistrer le podcast, tout s'est bien passé.
3: Et vous l'avez écouté ?
5: Oui, on a écouté la restitution du podcast et bon, ça fait un peu bizarre d'entendre sa voix, mais
3: en même temps, on est fiers de soi.
5: Oui, bien sûr.
3: Ben oui, c'est vrai. Mamadi, vous avez aussi contribué à ce podcast. De quelle façon ?
4: J'ai décrit un peu mon parcours avant d'être à Saint-Omer, parce que j'étais à Paris et j'avais fait ma demande de minorité. Et après ça, j'ai fait une évaluation, mais malheureusement, au début, la demande a été refusée.
3: Parce que vous êtes originaire de Guinée.
4: Oui, je suis originaire de Guinée. Mmh. Du coup, la demande a été refusée et du coup, j'étais obligé de déposer le recours à Paris là-bas encore. Et en plus, il y a des associations qui m'ont accompagné là-bas avant d'être à Saint-Omer. Il y avait l'association Ethiopia et les Midi des Mimes qui sont à Paris et du coup qui m'ont aidé un peu dans mes démarches administratives et tout et mes suivis parce que avec eux je suivais des cours d'histoire et tout avec Ethiopia et qui me fournissaient tant d'autres matériels que j'avais besoin et qui me disaient où y aller et ce qu'il fallait faire. Et après ça, je suis passé devant le juge et le juge a accepté ma minorité après l'évaluation. Je me suis vu avec le juge m'a placé, mais il m'a envoyé vers Saint-Omer et du coup je suis là aujourd'hui.
3: Et quand vous enregistrez ces podcasts, vous le faites seul avec une personne ou un peu en public, il y a d'autres personnes autour ?
5: Non, là, moi, j'ai enregistré mon podcast seul avec Laetitia.
3: Ouais. Et Mamadi ?
4: Pareil.
3: Mais on retrouve quand même cet exercice, Karine, de libération de la parole, parce que même si on est juste avec une personne, forcément, on peut appréhender, avoir peur de se sentir jugé ou autre.
2: C'est ça, mais Laetitia, elle a le don de savoir mettre les gens à l'aise et elle accompagne vraiment les personnes. Elle sait aussi les apprendre à gérer leurs émotions et tout ça, ça leur permet de reprendre confiance en eux.
3: Et vous, Mamadi, vous l'avez vécu comment cet exercice ?
4: Je l'ai apprécié parce que là, ça m'a permis de rencontrer Laetitia, une personne que j'aime bien taquiner. je sais que vous l'avez remarqué tout à l'heure. Et heureusement, c'est une personne compréhensive aussi et j'ai bien aimé cette activité.
3: Et Philippe, vous avez pratiqué un autre exercice, c'est lequel ?
6: Oui, un peu comme Véro, sauf que moi, ça sera plutôt sur la méditation que je vais vous présenter et qu'il faudra suivre. Et j'en dis pas plus, on verra tout ça le 10 juin.
3: Mais j'ai quand même envie d'en savoir un petit peu plus. En résumé, Laetitia vous a appris à mener une séance de méditation.
6: Tout à fait, oui.
3: Mais avant de le faire, est-ce que vous l'avez pratiqué ?
6: Ah non, jamais.
3: Ah, mais est-ce que avant de le dire pour les autres, vous avez eu l'occasion de le faire pour vous aussi ?
6: En répétition.
3: Ah, donc elle vous l'a fait faire à vous aussi ?
6: Ouais, ouais.
3: Donc là aussi, effectivement, vous découvrez un univers.
6: Ouais, tout à fait, oui.
3: Et est-ce que ça vous a plu ?
6: Ouais.
3: Ouais.
6: Ouais, ouais, dis donc, ouais.
3: Bon, évidemment, quand on n'a jamais pratiqué la méditation, il y a un temps d'adaptation, bien sûr.
6: Ah, c'est pas évident. Hein.
3: Mais en tout cas, elle vous a, donc je suppose, appris pour faire cette séance donc, le 10 juin prochain à ceux qui seront là à la restitution. Elle vous a appris donc, à lire ce texte de la bonne façon et avec le bon ton, je suppose. C'est un exercice quand même.
6: Oui, oui. Tout comme un acteur qui répète sa partition, on va dire.
3: Il y a une intonation à avoir. Ça se travaille comment ?
6: Il faut quand même...
3: Parler doucement.
6: Parler clairement, bien articulé, pour que tout le monde puisse comprendre.
3: Et là-dessus, c'est peut-être aussi
6: comme un... je parle un peu, pas tout, un peu...
3: Oui, c'est ça,
6: même,
3: j'allais dire.
6: Même beaucoup, donc c'est à moi à reprendre ma langue française.
3: Mais en tout cas, vous avez apprécié l'exercice et vous êtes ravi de mener cette séance de méditation.
6: Ouais, ouais, ouais, ouais.
3: Bon, c'est le plus important.
6: Et j'aurais toujours continué parce que, Tissa, elle est géniale, quoi. c'est une fille qui est géniale, j'aime bien.
3: On va expliquer aux auditeurs comment ça se déroule cette interview, parce que j'ai 4 micros, donc pour 4 personnes, on a quand même aussi envie de faire parler Laetitia qui est partie se cacher, parce qu'elle m'a dit, moi j'ai déjà parlé à la radio avec toi, je vais laisser la place aux autres, mais quand même Laetitia, bonjour.
7: Bonjour. J'étais cachée.
3: On va quand même vous faire parler un petit peu, Laetitia, parce qu'on n'arrête pas de vous complimenter depuis tout à l'heure. Donc, directrice artistique, on le rappelle, de la compagnie L'Autre du 3e à Saint-Omer. D'abord, pourquoi la compagnie a décidé de porter ce projet et donc de le mener avec la DAE et France Terre d'Asile ?
7: Alors, parce que ce sont des structures avec lesquelles on a l'habitude de travailler depuis maintenant environ 4 années. Et on est très attaché à ces structures avec L'Autre du 3e. Et lorsque j'ai vu cet appel à projet donc de la DRAC, forcément avec Action culturelle de la langue française, j'ai tout de suite pensé à France Terre d'Asile, bien évidemment, puisque le public était aussi ciblé, le public qui était dans une démarche et dans une volonté d'acquisition de la langue française. Mais aussi les autres publics, effectivement, avec lesquels on travaille à la DAE, puisque nous avons différentes façons de nous exprimer avec notre langue, à l'oral, à l'écrit. On a créé de fabuleux podcasts. Je regarde Philippe, qui nous a fabriqué un podcast magnifique avec une méditation. Et voilà, c'est un réel plaisir, en tout cas, de pouvoir travailler avec eux sur tous ces projets.
3: Bon, eh ben, parlez-nous de cette restitution, tiens, qui aura lieu à la DAE de Béthune le 10 juin prochain. Ça veut dire que ce jour-là, on pourra écouter ces podcasts, notamment, parce que pour l'instant, ils ne sont pas accessibles. Et ce sera accessible qu'à ce moment-là, d'ailleurs, je pense. Et qu'est-ce qu'on va pouvoir découvrir d'autre ?
7: Ouh, alors là, plein de choses. En termes de comptabilisation, il faut savoir qu'il y a plus de 70 participants qu'on a rencontrés durant... On a commencé l'action en septembre. Vous pourrez découvrir, effectivement, le 10 juin, tout le talent et les compétences de tous les participants qu'on a rencontrés. Vous pourrez assister à des scènes de théâtre, écouter des podcasts, et du coup, vous pourrez aussi assister, donc il y aura une fresque, des dessins, puisque le public, on a eu des enfants de 7 ans et jusqu'à 62 ans. Donc certains enfants, forcément, hein, la langue, c'est encore pas acquis. Donc on a aussi des dessins, des mots. Donc vous pourrez voir aussi cette fresque, des interprétations de personnages, du théâtre, des jeux, de la danse. De la danse.
3: Et de la lecture.
7: Et de la lecture, bien évidemment, puisqu'ils se sont livrés à des écrits hors podcast. Chacun a fabriqué un livre retraçant son histoire, sa vie, avec donc une art thérapeute, avec du collage, avec des très très très jolis récits de vie.
3: Un bilan, une petite conclusion.
7: Au-delà de création d'objets artistiques, culturels, le premier axe de notre travail, du mien, c'est la rencontre. La rencontre avec l'autre, aller vers. N'oublions pas que les objectifs aussi de cette action, c'est d'aller vers un public empêché. De montrer aussi à toutes ces personnes que l'on a rencontrées qu'ils sont en capacité de mettre en valeur et de valoriser leurs compétences. Et le seul et unique mot que je dirais là pour conclure, c'est rencontre.
1: Et pour assister donc à cette restitution le 10 juin prochain dans les locaux de l'ADAE de Béthune, renseignez-vous directement auprès de la compagnie de théâtre L'Autre du Troisième à Saint-Omer dans le Pas-de-Calais. Ce sujet a été réalisé par Banquise FM. 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
2: Comme un chat qui chie dans la braise. Voici une expression auriculaire à la formulation et à la signification très controversée. Déjà évoqué par le petit doigt de Dominique dans le numéro 45 de vos chroniques préférées sur RVM. La controverse commence dans le titre. Pour certains, comme pour notre technicien Luc, c'est un chien qui fait ses besoins sur des charbons ardents. Mais pour d'autres, il s'agirait d'un petit félin domestique. Il faut dire que depuis que nos auriculaires décortiquent des expressions orales, bon nombre d'animaux sont passés au travers du micro. Les chats et les chiens sont en bonne place, mais aussi coqs, crevettes, chèvres, moutons, autruches, loups, cochons, grenouilles, dindons, puces, bœufs, lapins, vaches, couleuvres, hannetons, corneilles, perdreaux, mules, singes, papillons, ânes, coucous, poules, girafes et grues ont été aussi invités à prendre place dans l'arche de Mon Petit Doigt m'a dit. Deux formulations, mais deux significations s'opposent aussi. D'une part, la notion de célérité, véhiculée par la similitude avec une autre expression orale, passée comme un chat sur la braise, et d'autre part, avec l'attitude d'une position très inconfortable et pour le moins ridicule. Les proverbes et expressions liées au chat se comptent par dizaines dans le langage courant, soit qu'elles mettent en scène l'animal lui-même, qui court vite, dort beaucoup et chasse les souris, soit que le terme « chat » désigne l'homme qui s'identifie alors au félin. La plupart de ces dictons datent de plusieurs siècles. Certains remontent au Moyen-Âge. Explorons donc. « À bon chat, bon rat » se dit de deux ennemis également pugnaces. « À mauvais chat, mauvais rat » on est méchant qu'envers les méchants. « Chat échaudé craint l'eau froide » méfiance après une expérience malheureuse. Les chiens ne font pas des chats, qui marquent le caractère atavique. Quand le chat n'est pas là, les souris dansent, profitons de l'absence du chef pour glander. La nuit, tous les chats sont gris, obscurité propice à la confusion. Il ne faut pas réveiller le chat qui dort, éviter de réactiver une source de danger, quoiqu'il serait plus logique que ce soit un chien qu'il ne faut pas réveiller. Ne faites pas confiance au chat quand il y a du poisson au menu ou ne faites pas comme un chat qui cache ses ongles, deux proverbes malgaches. Peu importe que le chat soit gris ou noir, pourvu qu'il attrape les souris, proverbe chinois cher à Deng Xiaoping. Qui est né chat pourchasse les souris, on ne peut pas lutter contre sa propre nature. Le chat aime le poisson mais pas le pêcher, se dit d'un profiteur. Si je préfère les chats aux chiens, c'est parce qu'il n'y a pas de chats policiers. Citation attribuée à Jean Cocteau et reprise par Ciné dans son livre « Je ne pense qu'à chat ». Et concluons par le proverbe belge « Caresse de chat donne des puces, méfions-nous des flatteurs ». Mais revenons à notre expression auriculaire « comme un chat qui chie dans les braises ». Avez-vous déjà eu l'occasion d'observer votre minou en train de se soulager dans la litière que vous avez disposée dans un recoin de la maison ? Ou au milieu du tas de cendres au fond du jardin. Avez-vous croisé le regard profondément inspiré de ce pauvre animal, semblant être torturé par d'horribles coliques, la queue interrogative, vous suppliant des yeux de détourner votre attention de cette scène si gênante. Alors si vous avez encore le souvenir de cette cat's attitude, ridiculement pitoyable, du mistigri écarquillant les yeux de frayeur, et que si par-dessous on rajoute des braises rougeoyantes dans le tas de cendres, n'avez-vous pas à l'esprit la signification engendrée par notre expression et résumée en ces mots « inquiétude, inconfort, ridiculité, position pitoyable, minable, misérable, méprisable, piteuse ». Ah, insondable regard du malheureux greffier déféquant sur des charbons ardents. Dans son roman « L'insurgé », le romancier communard Jules Vallès rajoute une couche de peinture colorée sur le félin en écrivant « Tu ressembles à un chat jaune qui chie dans la braise ». Bon, pourquoi un chat jaune ? On demandera à mon auriculaire un autre jour. Laissons le chat chier et resserre-moi un jaune.
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6: Je suis aujourd'hui à la fête du printemps à Crépy-en-Valois et je suis avec Virginie de Vini Bijoux, expert et coach lithothérapie. Vous pouvez nous expliquer ce que c'est, Virginie ?
7: Bien sûr, avec plaisir. Donc la litho, en grec, ça veut dire pierre, thérapie, le soin. Alors attention, ça ne remplace pas le médecin, les médicaments, etc. Mais c'est un surplus, en fait, c'est une aide à mieux être, tout simplement.
6: Se sentir bien
7: dans sa peau, se sentir bien, se structurer, se sentir protégé, retrouver qui on est au fond de nous et l'encenser, tout simplement. Elles aident à ça, les pierres.
6: Comment vous avez appris les pierres, en fait ? Quel a été votre chemin ?
7: Tout simplement, en fait, je me suis intéressée aux pierres il y a 11 ans suite à une reconstruction de moi-même.
6: Une reconversion.
7: Une passion. Mm-hmm. Ça a commencé par la création des bijoux et après, je me suis mise dans le monde des pierres et je me suis dit, je ne peux pas vendre des pierres sans savoir ce qu'elles font. Sinon, ça ne sert à rien. Et notre inconscient va naturellement vers les pierres qui nous attirent et ce dont on a besoin. En fait, je vous sers juste d'interprète, on va dire. Voilà.
6: Vous les avez étudiées comment, ces pierres ?
7: À travers des ouvrages du XVIIe siècle de Gardebringen, qui est aussi réputé pour les huiles essentielles, etc. Des ouvrages, des encyclopédies, Internet, tout ce qui était possible. Et j'ai retenu que ce qui résonnait. Et surtout, après ces 11 années d'expérience, mes clientes m'ont donné des retours sur ce qu'elles vivaient avec les pierres, tout simplement.
6: Vous pouvez nous citer quelques pierres que vous aimez particulièrement par rapport, à leurs propriétés ?
7: Alors, je vais vous citer celles que je porte aujourd'hui.
6: Oui, ça me paraît pas mal.
7: Voilà, on va commencer par soi. Donc, la chrysocolle, qui est un mélange de malachite et de lapis lazuli. Elle m'aide à être la créatrice que je suis, à rester zen. Bon, j'ai 52 ans, donc des fois, des petites douleurs. Donc, elle m'aide à mieux me sentir dans ma peau. Et puis ensuite, l'hypersène, qui, elle, m'aide à gérer mes émotions, tout simplement, et à accueillir que le meilleur à moi et laisser couler ce qui va pas et les gens désagréables ou les énergies désagréables, voilà, comme ça je garde le sourire tout le temps.
6: On pourrait imaginer que ça ne fonctionne pas. Pourquoi vous pensez que ça fonctionne ?
7: Alors ça, c'est propre à chacun. Moi, j'y ai autant d'êtres humains qu'il y a de vérité. Pour ceux que ça fonctionne, c'est OK, c'est l'effet placebo et
6: ouais,
7: c'est tant mieux.
6: Ouais.
7: Et si ça ne l'est pas, eh ben, c'est tant mieux aussi. C'est qu'ils n'en ont pas besoin. Voilà ma réponse.
6: Vous, comment vous sentez en fait intérieurement les bénéfices des pierres que vous portez ?
7: Alors moi, chaque matin, la première chose que je fais, c'est que je vais piocher dans mes pierres et je suis mon instinct et je sais très bien qu'elles vont m'aider. Pourquoi ? Je ne sais pas. Mais au fil de la journée, je découvre.
6: C'est intuitif en fait.
7: C'est complètement intuitif et il faut que ça le soit. Personne ne détient la vérité ultime. Chacun détient sa propre vérité. Ça, c'est un message que je veux passer.
6: Si jamais on choisit une pierre, hein, intuitivement, et après vous nous dites à quoi ça correspond, et on n'a pas l'impression que ça peut nous servir, pourquoi est-ce qu'on l'aurait choisi ? Est-ce que finalement ça peut nous servir ?
7: Alors c'est comme les couleurs. Mmh. On va porter du rouge parce qu'on aime être dans l'action.
6: Yes.
7: On va porter du bleu parce qu'on a envie de communiquer. On va porter du vert parce qu'on a besoin d'être apaisé. Mais il s'avère que les pierres, c'est la même chose. Les pierres bleues vont nous aider à communiquer. Les pierres rouges vont nous donner la force du matin. Et les pierres vertes vont nous apaiser. En fait, on y croit ou on n'y croit pas. Ça, c'est chacun sa vérité, mais en tout cas, même les vêtements que vous portez ont une signification.
6: Qu'est-ce que vous sentez quand vous touchez ces pierres ?
7: Ça dépend de la densité de la pierre. Il y a des pierres très légères et il y a des pierres très lourdes. Donc moi, je travaille dessus depuis 11 ans, donc je peux dire si une pierre a encore de l'énergie ou pas. Et ça, malheureusement, tout le monde n'a pas cette capacité-là. Mais ça s'apprend, en fait. Il faut juste s'y intéresser et peser et laisser son instinct fonctionner.
6: C'est-à-dire qu'on apprend aussi à être en réception des pierres.
7: Exactement.
6: C'est-à-dire qu'en fait, même si on sent quelque chose instinctivement, ça s'apprend aussi.
7: Ça s'apprend.
6: C'est une ouverture.
7: C'est une ouverture. Tout s'apprend comme suivre son instinct. Ah, j'avais raison, pourquoi j'y suis pas allée ? C'est pareil avec les pierres. En fait, elles nous révèlent qui on est. C'est pour ça que je dis, elles nous aident à nous recentrer sur ce qu'on est vraiment.
6: Merci Virginie. Donc, Vini Bijoux, vous êtes située où géographiquement ?
7: Alors, moi, j'ai mon siège social à Thiers-sur-Thèves, ma maison, puisque je suis en micro-entreprise. Et j'ai un atelier où j'accueille mes clientes pour leur démystifier le monde des pierres, justement. Voilà. Thiers-sur-Thèves pour mon siège social et Nogent pour mon atelier Nogent-sur-Oise. Voilà, où j'accueille que sur rendez-vous.
6: Il y a un endroit sur Internet, j'imagine, où on peut retrouver ce que vous proposez.
7: Alors sur Facebook, atelier. Sur Instagram, sous le nom de Vini Bijoux, tout simplement. Et ensuite, j'ai une boutique en ligne que j'avoue, je ne mets pas souvent à jour, comme tout créateur qui se respecte, n'est-ce pas? Donc vous la trouvez sur SumUp, la boutique de Vini Bijoux.
6: Vous fabriquez, j'ai oublié de vous demander, mais donc principalement des bracelets, colliers, c'est ça?
7: Tout, bracelets, colliers, des broches sur commande, les broches. J'utilise l'argent, le plaquage argent 5 à 10 microns ou l'argent brut, le 925 pour 1000. Voilà, parce que les pierres, elles méritent du précieux. Je ne fais pas l'or, parce que l'or coûte très cher et je resterai avec du stock et moi, j'ai besoin de créer.
6: Et vos tarifs sont abordables?
7: Ça va de 10 euros à 90 euros. Ça dépend des pierres. Il faut savoir que toutes les pierres ne valent pas la même chose parce que pas le même gisement. Voilà. Donc, on a des pierres qui sont très courantes, qui peuvent se vendre à 10 euros, comme des pierres à 90 euros. Je pense à l'hyperstène ou l'arimar, etc.
6: Vous les trouvez où?
7: Alors, moi, j'ai les fournisseurs français. Je ne m'aventure pas dans le monde entier. J'utilise, alors voilà, même l'argent, hein, j'achète chez un fournisseur français et eux se chargent d'aller les chercher.
6: Ah, eux, ils vont à droite à gauche.
7: Voilà, mais c'est normal parce qu'on n'a pas tous les gisements. Beaucoup d'améthystes en France, on peut en trouver. Des pierres de lave, rarement, mais la larimar est un seul gisement au monde en République dominicaine. Donc, non.
6: Okay. Voilà. Merci beaucoup, Virginie.
7: Bah, de rien.
6: Je suis maintenant à Annélie, les cosmétiques au lait d'ânesse. Bonjour, vous pouvez me donner votre prénom?
3: Alors, je m'appelle Dorothée. Vous me demandiez tout à l'heure si Annélie c'était mon prénom, non. En fait, dans Annélie, il y a Anne et j'aime beaucoup mes ânes.
6: Oh,
3: et il y a Annélie, voilà, qui est le prénom de ma petite dernière, donc qui a le même âge que mes ânesses. Donc le tout, ça fait une jolie marque, Annélie.
6: Oui, c'est vrai que c'est joli. Voilà. Elles sont où, vos ânesses et ânes?
3: Où elles sont?
6: D'accord.
3: Je les préserve. Le problème, c'est que quand vous avez dans une pâture des chevaux, vous passez, vous voyez les chevaux, vous dites « Oh, ils sont beaux !» Mais vous continuez votre chemin. Quand il y a des ânes dans une pâture avec des couleurs différentes, des tailles différentes, vous les voyez, vous vous arrêtez.
6: Ah.
3: C'est presque comme un aimant. Le problème, c'est que quand les familles s'arrêtent, au-delà de les admirer, de leur faire une caresse, c'est très demandeur de présence humaine et donc de caresse. Les gens ont souvent la vilaine habitude de donner du pain.
6: Oui, oui, j'ai remarqué.
3: Le pain, c'est pas une nourriture, c'est tout au plus une friandise. Moi-même, je n'en donne pas. Vous avez beau mettre des pancartes, les gens n'imaginent pas qu'avant eux, il y a eu d'autres familles, qu'après, il y en aura d'autres. Et ils arrivent très facilement à vous rendre les bêtes malades, tout en étant de bonne foi, hein. Donc, je les préserve en ne disant pas trop là où elles sont.
6: Vous avez bien raison. Pourquoi cet attachement aux ânes?
3: J'ai dû être un âne dans une autre vie, puis je ne le suis pas resté malheureusement.
6: Dommage.
3: Ah, dommage.
6: Comment vous fabriquez vos cosmétiques donc au lait d'ânesse?
3: C'est une saponification à chaud. Chaque producteur est libre de son choix, du choix de ses ingrédients. J'ai une gamme qui n'est pas très large parce que quand vous mettez au point un produit, vous devez le mettre en conformité avec la réglementation avant de le mettre sur le marché. Et c'est cette mise aux normes qui coûte cher. Donc je me borne, entre guillemets, têtu comme un âne, à une gamme qui est succincte mais qui me convient parfaitement. Après, les gens à qui ma gamme ne plaît pas, nous voilà réunis à trois, ont toujours le loisir d'aller ailleurs. Je n'oblige personne.
6: Et votre gamme donc comprend quel type de produit?
3: Alors, essentiellement du sans parfum. Il n'y a pas d'intérêt à avoir un produit
6: c'est
3: parfumé.
6: C'est même mieux, même, je trouve.
3: Ouais. Oh non, non, non, il y a des gens qui aiment. Moi-même, je vous avouerai que j'aime me laver avec mes savons parfumés. Je fais du parfumé, hein, parce que les gens m'en demandent et que je suis commerçante aussi. Hein. Il faut bien que les ânes mangent. Mais le savon, les d'ânesse, puisque c'est un savon de soin, il doit être avec le moins de parfums possible. Mes parfums sont de bonne qualité. Ce sont des parfums chimiques, il n'y a pas d'huiles essentielles, puisque je ne les connais pas. On n'est plus au Moyen-Âge. Maintenant, on a des parfums.
6: Il y en a qui travaillent avec des huiles essentielles.
3: Oui, mais moi, je ne sais pas faire.
6: D'accord.
3: Les huiles essentielles, ça peut être magique et ça peut aussi être dangereux. Vous ne pouvez
7: plus proposer vos
3: savons à des femmes enceintes, à des enfants, à des gens malades, qu'on limite un peu les dégâts.
6: Bien sûr. On trouve vos produits comment en fait ? On fait passer
3: commande. Vous me cherchez, vous me trouvez.
6: Annelie, donc ça s'écrit A-N-E-2-L-Y.
3: Vous tapez Annelie. Vous voyez la gamme des produits qui existent. Vous voyez ma grosse tête, vous voyez mes anesses qui sont magnifiques. Et vous pouvez commander, sans compter. Hein. Ensuite, je n'ai pas de magasin à la Neuville-en-Hesse. Il n'y a pas d'accueil au public, ben, comme la plupart de mes collègues que vous avez vus ici. On fonctionne essentiellement sur les salons.
6: Oui.
3: On limite les frais et ça se passe très bien.
6: Et les effets bénéfiques alors du lait d'anesse hein.
3: Mais ils sont connus depuis l'Antiquité, madame. Bonjour,
6: ouais.
3: Messieurs, dames. On les recommande pour tout ce qui est peau sèche, allergène, eczémateuse. Avec le lait d'anesse, on fait du cosmétique de soin. Bon, ben, soin, vous voyez ce que ça veut dire.
6: Très bien. Mais écoutez, je vous remercie, Dorothée, puis bonne continuation.
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6: C'était Anne-Laure pour RVM. J'étais à la fête du printemps organisée au parc Sainte-Agathe de Crépy-en-Valois et j'ai rencontré Dorothée de Annelie, donc qui fait des cosmétiques avec du lait d'anesse, et également Virginie de Vini Bijoux, qui, elle, fabrique des bijoux avec des pierres. À bientôt sur RVM, la radio qui vous écoute.
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1: On passe à votre rendez-vous histoire sur RVM avec un monarque important assassiné un 14 mai 1610.
2: Ça s'est passé un, raconté par Thomas Pronguet.
1: Ça s'est passé un 14 mai 1610, l'assassinat d'Henri IV à Paris, rue de la Ferronnerie. Monarque important, Henri IV a tout connu, les guerres de religion, les trahisons, les complots. Il a pourtant pacifié la France. Lui-même protestant, il s'est converti catholique pour apaiser le royaume. Cela va mener à sa perte en ce mois de mai 1610. Dans les rues encombrées du Paris commerçant, un homme rôde. François Ravaillac, 32 ans, barbe rousse, regard fiévreux, un colosse qui ne vibre que par la foi. Pour lui, Henri IV n'est pas un roi, c'est un tyran, un traître à Dieu. Après avoir volé un couteau dans une auberge, il attend un couteau qui va changer l'histoire. En ce 14 mai 1610, Henri IV quitte le Louvre, la résidence des rois avant Versailles, pour rendre visite à son ami l'intendant Sully, malade. Il est agité, hélas, le pouvoir le fatigue, le roi refuse son escorte, une erreur qui va lui être fatale. Arrivé rue de la Ferronnerie, près des Halles, le carrosse royal s'arrête net. Une charrette bloque le passage dans cette rue étroite. Les valets descendent pour dégager la voie. C'est l'instant que Ravaillac attendait. D'un bond, il se hisse sur la roue du carrosse, passe son bras par-dessus le duc d'Épernon qui accompagne le roi et frappe. Un, deux, trois coups. « Ah, je suis blessé !» crie le roi. Il est trop tard. Ravaillac est maîtrisé, traîné dans un hôtel voisin. Henri IV, baignant dans son sang, meurt en route vers le Louvre. La France vient de perdre son roi. Rue de la Ferronnerie aujourd'hui, un marquage au sol retrace le lieu du drame où le monarque fut assassiné. Ravaillac arrêté, il est jugé en quelques jours, condamné à l'écartèlement, un supplice horrible qui se déroule place de Grève devant une foule hurlante. La justice du roi est impitoyable. Ironie de l'histoire, c'est qu'Henri IV, qui meurt peut-être en roi impopulaire, est devenu un martyr. Paris vaut bien une messe, disait-il, en se convertissant au catholicisme. Aujourd'hui, on retient surtout le bon roi Henri, celui qui a mis fin aux guerres de religion.
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0: 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Les récompensés seront les 3 premiers de chaque épreuve, la première féminine de chaque course, le club le plus représenté et une médaille sera offerte à tous les participants. Le départ et l'arrivée s'effectueront au stade de Boissy-Frénois. Alors pour plus de renseignements, allez faire un tour sur la page Facebook ami/Boissy-Frénois. 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
1: Rick Van Stenbergen nous quitta un 15 mai. Retour sur l'histoire du célèbre coureur cycliste belge. Le célèbre coureur cycliste belge est une référence des années 40 à 60 dans le plat pays, faisant rêver plus d'un amoureux de la petite reine avant l'avènement d'un certain Eddy Merckx. Rick Van Stenbergen est donc né un 9 septembre. Le 9 septembre 1924 exactement, à quelques kilomètres seulement de la frontière néerlandaise. Passionné de vélo, très jeune, il admire son aîné et compatriote Karel Kers, le plus jeune champion du monde de l'histoire et vainqueur du Tour des Flandres. Un palmarès qui va donner des idées au jeune Rick, qui a pu rencontrer son idole non très loin de chez lui étant adolescent. En effet, très vite, Van Stenbergen va illuminer le cyclisme belge sur piste, sur route. Il est doué, très doué, et il gagne partout. Après un premier titre national en 1943 sur route, en 1944, il s'adjuge le Tour des Flandres, comme son idole Kers, et le dépasse même en 1946, une deuxième édition du Ronde à son palmarès. Et la consécration arrive en 1949 lorsqu'il s'accapare le premier de ses trois maillots arc-en-ciel de champion du monde sur route. Maître des classiques, une victoire sur Milan-San Remo, deux Paris-Roubaix, deux Flèches Wallonnes, sans oublier ses 25 étapes dans les trois grands tours, Rick Van Stenbergen concourra plus d'un quart de siècle sur son vélo. Le grand Rick nous quitta en 2003, il avait 78 ans.
2: Allez, on se donne rendez-vous demain pour d'autres histoires d'un jour avec Mémoire Sport.

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3: Comme un chat qui chie dans la braise. Voici une expression auriculaire à la formulation et à la signification très controversée. Déjà évoqué par le petit doigt de Dominique dans le numéro 45 de vos chroniques préférées sur RVM. La controverse commence dans le titre. Pour certains, comme pour notre technicien Luc, c'est un chien qui fait ses besoins sur des charbons ardents. Mais pour d'autres, il s'agirait d'un petit félin domestique. Il faut dire que depuis que nos auriculaires décortiquent des expressions orales, bon nombre d'animaux sont passés au travers du micro. Les chats et les chiens sont en bonne place, mais aussi coqs, crevettes, chèvres, moutons, autruches, loups, cochons, grenouilles, dindons, puces, bœufs, lapins, vaches, couleuvres, hannetons, corneilles, perdreaux, mules, singes, papillons, ânes, coucous, poules, girafes et grues ont été aussi invités à prendre place dans l'arche de Mon Petit Doigt m'a dit. Deux formulations, mais deux significations s'opposent aussi. D'une part, la notion de célérité, véhiculée par la similitude avec une autre expression orale, passée comme un chat sur la braise, et d'autre part, avec l'attitude d'une position très inconfortable et pour le moins ridicule. Les proverbes et expressions liées au chat se comptent par dizaines dans le langage courant, soit qu'elles mettent en scène l'animal lui-même, qui court vite, dort beaucoup et chasse les souris, soit que le terme « chat » désigne l'homme qui s'identifie alors au félin. La plupart de ces dictons datent de plusieurs siècles. Certains remontent au Moyen-Âge. Explorons donc. « À bon chat, bon rat » se dit de deux ennemis également pugnaces. « À mauvais chat, mauvais rat » on est méchant qu'envers les méchants. « Chat échaudé craint l'eau froide » méfiance après une expérience malheureuse. Les chiens ne font pas des chats, qui marque le caractère atavique. Quand le chat n'est pas là, les souris dansent, profitons de l'absence du chef pour glander. La nuit, tous les chats sont gris, obscurité propice à la confusion. Il ne faut pas réveiller le chat qui dort, éviter de réactiver une source de danger. Quoiqu'il serait plus logique que ce soit un chien qu'il ne faut pas réveiller. Ne faites pas confiance au chat quand il y a du poisson au menu ou ne faites pas comme un chat qui cache ses ongles, deux proverbes malgaches. Peu importe que le chat soit gris ou noir, pourvu qu'il attrape les souris, proverbe chinois cher à Deng Xiaoping. Qui est né chat pourchasse les souris, on ne peut pas lutter contre sa propre nature. Le chat aime le poisson mais pas le péché, se dit d'un profiteur. Si je préfère les chats aux chiens, c'est parce qu'il n'y a pas de chat policier. Citation attribuée à Jean Cocteau et reprise par Ciné dans son livre « Je ne pense qu'à chat ». Et concluons par le proverbe belge « Caresse de chat donne des puces, méfions-nous des flatteurs ». Mais revenons à notre expression auriculaire « comme un chat qui chie dans les braises ». Avez-vous déjà eu l'occasion d'observer votre minou en train de se soulager dans la litière que vous avez disposée dans un recoin de la maison ? Ou au milieu du tas de cendres au fond du jardin. Avez-vous croisé le regard profondément inspiré de ce pauvre animal, semblant être torturé par d'horribles coliques, la queue interrogative, vous suppliant des yeux de détourner votre attention de cette scène si gênante. Alors si vous avez encore le souvenir de cette cat's attitude, ridiculement pitoyable, du mistigri écarquillant les yeux de frayeur, et que si par-dessous on rajoute des braises rougeoyantes dans le tas de cendres, n'avez-vous pas à l'esprit la signification engendrée par notre expression et résumée en ces mots « inquiétude, inconfort, ridiculité, position pitoyable, minable, misérable, méprisable, piteuse ». Ah, insondable regard du malheureux greffier déféquant sur des charbons ardents. Dans son roman « L'insurgé », le romancier communard Jules Vallès rajoute une couche de peinture colorée sur le félin en écrivant « Tu ressembles à un chat jaune qui chie dans la braise ». Bon, pourquoi un chat jaune ? On demandera à mon auriculaire un autre jour. Laissons le chat chier et resserre-moi un jaune.
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10: Je suis aujourd'hui à la fête du printemps à Crépy-en-Valois et je suis avec Virginie de Vini Bijoux, expert et coach lithothérapie. Vous pouvez nous expliquer ce que c'est, Virginie ?
11: Bien sûr, avec plaisir. Donc la litho, en grec, ça veut dire pierre, thérapie. Thérapie, le soin. Alors attention, ça ne remplace pas le médecin, les médicaments, etc. Mais c'est un surplus, en fait, c'est une aide à mieux être, tout simplement. Se sentir bien dans sa peau, se sentir bien, se structurer, se sentir protégé, retrouver qui on est au fond de nous et l'encenser, tout simplement. Elles aident à ça, les pierres.
10: Comment vous avez appris les pierres, en fait ? Quel a été votre chemin ?
11: Tout simplement, en fait, je me suis intéressée aux pierres il y a 11 ans suite à une reconstruction de moi-même.
10: Une reconversion. Reconversion,
11: non, oui et non, plutôt une passion. Mm-hmm. Ça a commencé par la création des bijoux et après, je me suis mise dans le monde des pierres et je me suis dit, je peux pas vendre des pierres sans savoir ce qu'elles font. Sinon, ça sert à rien. Et notre inconscient va naturellement vers les pierres qui nous attirent et ce dont on a besoin. En fait, je vous sers juste d'interprète, on va dire.
10: Et voilà. Vous les avez étudiées comment, ces pierres ?
11: À travers des ouvrages du XVIIe siècle de Gardebringen, qui est aussi réputé pour les huiles essentielles, etc. Des ouvrages, des encyclopédies, Internet, tout ce qui était possible. Et j'ai retenu que ce qui résonnait. Et surtout, après ces 11 années d'expérience, mes clientes m'ont donné des retours sur ce qu'elles vivaient avec les pierres, tout simplement.
10: Vous pouvez nous citer quelques pierres que vous aimez particulièrement par rapport, à leurs propriétés ?
11: Alors, je vais vous citer celles que je porte aujourd'hui.
10: Oui, ça me paraît pas.
11: Voilà, ça, on va commencer par soi. Donc, la chrysocolle, qui est un mélange de malachite et de lapis lazuli. Elle m'aide à être la créatrice que je suis, à rester zen. Bon, j'ai 52 ans, donc des fois, des petites douleurs. Donc, elle m'aide à mieux me sentir dans ma peau. Et puis ensuite, l'hypersène, qui, elle, m'aide à gérer mes émotions, tout simplement, et à accueillir que le meilleur à moi et laisser couler ce qui va pas et les gens désagréables ou les énergies désagréables, voilà, comme ça je garde le sourire tout le temps.
10: On pourrait imaginer que ça ne fonctionne pas. Pourquoi vous pensez que ça fonctionne ?
11: Alors ça, c'est propre à chacun. Moi, j'y ai autant d'êtres humains qu'il y a de vérité. Pour ceux que ça fonctionne, c'est OK, c'est l'effet placebo et c'est tant mieux.
10: Ouais.
11: Et si ça ne l'est pas, eh ben, c'est tant mieux aussi. C'est qu'ils n'en ont pas besoin. Voilà ma réponse.
10: Vous, comment vous sentez en fait intérieurement les bénéfices des pierres que vous portez ?
11: Alors moi, chaque matin, la première chose que je fais, c'est que je vais piocher dans mes pierres et je suis mon instinct et je sais très bien qu'elles vont m'aider. Pourquoi ? Je ne sais pas. Mais au fil de la journée, je découvre.
10: C'est intuitif en fait.
11: C'est complètement intuitif et il faut que ça le soit. Personne ne détient la vérité ultime. Chacun détient sa propre vérité. Ça, c'est un message que je veux passer.
10: Si jamais on choisit une pierre, intuitivement, et après vous nous dites à quoi ça correspond, et on n'a pas l'impression que ça peut nous servir, pourquoi est-ce qu'on l'aurait choisi ? Est-ce que finalement ça peut nous servir ?
11: Alors c'est comme les couleurs. On va porter du rouge parce qu'on aime être dans l'action.
10: Yes.
11: On va porter du bleu parce qu'on a envie de communiquer. On va porter du vert parce qu'on a besoin d'être apaisé. Mais il s'avère que les pierres, c'est la même chose. Les pierres bleues vont nous aider à communiquer. Les pierres rouges vont nous donner la force du matin. Et les pierres vertes vont nous apaiser. En fait, on y croit ou on n'y croit pas. Ça, c'est chacun sa vérité. Mais en tout cas, même les vêtements que vous portez ont une signification.
10: Vous sentez quand vous touchez ces pierres ?
11: Ça dépend de la densité de la pierre. Il y a des pierres très légères et il y a des pierres très lourdes. Donc moi, je travaille dessus depuis 11 ans, donc je peux dire si une pierre a encore de l'énergie ou pas. Et ça, malheureusement, tout le monde n'a pas cette capacité-là. Mais ça s'apprend, en fait. Il faut juste s'y intéresser et peser et laisser son instinct fonctionner.
10: C'est-à-dire qu'on apprend aussi à être en réception des pierres.
11: Exactement.
10: C'est-à-dire qu'en fait, même si on sent quelque chose instinctivement, ça s'apprend aussi.
11: Ça s'apprend.
10: C'est une ouverture.
11: C'est une ouverture. Tout s'apprend comme suivre son instinct. J'avais raison, pourquoi j'y suis pas allée ? Ben, c'est pareil avec les pierres. En fait, elles nous révèlent qui on est. C'est pour ça que je dis, elles nous aident à nous recentrer sur ce qu'on est vraiment.
10: Merci Virginie. Donc, Vini Bijoux, vous êtes située où géographiquement ?
11: Alors, moi, j'ai mon siège social à Thiers-sur-Thèves, ma maison, puisque je suis en micro-entreprise. Et j'ai un atelier où j'accueille mes clientes pour leur démystifier le monde des pierres, justement. Voilà, Pierre sur Tève pour mon siège social et Nogent pour mon atelier Nogent-sur-Oise. Voilà, où j'accueille que sur rendez-vous.
10: Il y a un endroit sur Internet, j'imagine, où on peut retrouver ce que vous proposez.
11: Alors sur Facebook, sur Instagram, sous le nom de Vini Bijoux, tout simplement. Et ensuite, j'ai une boutique en ligne que j'avoue, je ne mets pas souvent à jour, comme tout créateur qui se respecte, n'est-ce pas? Donc vous la trouvez sur SumUp, la boutique de Vini Bijoux.
10: Vous fabriquez, j'ai oublié de vous demander, mais donc principalement des bracelets, colliers, c'est ça?
11: Tout, bracelets, colliers, des broches sur commande, les broches. J'utilise l'argent, le plaquage argent 5 à 10 microns ou l'argent brut, le 925 pour 1000. Voilà, parce que les pierres, elles méritent du précieux. Je ne fais pas l'or, parce que l'or coûte très cher et je resterai avec du stock et moi, j'ai besoin de créer.
10: Et vos tarifs sont abordables?
11: Ça va de 10 euros à 90 euros. Ça dépend des pierres. Il faut savoir que toutes les pierres ne valent pas la même chose parce que pas le même gisement. Voilà. Donc, on a des pierres qui sont très courantes, qui peuvent se vendre à 10 euros, comme des pierres à 90 euros. Je pense à l'hyperstène ou l'arimar, etc.
10: Vous les trouvez où?
11: Alors, moi, j'ai des fournisseurs français. Je ne m'aventure pas dans le monde entier. J'utilise, alors voilà, même l'argent, hein, j'achète chez un fournisseur français et eux se chargent d'aller les chercher.
10: Eux, ils vont à droite à gauche.
11: Voilà, mais c'est normal parce qu'on n'a pas tous les gisements. Beaucoup d'améthystes en France, on peut en trouver. Des pierres de lave, rarement, mais la larimar est un seul gisement au monde en République dominicaine. Donc, non. Okay. Voilà.
10: Merci beaucoup, Virginie.
11: Bah, de rien.
10: Je suis maintenant à Anélie, les cosmétiques au lait d'ânesse. Bonjour, vous pouvez me donner votre prénom?
7: Alors, je m'appelle Dorothée. Vous me demandiez tout à l'heure si Anélie c'était mon prénom. Non. En fait, dans Anélie, il y a Anne et j'aime beaucoup mes ânes.
10: Oh, les ânesses.
7: Et il y a Anélie, voilà, qui est le prénom de ma petite dernière, donc qui a le même âge que mes ânesses. Donc, le tout, ça fait une jolie marque, Anélie.
10: Oui, c'est vrai que c'est joli. Voilà. Elles sont où, vos ânesses et ânes?
7: Où elles sont.
10: D'accord.
7: Je les préserve. Le problème, c'est que quand vous avez dans une pâture des chevaux, vous passez, vous voyez les chevaux, vous dites « Oh, ils sont beaux !» Mais vous continuez votre chemin. Quand il y a des ânes dans une pâture avec des couleurs différentes, des tailles différentes, vous les voyez, vous vous arrêtez.
10: Ah.
7: C'est presque comme un aimant. Le problème, c'est que quand les familles s'arrêtent, au-delà de les admirer, de leur faire une caresse, c'est très demandeur de présence humaine et donc de caresse. Les gens ont souvent la vie d'une habitude de donner du pain.
10: Oui, j'ai remarqué.
7: Le pain, c'est pas une nourriture, c'est tout au plus une friandise. Moi-même, je n'en donne pas. Vous avez beau mettre des pancartes, les gens n'imaginent pas qu'avant eux, il y a eu d'autres familles, qu'après, il y en aura d'autres. Et ils arrivent très facilement à vous rendre les bêtes malades, tout en étant de bonne foi, hein. Donc, je les préserve en ne disant pas trop là où elles sont.
10: Vous avez bien raison. Pourquoi cet attachement aux ânes?
7: J'ai dû être un âne dans une autre vie, puis je ne le suis pas resté, malheureusement.
10: Dommage.
7: Ah, dommage.
10: Comment vous fabriquez vos cosmétiques donc au lait d'ânesse?
7: C'est une saponification à chaud. Chaque producteur est libre de son choix, du choix de ses ingrédients. J'ai une gamme qui n'est pas très large parce que quand vous mettez au point un produit, vous devez le mettre en conformité avec la réglementation avant de le mettre sur le marché. Et c'est cette mise aux normes qui coûte cher. Donc je me borne, entre guillemets, têtu comme un âne, à une gamme qui est succincte mais qui me convient parfaitement. Après, les gens à qui ma gamme ne plaît pas, nous voilà réunis à trois, ont toujours le loisir d'aller ailleurs. Je n'oblige personne.
10: Et votre gamme donc comprend quel type de produit?
7: Alors, essentiellement du sans parfum. Il n'y a pas d'intérêt à avoir un produit parfumé.
10: C'est même mieux, même, je trouve.
7: Ouais. Oh non, non, non, il y a des gens qui aiment. Moi-même, je vous avoue que j'aime me laver avec mes savons parfumés. Je fais du parfumé, hein, parce que les gens m'en demandent et que je suis commerçante aussi. Hein. Il faut bien que les ânes mangent. Mais le savon, les d'ânesse, puisque c'est un savon de soin, il doit être avec le moins de parfums possible. Mes parfums sont de bonne qualité. Ce sont des parfums chimiques, il n'y a pas d'huiles essentielles, puisque je ne les connais pas. On n'est plus au Moyen-Âge. Maintenant, on a des parfums.
10: Il y en a qui travaillent avec des huiles essentielles.
7: Oui, mais moi, je ne sais pas faire.
10: D'accord.
7: Les huiles essentielles, ça peut être magique et ça peut aussi être dangereux. Vous ne pouvez plus proposer vos savons à des femmes enceintes, à des enfants, à des gens malades, qu'on limite un peu les dégâts.
10: Bien sûr. On trouve vos produits comment en fait ? On fait passer
7: commande. Vous me cherchez, vous me trouvez.
10: Anneli, donc ça s'écrit A-N-E-2-L-Y.
7: Vous tapez Anneli. Vous voyez la gamme des produits qui existent. Vous voyez ma grosse tête. Vous voyez mes anesses qui sont magnifiques. Et vous pouvez commander, sans compter. Hein. Ensuite, je n'ai pas de magasin. À la Neuville-en-Hesse, il n'y a pas d'accueil au public, ben comme la plupart de mes collègues que vous avez vus ici. On fonctionne essentiellement sur les salons.
10: Oui.
7: On limite les frais et ça se passe très bien.
10: Et les effets bénéfiques alors du lait d'anesse hein.
7: Mais ils sont connus depuis l'Antiquité, madame. Bonjour, oui. Messieurs, dames. On les recommande pour tout ce qui est peau sèche, allergène, eczémateuse. Avec le lait d'anesse, on fait du cosmétique de soin. Bon, ben soin, vous voyez ce que ça veut dire.
10: Très bien. Mais écoutez, je vous remercie, Dorothée, puis bonne continuation.
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10: C'était Anne-Laure pour RVM. J'étais à la fête du printemps organisée au parc Sainte-Agathe de Crépy-en-Valois et j'ai rencontré Dorothée de Anneli, donc qui fait des cosmétiques avec du lait d'anès, et également Virginie de Vini Bijoux, qui, elle, fabrique des bijoux avec des pierres. À bientôt sur RVM, la radio qui vous écoute.
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1: 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Le farceau à Véronais.
2: Ah oui, ça c'est très connu.
1: Voilà. Ce sont des recettes souvent à base de légumes du potager. Bio si on peut. Cuisine sans souci.
3: Bonjour Hervé.
1: Bonjour Cécile.
3: Alors Hervé, qu'est-ce qu'on va faire de bon aujourd'hui?
1: Alors aujourd'hui je te propose un gigot au thé et aux fruits secs.
3: Au thé, au R, au S.
1: Au thé.
3: Ah, la boisson.
1: À la boisson du thé.
3: Bien. Alors je t'écoute pour
1: les
3: ingrédients.
1: Pour, disons, environ 6 personnes.
3: D'accord.
1: Un beau gigot, 1,8 kg. 200 g d'abricots secs.
3: Alors un gigot de d'agneau.
1: Bah, un gigot d'agneau, oui.
3: Il faut repréciser quand même, on ne sait jamais.
1: Ouais.
3: Un gigot d'agneau.
1: Bah, essayez de prendre un gigot d'agneau français, ça serait mieux, parce que la majorité, ce n'est pas français, hein, c'est au Nouvelle-Zélande ou Union United Kingdom.
3: D'accord.
1: Comme c'est marqué, c'est un peu à éviter quand même.
3: Hein. D'accord.
1: Ok. Alors 200 g d'abricots secs, 50 g d'amandes mondées. Donc mondé, ça veut dire on enlevait la petite pellicule qui est dessus, la peau. Hein. 50 g de pignons de pin, 3 oignons.
3: On prend ce qu'on veut comme oignon.
1: Ce que tu veux. Un demi-citron, une cuillère à soupe de persil, une cuillère à soupe d'huile d'olive, 30 g de beurre, une cuillère à soupe de sucre en poudre, un demi-cube de bouillon de volaille, 2 sachets de thé Earl Grey, 2 cuillères à café de Razel Hanout.
3: Ce sont des épices.
1: C'est les épices dont on sert généralement pour le couscous.
3: Mm-hmm.
1: Du sel, du poivre.
3: Très bien.
1: Allez, à l'attaque. On va commencer par couper les abricots en morceaux et on va les réhydrater 30 minutes dans de l'eau tiède.
3: Donc on les trempe dans de l'eau tiède 30 minutes.
1: Voilà.
3: Ils vont regonfler un peu comme ça.
1: Ils vont regonfler un peu, ils vont prendre du moelleux. Sans quoi, moi je les mets dans de l'eau et puis 3 minutes, même pas 2 minutes au micro-ondes. Ils sont réhydratés aussi.
3: D'accord.
1: On va préchauffer le four à 210 degrés.
3: Thermostat 7.
1: Ah, super.
3: C'est facile.
1: Alors, on va commencer par délayer le bouillon de cube dans 50 centilitres d'eau chaude.
3: Très bien.
1: On fait bouillir et hors du feu, on infuse le thé 3 minutes.
3: Dans le bouillon directement, très bien.
1: Dans ce bouillon qu'on a fait là. D'un autre côté, on va hacher les oignons et les faire cuire 5 minutes à feu doux dans l'huile d'olive.
3: Parce que là, c'est simple.
1: C'est simple. On va mélanger le beurre et la moitié du Razel Hanout et on va en enduire le gigot.
3: Ah, donc on va faire un espèce de beurre pommade avec l'épice et le beurre, enfin faire une pâte d'épices.
1: Exactement.
3: Et qu'on va mettre sur le gigot directement.
1: On enduit le gigot. On met le gigot dans un plat qui va au four avec les abricots qu'on aurait goûtés, les amandes et le hachis d'oignon. On sale au poivre et on mouille avec la moitié du bouillon.
3: D'accord.
1: On enfourne pour 50 minutes. Et à mi-cuisson, c'est-à-dire au bout de...
3: Bah, donc 25 minutes.
1: 25 minutes, on ajoute le reste du bouillon.
3: D'accord.
1: On sort du four, on laisse reposer 10 minutes.
3: Bien.
1: On fait griller, c'est mieux. On fait griller les pignons de pin dans une poêle. On va presser le jus du citron et le mélanger au sucre. Et le reste de Razel Hanout.
3: D'accord.
1: Là, ça va.
3: On fait un petit jus, quoi. On fait une petite sauce, je sais pas.
1: Une petite sauce, ça va être un peu sucré. Donc, on va tartiner le gigot avec notre préparation, là, qu'on vient de faire. Et on va le remettre 10 minutes à dorer au four à 230 degrés.
3: Donc, environ presque thermostat 8, du coup.
1: Voilà. On surveille.
3: Donc, on va le griller un peu, quoi, finalement.
1: On va le caraméliser, en fait, puisqu'il y aura du sucre avec les épices. Ça va faire une espèce de caramélisation.
3: Croûte de caramel.
1: Voilà, dessus. Attention à que ça ne crame pas, quoi.
3: Oui.
1: Quand je dis 10 minutes, c'est suivant l'effort.
3: Ouais, voilà. Hein.
1: Et bien après, il ne reste plus qu'à servir le gigot, parsemé avec les pignons, le persil, le jus et les fruits secs.
3: Oh oui, c'est bien ça, ça donne envie.
1: Ben on peut servir ça avec de la semoule à couscous par exemple.
3: Ah oui, je sens le petit goût de caramel. Donc vous pouvez retrouver cette recette en podcast sur notre site rvm93.7. N'oubliez pas que vous pouvez participer à cette émission, soit en nous envoyant vos recettes, soit en venant directement les partager avec nous à l'antenne. Pour ce faire, un numéro de téléphone, le 03 44 59
1: 30
3: 30, 30 ou alors une adresse mail rvm@rvmfm.com. Alors,
1: bon appétit bien sûr. 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
1: 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Vous trouverez buvette et restauration rapide sur place. La fête foraine est également de retour. Venez découvrir les différentes attractions, manège enfantin, confiserie, pêche au canard, maquillage, stand de tir. 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
2: Les foulées de Boissy-Frénois reviennent le dimanche 7 juin pour une 8e édition. Les inscriptions sont ouvertes. Alors au programme cette année, des courses de 5, 10, 15 et 20 km, un canicross de 5 km et une marche de 8,5 km. Les récompensés seront les 3 premiers de chaque épreuve, la première féminine de chaque course, le club le plus représenté et une médaille sera offerte à tous les participants. Le départ et l'arrivée s'effectueront au stade de Boissy-Frénois. Alors pour plus de renseignements, allez faire un tour sur la page Facebook ami/Boissy-Frénois. Les passionnés de belles mécaniques ont rendez-vous le dimanche 17 mai pour un événement incontournable dans le Valois, le deuxième rassemblement de véhicules et motos de collection organisé par l'association Roche et Carrière. Cet événement se déroulera à Aimeville, sur le site du Puy à Daubin, à seulement quelques minutes de Crépy-en-Valois. Alors au programme, balade sur inscription au 06 82 75 82 92. Exposition, artisans locaux, concerts, démonstrations de danse, country, structure gonflable et tombola, une buvette et une petite restauration seront mises à disposition. Un grand rassemblement de véhicules anciens à ne pas manquer le dimanche 17 mai à Aimeville.
3: Dimanche 17 mai de 7h à 18h aura lieu la traditionnelle brocante du quartier de Bouillon. Tous les chineurs, vous êtes invités à vous rendre avenue de l'Europe, rue Romain Rolland et rue des Thaïlandiers à Crépy pour une balade ou pour trouver la perle rare et faire de bonnes affaires. Vous trouverez restauration sucrée et salée sur place.
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0: Et vas-y te promener avec ta cousine dans ton ravin, hein.
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Bonjour, Joëlle du fil d'Ariane, très très heureuse de vous retrouver. Nous allons retrouver aujourd'hui Marcel Aimé dans deux nouvelles, dont une célèbre, Le Passe-Muraille, et une autre, moins connue, L'Huissier. Un homme qui a reçu un don pour passer entre les murs, un huissier qui se retrouve au sel devant Saint-Pierre. Voici donc deux histoires drôles que je vous invite à écouter. Le passe-muraille. Il y avait à Montmartre, au troisième étage du 75 bis de la rue d'Auchan, un excellent homme nommé Dutilleul qui possédait le don singulier de passer à travers les murs sans en être incommodé. Il portait un binocle, une petite barbiche noire, et il était employé de troisième classe au ministère de l'Enregistrement. En hiver, il se rendait à son bureau par l'autobus. Et à la belle saison, il faisait le trajet à pied sous son chapeau melon. Dutilleul venait d'entrer dans sa 43e année lorsqu'il eut la révélation de son pouvoir. Un soir, une courte panne d'électricité l'ayant surpris dans le vestibule de son petit appartement de célibataire, il tâtonna un moment dans les ténèbres et le courant revenu, se trouva sur le palier du troisième étage. Comme sa porte d'entrée était fermée à clé de l'intérieur, l'incident lui donna à réfléchir et malgré les remontrances de sa raison, il se décida à rentrer chez lui comme il en était sorti, en passant à travers la muraille. Cette étrange faculté, qui semblait ne répondre à aucune de ses aspirations, ne laissa pas de le contrarier un peu. Et le lendemain samedi, profitant de la semaine anglaise, il alla trouver un médecin du quartier pour l'exposer son cas. Le docteur put se convaincre qu'il disait vrai et après examen découvrit la cause du mal dans un durcissement hélicoïdal de la paroi strangulaire du corps thyroïde. Il prescrivit le surmenage intensif et à raison de 2 cachets par an, l'absorption de poudre de pyrète tétravalente, mélange de farine de riz et d'hormones de centaure. Ayant absorbé un premier cachet, Dutilleul rangea le médicament dans un tiroir et n'y pensa plus. Quant au surmenage intensif, son activité de fonctionnaire était réglée par des usages ne s'accommodant d'aucun excès et ses heures de loisirs, consacré à la lecture du journal et à sa collection de timbres, ne l'obligeait pas non plus à une dépense déraisonnable d'énergie. Au bout d'un an, il avait donc gardé intacte la faculté de passer à travers les murs, mais il ne l'utilisait jamais, sinon par inadvertance, étant peu curieux d'aventures et rétif aux entraînements de l'imagination. L'idée ne lui venait même pas de rentrer chez lui autrement que par la porte, et après l'avoir dûment ouverte en faisant jouer la serrure. Peut-être eut-il vieilli dans la paix de ses habitudes sans avoir la tentation de mettre ses dons à l'épreuve, si un événement extraordinaire n'était venu soudain bouleverser son existence. Monsieur Mouron, son sous-chef de bureau, appelé à d'autres fonctions, fut remplacé par un certain Monsieur l'écuyer, qui avait la parole brève et la moustache en brosse. Dès le premier jour, le nouveau sous-chef vit de très mauvais œil que Dutilleul porta un lognon à chaînette et une barbiche noire, et il affecta de le traiter comme une vieille chose gênante et un peu malpropre. Mais le plus grave était qu'il prétendit introduire dans son service des réformes d'une portée considérable et bien faite pour troubler la quiétude de son subordonné. Depuis 20 ans, Dutilleul commençait ses lettres par la formule suivante « Me reportant à votre honoré du tantième courant » et, pour mémoire, à notre échange de lettres antérieures, « J'ai l'honneur de vous informer, etc. » Formule à laquelle M. l'écuyer entendit substituer une autre d'un tour plus américain, « En réponse à votre lettre du temps, je vous informe, etc. » Dutilleul ne put s'accoutumer à ses façons épistolaires.
il revenait malgré lui à la manière traditionnelle, avec une obstination machinale qui lui valut une inimitié grandissante du sous-chef. L'atmosphère du ministère de l'enregistrement lui devenait presque pesante. Le matin, il se rendait à son travail avec appréhension, et le soir, dans son lit, il lui arrivait bien souvent de méditer un quart d'heure entier avant de trouver le sommeil. Écœuré par cette volonté rétrograde qui compromettait le succès de ses réformes, M. L'Écuyer avait relégué du Tilleul dans un réduit à demi-obscur, attenant à son bureau. On y accédait par une porte basse et étroite donnant sur le couloir et portant encore en lettres capitales l'inscription « Débarras ». Du Tilleul avait accepté d'un cœur résigné cette humiliation sans précédent. Mais chez lui, en lisant dans son journal le récit de quelques sanglants faits divers, il se surprenait à rêver que M. L'Écuyer était la victime. Un jour, le sous-chef fit irruption dans le réduit en brandissant d'une lettre et il se mit à beugler. « Recommencez-moi ce torchon ! Recommencez-moi cet innombrable torchon qui déshonore mon service !» Du Tilleul voulut protester. Mais M. L'Écuyer, la voix tonnante, le traita de cancrelat routinier et avant de partir, froissant la lettre qu'il avait en main, la lui jeta au visage. Du Tilleul était modeste, mais fier. Demeuré seul dans son réduit, il fit un peu température et soudain se sentit en proie à l'inspiration. Quittant son siège, il entra dans le mur qui séparait son bureau de celui du sous-chef, mais il y entra avec prudence, de telle sorte que sa tête seule émergea de l'autre côté. Monsieur L'Écuyer, assis à sa table de travail, d'une plume encore nerveuse, déplaçait une virgule dans le texte d'un employé, soumise à son approbation, lorsqu'il entendit tousser dans son bureau. Levant les yeux, il découvrit avec un effarement indicible la tête de Du Tilleul collée au mur à la façon d'un trophée de chasse. Et cette tête était vivante. À travers le lorgnon à chaînette, elle dardait sur lui un regard de haine. Et bien mieux, la tête se mit à parler. « Monsieur, dit-elle, vous êtes un voyou, un buteur et un galopin. » Béant d'horreur, Monsieur L'Écuyer ne pouvait détacher les yeux de cette apparition. Enfin, s'arrachant à son fauteuil, il bondit dans le couloir et courut jusqu'au réduit. Du Tilleul, le porte-plume à la main, était installé à sa place habituelle, dans une attitude paisible et laborieuse. Le sous-chef le regarda longuement et, après avoir balbutié quelques paroles, regagna son bureau. À peine venait-il de s'asseoir que la tête réapparaissait sur la muraille. « Monsieur, vous êtes un voyou, un buteur et un galopin. » Au cours de cette seule journée, la tête redoutée apparut 23 fois sur le mur et les jours suivants à la même cadence. Du Tilleul, qui avait acquis une certaine aisance à ce jeu, ne se contentait plus d'invectiver contre le sous-chef. Il proférait des menaces obscures, s'écriant par exemple d'une voix sépulcrale, ponctué de rires vraiment démoniaques. « Garou, garou, un poil de loup !» Il rôde un frisson à décorner tous les hiboux. Ce qu'entendant, le pauvre sous-chef devenait un peu plus pâle, un peu plus suffocant, et ses cheveux se dressaient bien droits sur sa tête et lui coulaient dans le dos d'horribles sueurs d'agonie. Le premier jour, il maigrit d'une livre. Dans la semaine qui suivit, outre qu'il se mit à fondre presque à vue d'œil, il prit l'habitude de manger le potage avec sa fourchette
et de saluer militairement les gardiens de la paix. Au début de la deuxième semaine, une ambulance vint le prendre à son domicile et l'emmena dans une maison de santé. Du Tilleul, délivré de la tyrannie de M. l'écuyer, put revenir à ses chères formules. Pourtant, il était insatisfait. Quelque chose en lui réclamait, un besoin nouveau, impérieux, qui n'était rien de moins que le besoin de passer à travers les murs. Sans doute le pouvait-il faire aisément, par exemple chez lui, et du reste il n'y manqua pas. Mais l'homme qui possède des dons brillants ne peut se satisfaire longtemps de les exercer sur un objet médiocre. Passer à travers les murs ne saurait d'ailleurs constituer une fin en soi. C'est le départ d'une aventure qui appelle une suite, un développement et en somme une rétribution. Du Tilleul le comprit très bien. Il sentait en lui un besoin d'expansion, un désir croissant de s'accomplir et de se surpasser, et une certaine nostalgie qui était quelque chose comme l'appel de derrière le mur. Malheureusement, il lui manquait un but. Il cherchait son inspiration dans la lecture du journal, particulièrement au chapitre de la politique et du sport, qui lui semblaient être des activités honorables, mais s'étant finalement rendu compte qu'elles n'offraient aucun débouché aux personnes qui passent à travers les murs, il se rabattit sur le fait divers qui se révéla des plus suggestifs. Le premier cambriolage auquel se livra Du Tilleul eut lieu dans un grand établissement de crédit de la rive droite. Ayant traversé une douzaine de murs et de cloisons, il pénétra dans divers coffres-forts, emplit ses poches de billets de banque et, avant de se retirer, signa son larcin à la craie rouge du pseudonyme de Garou-Garou avec un fort joli paraphe qui fut reproduit le lendemain par tous les journaux. Au bout d'une semaine, ce nom de Garou-Garou connut une extraordinaire célébrité. La sympathie du public allait sans réserve à ce prestigieux cambrioleur qui narguait si joliment la police. Il se signalait chaque nuit par un nouvel exploit accompli, soit au détriment d'une banque, soit à celui d'une bijouterie ou d'un riche particulier. À Paris comme en province, il n'y avait point de femme un peu rêveuse qui n'eut le fervent désir d'appartenir corps et âme au terrible Garou-Garou. Après le vol du fameux diamant, du Burdigala et le cambriolage du crédit municipal, qui eurent lieu la même semaine, l'enthousiasme de la foule atteignit au délire. Le ministère de l'Intérieur dut démissionner, entraînant dans sa chute le ministre de l'Enregistrement. Cependant, Du Tilleul, devenu l'un des hommes les plus riches de Paris, était toujours ponctuel à son bureau et on parlait de lui pour les palmes académiques. Le matin, au ministère de l'Enregistrement, son plaisir était d'écouter les commentaires que faisaient les collègues sur ses exploits de la veille. « Ce Garou-Garou, disait-il, est un homme formidable, un surhomme, un génie. » En entendant de tels éloges, Du Tilleul devenait rouge de confusion. Et derrière le lorgnon à chaînette, son regard brillait d'amitié et de gratitude. Un jour, cette espèce de sympathie le mit tellement en confiance qu'il ne crut pas pouvoir garder son secret plus longtemps. Avec un reste de timidité, il considéra ses collègues groupés autour d'un journal relatant le cambriolage de la Banque de France et déclara d'une voix modeste « Vous savez, Garou-Garou, c'est moi. » Un rire énorme et interminable accueillit la confidence de Du Tilleul qui reçut par dérision le surnom de Garou-Garou. Le soir, à l'heure de quitter le ministère, il était l'objet de plaisanteries sans fin de la part de ses camarades et la vie lui semblait moins belle. Quelques jours plus tard, Garou-Garou se faisait pincer par une ronde de nuit dans une bijouterie de la rue de la Paix. Il avait apposé sa signature sur le comptoir caisse et s'était mis à chanter une chanson à boire
en fracassant différentes victimes à l'aide d'un hanap en or massif. Il eût été facile de s'enfoncer dans un mur et d'échapper ainsi à la ronde de nuit. Mais tout porte à croire qu'il voulait être arrêté et probablement à la seule fin de confondre ses collègues dont l'incrédulité l'avait mortifié. Ceux-ci, en effet, furent bien surpris lorsque les journaux du lendemain publièrent en première page la photographie de Dutilleul. Ils regrettèrent amèrement d'avoir méconnu leur génial camarade et lui rendirent hommage en se laissant pousser une petite barbiche. Certains même, entraînés par leur humeur et l'admiration, tentèrent de se faire la main sur le portefeuille ou la montre de famille de leurs amis et connaissances. On jugera sans doute que le fait de se laisser prendre par la police pour étonner quelques collègues témoigne d'une grande légèreté, indigne d'un homme exceptionnel. Mais le ressort apparent de la volonté est fort peu de chose dans une telle détermination. En renonçant à la liberté, Dutilleul croyait céder à un orgueilleux désir de revanche, alors qu'en réalité, il glissait simplement sur la pente de sa destinée. Pour un homme qui passe à travers les murs, il n'y a point de carrière un peu poussée s'il n'a tâté au moins une fois de la prison. Lorsque Dutilleul pénétra dans les locaux de la santé, il eut l'impression d'être gâté par le sort. L'épaisseur des murs était pour lui un véritable régal. Le lendemain même de son incarcération, les gardiens découvrirent avec stupeur que le prisonnier avait planté un clou dans le mur de sa cellule et qu'il y avait accroché une montre en or appartenant au directeur de la prison. Il ne put ou ne voulut révéler comment cet objet était entré en sa possession. La montre fut rendue à son propriétaire et le lendemain, retrouvée au chevet de Garou-Garou avec le tome premier des Trois Mousquetaires emprunté à la bibliothèque du directeur. Le personnel de la santé était sur les dents. Les gardiens se plaignaient en outre de recevoir des coups de pied dans le derrière dont la provenance était inexplicable. Il semblait que les murs eussent non plus des oreilles, mais des pieds. La détention de Garou-Garou durait depuis une semaine. Lorsque le directeur de la santé, en pénétrant un matin dans son bureau, trouva sur sa table la lettre suivante. « Monsieur le directeur, me reportant à notre entretien du 17 courant et pour mémoire à vos instructions générales du 15 mai de l'année dernière, j'ai l'honneur de vous informer que je viens d'achever la lecture du second tome des Trois Mousquetaires et que je compte m'évader cette nuit entre 11h25 et 11h35. Je vous prie, monsieur le directeur, d'agréer l'expression de mon profond respect. Garou, Garou. » Malgré l'étroite surveillance dont il fut l'objet de cette nuit-là, Dutilleul s'évada à 11h30. Connu du public le lendemain matin, la nouvelle souleva partout un enthousiasme magnifique. Cependant, ayant effectué un nouveau cambriolage qui mit le comble à sa popularité, Dutilleul semblait peu soucié de se cacher et circulait à travers Montmartre sans aucune précaution. 3 jours après son évasion, il fut arrêté rue Caulaincourt au Café du Rêve, un peu avant midi, alors qu'il buvait un vin blanc citron avec des amis. Reconduit à la santé et enfermé au triple verrou dans un cachot ombreux, Garou-Garou s'en échappa le soir même et alla coucher à l'appartement du directeur dans la chambre d'amis. Le lendemain matin, vers 9h, il sonnait la bonne pour avoir son petit déjeuner et se laissait cueillir au lit, sans résistance, par les gardiens alertés. Outré, le directeur établit un poste de garde à la porte de son cachot et le mit au pain sec. Vers midi, le prisonnier s'en fut déjeuner dans un restaurant voisin de la prison et, après avoir bu son café, téléphona au directeur. « Allô, monsieur le directeur, je suis confus.
Mais tout à l'heure, au moment de sortir, j'ai oublié de prendre votre portefeuille, de sorte que je me trouve en panne au restaurant. Voulez-vous avoir la bonté d'envoyer quelqu'un pour régler l'addition ? Le directeur accourut en personne et s'emporta jusqu'à proférer des menaces et des injures. Atteint dans sa fierté, Du Tilleul s'évada la nuit suivante et pour ne plus revenir. Cette fois, il prit la précaution de raser sa barbiche noire et remplaça son lorgnon à chaînette par des lunettes en écaille. Une casquette de sport et un costume à larges carreaux avec culotte de golf à cheveux verts de le transformer. Il s'installa dans un petit appartement de l'avenue Junot où, dès avant sa première arrestation, il avait fait transporter une partie de son mobilier et les objets auxquels il tenait le plus. Le bruit de sa renommée commençait à le lasser. Et depuis son séjour à la santé, il était un peu blasé sur le plaisir de passer à travers les murs. Les plus épais, les plus orgueilleux lui semblaient maintenant de simples paravents. Et il rêvait de s'enfoncer au cœur de quelques massifs pyramides. Tout en mûrissant le projet de voyager en Égypte, il menait une vie des plus paisibles, partagée entre sa collection de timbres, le cinéma et de longues flâneries à travers Montmartre. Sa métamorphose était si complète qu'il passait, glabre et lunetté d'écailles, à côté de ses meilleurs amis sans être reconnu. Seul, le peintre Jean-Paul, à qui rien ne saurait échapper d'un changement survenu dans la physionomie d'un vieil habitant du quartier, avait fini par pénétrer sa véritable identité. Un matin qu'il se trouva nez à nez avec Du Tilleul au coin de la rue de l'Abreuvoir, il ne put s'empêcher de lui dire dans son rude argot : « Dis donc, je vois que tu t'es miché en gigole-pince pour t'étarrer ceux de la surpige. » Ce qui signifie à peu près en langage vulgaire « Je vois que tu t'es déguisé en élégant pour confondre les inspecteurs de la sûreté. »« Ah !» murmura Du Tilleul, « Tu m'as reconnu !» Il en fut troublé et décida de hâter son départ pour l'Égypte. Ce fut l'après-midi de ce même jour qu'il devint amoureux d'une beauté blonde rencontrée deux fois rue Lepic à un quart d'heure d'intervalle. Il en oublia aussitôt sa collection de timbres et l'Égypte et les pyramides. De son côté, la blonde l'avait regardée avec beaucoup d'intérêt. Il n'y a rien qui parle à l'imagination des jeunes femmes d'aujourd'hui comme des culottes de golf et une paire de lunettes sans écailles. Cela sent son cinéaste et fait rêver cocktail et nuit de Californie. Malheureusement, la belle, Du Tilleul en fut informé par Jean-Paul, était mariée à un homme brutal et jaloux. Ce mari soupçonneux, qui menait d'ailleurs une vie de bâton de chaise, délaissait régulièrement sa femme entre 10h du soir et 4h du matin, mais avant de sortir, prenait la précaution de la boucler dans sa chambre, à deux tours de clé, toute persienne fermée au cadenas. Dans la journée, il la surveillait étroitement, lui arrivant même de la suivre dans les rues de Montmartre. Toujours à la biglousse, quoi. C'est de la grosse nature de truand qu'admet pas qu'on ait de vouloir de piquer dans son réséda. Mais cet avertissement de Jean-Paul ne réussit qu'à enflammer Du Tilleul. Le lendemain, croisant la jeune femme rue Tolosé, il osa la suivre dans une crèmerie et, tandis qu'elle attendait son tour d'être servie, il lui dit qu'il l'aimait respectueusement, qu'il savait tout, le mari méchant, la porte à clé et les persiennes, mais qu'il serait le soir même dans sa chambre. La blonde rougit, son poil trembla dans sa main, et les yeux mouillés de tendresse, elle soupira faiblement. « Hélas, monsieur, c'est impossible !» Le soir de ce jour radieux, vers 10h, Du Tilleul était en faction dans la rue de Norvins, et surveillait un robuste mur de clôture, derrière lequel se trouvait une petite maison dont il n'apercevait que la girouette et la cheminée. Une porte s'ouvrit dans ce mur, et un homme,
après l'avoir soigneusement fermé à clé derrière lui, descendait vers l'avenue Junot. Du Tilleul attendit de l'avoir vu disparaître, très loin, au tournant de la descente, et compta alors jusqu'à 10. Il s'élança, entra dans le mur au pas de gymnastique, et, toujours courant à travers les obstacles, pénétra dans la chambre de la belle recluse. Elle l'accueillit avec ivresse, et ils s'aimèrent jusqu'à l'heure avancée. Le lendemain, Du Tilleul eut la contrariété de s'ouvrir de violents maux-de-tête. La chose était sans importance et il n'allait pas pour si peu manquer à son rendez-vous. Néanmoins, ayant par hasard découvert des cachets épars au fond d'un tiroir, il en avala un le matin et un l'après-midi. Le soir, ses douleurs de tête étaient supportables et l'exaltation les lui fit oublier. La jeune femme l'attendait avec toute l'impatience qu'avaient fait naître en elle les souvenirs de la veille, et ils s'aimèrent cette nuit-là jusqu'à 3 heures du matin. Lorsqu'il s'en alla, Du Tilleul, en traversant les cloisons et les murs de la maison, eut l'impression d'un frottement inaccoutumé aux hanches et aux épaules. Toutefois, il ne crut pas devoir y prêter attention. Ce ne fut d'ailleurs qu'en pénétrant dans le mur de clôture qu'il éprouva nettement la sensation d'une résistance. Il lui semblait se mouvoir dans une matière encore fluide, mais qui devenait pâteuse et prenait à chacun de ses efforts plus de consistance. Ayant réussi à se loger tout entier dans l'épaisseur du mur, il s'aperçut qu'il n'avançait plus. Il se souvint avec terreur des 2 cachets qu'il avait pris dans la journée. Ces cachets, qu'il avait cru d'aspirine, contenaient en réalité de la poudre de pyrète tétravalente prescrite par le docteur l'année précédente. L'effet de cette médication s'ajoutant à celui d'un surmenage intensif se manifestait d'une façon soudaine. Du Tilleul était comme figé à l'intérieur de la muraille. Il y est encore à présent, incorporé à la pierre. Les noctambules qui descendent la rue Norvin à l'heure où la rumeur de Paris s'est apaisée entendent une voix assourdie qui semble venir d'outre-tombe et qu'ils prennent pour la plaine de vent sifflant au carrefour de la butte. C'est Garou-Garou du Tilleul qui lamente la fin de sa glorieuse carrière et le regret des amours trop brèves. Certaines nuits d'hiver, il arrive que le prêtre jeune Paul, décrochant sa guitare, s'aventure dans la solitude sonore de la rue Norvin pour consoler d'une chanson le pauvre prisonnier. Et les notes, envolées de ses doigts engourdis, pénètrent au cœur de la pierre comme des gouttes de clair de lune.

0: Deuxième nouvelle pour aujourd'hui, intitulée « L'huissier ». Il y avait dans une petite ville de France un huissier qui s'appelait Malicorne et il était si scrupuleux dans l'accomplissement de son triste ministère qu'il n'eut pas hésité à saisir ses propres meubles. Mais l'occasion ne s'en présenta pas et du reste, il paraît que la loi ne permet pas à un huissier d'instrumenter contre lui-même. Une nuit qu'il reposait auprès de sa femme, Malicorne mourut en dormant et fut aussitôt admis à comparaître devant Saint-Pierre, qui juge en première instance. Le grand saint porte-clés l'accueillit froidement. « Vous vous appelez Malicorne et vous êtes huissier. Il n'y en a guère au paradis. »« Ça ne fait rien, » répondit Malicorne. « Je ne tiens pas autrement à être avec des confrères. » Tout en surveillant la mise en place d'une immense cuve, apparemment remplie d'eau, qu'une troupe d'anges venait d'apporter, Saint-Pierre eut un sourire d'ironie. « Il me semble, mon garçon, que vous avez pas mal d'illusions. Ben, »« J'espère, » dit Malicorne, « voilà tout. »« D'ailleurs, je me sens la conscience plutôt tranquille. » Bien entendu, je suis un abominable pécheur, un vase d'iniquité, une vermine impure. Ceci dit, il reste que je n'ai jamais fait de tort à personne, que j'allais régulièrement à la messe et que je m'acquittais des devoirs de ma charge d'huissier à la satisfaction générale. Vraiment, fit Saint-Pierre. Regardez donc cette grande cuve qui vient de monter au ciel avec votre dernier soupir. Que croyez-vous qu'elle contienne ?
1: Je n'en ai pas la moindre idée.
0: Eh bien, elle est pleine des larmes de la veuve et de l'orphelin que vous avez réduit au désespoir.
2: L'huissier considéra la cuve et son amer contenu et repartit sans se démonter.
0: C'est bien possible. Quand la veuve et l'orphelin sont des mauvais payeurs, il faut recourir à la saisie immobilière. Ceci ne va pas sans des pleurs et des grincements de dents, vous pensez bien. Aussi n'est-il pas surprenant que la cuve soit pleine. Dieu merci, mes affaires marchaient bien et je n'ai pas chômé.
2: Tant de paisible cynisme indigna Saint-Pierre, qui s'écria en se tournant vers les anges.
0: En enfer ! Qu'on me l'accommode d'un bon feu et qu'on m'entretienne ces brûlures pour l'éternité en les arrosant deux fois par jour avec les larmes de la veuve et de l'orphelin.
2: Déjà les anges se précipitaient. Malicorne les arrêta d'un geste très ferme.
0: « Minute, dit-il, j'en appelle à Dieu de ce jugement inique. »
2: La procédure est la procédure. Saint-Pierre, rageur, dut suspendre l'exécution de sa sentence.
0: Dieu ne se fit pas attendre et, précédé d'un roulement de tonnerre, entra sur un nuage. Lui non plus ne paraissait pas avoir les huissiers en grande faveur. On le vit bien à sa façon d'interroger Malicorne.
2: « Mon Dieu !» répondait celui-ci.
0: « Voilà ce qui se passe. Saint-Pierre m'impute les larmes de la veuve et de l'orphelin que j'ai fait couler dans l'exercice de ma charge d'huissier. Et il dispose que ces larmes brûlantes seront l'instrument de mon supplice éternel. C'est une injustice ?»
2: « Évidemment, fit Dieu, en se tournant vers Saint-Pierre avec un front sévère.
0: L'huissier qui saisit les meubles du pauvre n'est que l'instrument de la loi humaine dont il n'est pas responsable. Il ne peut que le plaindre dans son cœur. Et justement, s'écria Saint-Pierre, celui-ci, loin d'accorder une pensée pitoyable au souvenir de ses victimes, en parlait tout à l'heure avec une horrible allégresse et s'y complaisait scéniquement.
2: « Pas du tout, » riposta Malicorne.
0: « Je me réjouissais d'avoir été toujours exact à remplir mes fonctions et aussi de ce que ce travail ne m'ait pas manqué. Est-ce donc un crime d'aimer son métier et de le bien faire ?»«
2: En général, ce n'est pas un crime, accorda Dieu, au contraire. Mais votre cas est assez particulier.
0: Mais, enfin, je veux bien reconnaître que le jugement de Saint-Pierre a été hâtif. »
2: Bon, voyons maintenant vos bonnes œuvres. Où sont-elles ?
0: Mon Dieu, comme je disais tout à l'heure à Saint-Pierre, je suis mort sans rien devoir à personne et j'ai toujours été ponctuel aux offices. Et encore,
1: Et encore, voyons, je me souviens qu'en sortant de la messe il y a une quinzaine d'années, j'ai donné 10 sous à un pauvre. C'est exact, fit observer Saint-Pierre. C'était d'ailleurs une pièce fausse. Je suis tranquille, dit Malicorne. Il aura bien trouvé le moyen de la faire passer. Est-ce là tout votre actif? Oh mon Dieu, je me souviens mal. On dit que la main gauche doit ignorer ce que donne la main droite. Il fut trop facile de vérifier que ces belles paroles ne cachaient aucune bonne action, ni aucune bonne pensée dont une âme se put prévaloir devant le tribunal suprême. Dieu paraissait très contrarié. Parlant en hébreu, afin de n'être pas entendu de l'huissier, il dit à Saint-Pierre « Votre impudence nous aura mis dans un mauvais pas. Évidemment, cet huissier est un bonhomme peu intéressant qui avait sa place toute trouvée en enfer. Mais votre accusation portait à faux. Et de plus, vous l'avez gravement offensé dans sa fierté professionnelle. Nous lui devons réparation. Et que voulez-vous que je fasse de lui ? Je ne peux pourtant pas lui ouvrir les portes du paradis. Ce serait un scandale. Alors ? » Saint-Pierre gardait un silence maussade. S'il n'avait tenu qu'à lui, le sort de l'huissier eût bientôt été réglé. Le laissant à sa mauvaise humeur, Dieu se tourna vers Malicorne et lui dit en bon français « Vous êtes un méchant, mais l'erreur de Saint-Pierre vous sauve. Il ne sera pas dit que vous avez échappé à l'enfer pour retomber en enfer. Comme vous êtes indigne d'entrer au paradis, je vous envoie sur la terre pour suivre votre carrière d'huissier et essayer de ressaisir votre chance de béatitude. Allez, et profitez de ce sursis qui vous est accordé. » Le lendemain matin, en s'éveillant auprès de son épouse, Malicorne aurait pu croire qu'il avait rêvé. Mais il ne s'y trompa point et réfléchit aux moyens de faire son salut. Il y pensait encore lorsqu'il pénétra dans son étude à 8 heures. Son clerc, le vieux Bourrichon, qui travaillait avec lui depuis 30 ans, était déjà assis à sa table. « Bourrichon, dit l'huissier en entrant, je vous augmente de 50 francs par mois. » « Vous êtes trop bon, monsieur Malicorne, » protesta Bourrichon en joignant les mains. « Merci bien, monsieur Mouriche, Malicorne. » L'expression de cette gratitude n'émut pas le cœur de l'huissier. Dans un placard, il s'en fut prendre un cahier neuf et d'un trait vertical, partagea la première page en 2 colonnes. En tête de la colonne de gauche, il traça ces mots en lettres rondes, « Mauvaise action. » Et dans l'autre, en regard, bonnes actions. Il se promit d'être sévère à lui-même et de n'oublier rien qui pût témoigner contre lui. Ce fut dans cet esprit d'austère équité qu'il examina son emploi du temps de ce début de matinée. Il ne trouva rien à faire figurer dans la colonne de gauche et il écrivit au chapitre des bonnes actions « J'ai spontanément augmenté de 50 francs par mois mon clerc Bourrichon qui ne le méritait pourtant pas. » Vers 9 heures, il eut la visite de M. Georges Rhin, son meilleur client. C'était un gros propriétaire, possédait 42 immeubles dans la ville, et que le défaut d'argent de certains de ses locataires obligeait à recourir très souvent au ministère de Malicorne. Cette fois, il venait l'entretenir d'une famille besogneuse qui était en retard de 2 termes. « Je ne peux plus attendre. Voilà 6 mois que je me contente de promesses. Qu'on en finisse. » Malicorne, non sans répugnance, fit l'effort de plaider la cause de ses mauvais locataires. « Je me demande si votre intérêt ne serait pas de leur accorder encore des délais. Leurs meubles ne veulent pas 4 sous. Le produit de la vente ne couvrira pas le 1/10 de votre créance. »« Je le sais bien, soupira Georges Rhin. J'ai été trop bon. On est toujours trop bon. Ces gens-là abusent. C'est pour ça que je viens vous demander de faire le nécessaire. Songez que j'ai 151 locataires. Si le bruit venait à courir que je suis bon, je n'arriverais plus à encaisser seulement la moitié de mes loyers. » Ah, c'est évident, convint Malicorne. En toute chose, il faut considérer la fin. Mais rassurez-vous, monsieur Georges Rhin, moi qui vois pas mal de monde, je n'ai entendu dire nulle part que vous étiez bon. Tant mieux, ma foi. D'une certaine façon, peut-être, en effet. Malicorne n'osa pas achever sa pensée. Il rêvait à la situation confortable d'un pécheur arrivant devant le tribunal de Dieu, précédé de la rumeur de toute une ville qui témoignait de sa bonté. Après avoir reconduit son client jusqu'à la porte, il s'en fut

facturé. Et laissait en partant un billet de 50 francs. En général, lorsqu'il était sorti, ses obligés empochaient l'argent en grommelant. Vieux voleur, ou vieil assassin, ou vieux grippe-sous. Il peut bien faire la charité avec tout ce qu'il a gagné sur notre misère. Mais c'était là plutôt une façon de parler qu'imposer la pudeur d'un revirement d'opinion. Au soir de sa résurrection, Malicorne avait inscrit dans son cahier 12 bonnes actions qui lui revenaient à 600 francs, et pas une mauvaise. Le lendemain et les jours suivants, il continua de distribuer de l'argent aux familles nécessiteuses. Il s'était imposé une moyenne quotidienne de 12 bonnes actions, qu'il portait à 15 ou 16, quand son foie ou son estomac lui inspiraient des inquiétudes. Une digestion un peu laborieuse de l'huissier valut ainsi une nouvelle augmentation de 50 francs à Bourrichon, qui naguère encore redoutait ce genre de malaise dont il faisait presque toujours les frais. Tant de bienfaits ne pouvaient passer inaperçus. Le bruit courut en ville que Malicorne préparait les voies à une candidature électorale, car on le connaissait de trop longue date pour admettre qu'il s'agissait d'un but désintéressé. Il eut un instant de découragement, mais en songeant à l'importance de l'enjeu, il se ressaisit bien vite et redoubla de charité. Au lieu de borner sa générosité à des aumônes aux particuliers, il eut l'idée de faire des dons à l'œuvre des dames patronesses de la ville, au curé de sa paroisse, à des sociétés de secours mutuels, à la fraternelle des pompiers, à l'amicale des anciens élèves du collège et à toutes les œuvres, chrétiennes ou laïques, constituées sous la présidence d'un personnage influent. En 4 mois, il eut dépensé ainsi près d'un dixième de sa fortune, mais sa réputation était solidement établie. On le donnait dans toute la ville comme un modèle de charité. Et son exemple fut si entraînant que les dons se mirent à affluer de toutes parts aux entreprises philanthropiques, en sorte que les comités directeurs purent organiser de nombreux banquets où la chair était fine, abondante, et où l'on tenait des propos édifiants. Les pauvres eux-mêmes ne marchandaient plus leur gratitude à Malicorne, dont la bonté devint proverbiale. On disait couramment « bon comme Malicorne ». Et il arrivait même assez souvent, et de plus en plus, qu'à cette locution sans trop y penser, on en substitua une autre, si étonnante et si insolute qu'elle sonnait à des oreilles étrangères comme une plaisanterie un peu agressive. On disait en effet « bon comme un huissier ». Malicorne n'eut plus qu'à entretenir cette réputation et tout en persévérant dans ses bonnes œuvres, attendit d'un cœur tranquille que Dieu voulut bien le rappeler à lui. Lorsqu'il apportait un don à l'œuvre des dames patronesses, la présidente, Madame de Saint-Onufre, lui disait avec tendresse « Monsieur Malicorne, vous êtes un saint ?» Et il protestait avec humilité « Oh, madame, un saint, c'est trop dire, j'en suis encore loin. » Sa femme, ménagère pratique et économe, trouvait que toute cette bonté revenait chère. Elle se montrait d'autant plus irritée que la vraie raison de ses prodigalités ne lui échappait pas. « Tu achètes ta part de paradis, » disait-elle assez crûment. « Mais tu ne donnes pas un sou pour la mienne. Je reconnais bien là ton égoïsme. » Malicorne protestait mollement qu'il donnait pour le plaisir de donner. Mais ce reproche lui était sensible et il n'avait pas la conscience en paix. Si bien qu'il autorisa sa femme à faire toute dépense qu'elle jugerait utile pour entrer au ciel. Elle déclina cette offre généreuse avec indignation, et il ne put se défendre d'en éprouver un vif soulagement. Au bout d'un an, l'huissier, qui continuait à tenir registre de ses bonnes actions, en avait rempli 6 cahiers de format écolier. À chaque instant, il les sortait de leur tiroir, les soupesait avec bonheur et parfois s'attardait à les feuilleter. Rien n'était réconfortant comme la vue de toutes ces pages, où les bonnes œuvres s'inscrivaient en colonnes serrées, à côté des grandes marges blanches, dont la plupart étaient vierges de mauvaises actions. Malicorne, avec un avant-goût de béatitude, rêvait à l'heure où il comparaîtrait, chargé de ce bagage imposant. Un matin qu'il venait de saisir les meubles d'un chômeur, l'huissier, tandis qu'il marchait par les ruelles du bas quartier,
se sentit troublé.

0: troublé et inquiet. C'était une espèce d'incertitude poignante et mélancolique, ne se rapportant à aucun objet précis et qu'il ne lui souvenait pas d'avoir jamais éprouvé. Pourtant, il avait accompli son devoir sans peur et sans vaine pitié, et après l'opération, en faisant au chômeur la charité d'un billet de 50 francs, il n'avait même pas été ému. Rue de la Poterne, il franchit le seuil d'une vieille maison de misère, humide et puante, qui appartenait à son client, M. Georges Rey. Il la connaissait de longue date, pour avoir instrumenté contre plusieurs locataires, et il y était venu la veille distribuer quelques aumônes. Il lui restait à visiter le troisième étage. Après avoir suivi un couloir obscur, aux murailles poisseuses et grimpé trois rampes, il déboucha dans une étrange lumière de grenier. Le troisième et dernier étage n'était éclairé que par une lucarne qui s'ouvrait dans un renfoncement du toit mansardé. Malicorne, un peu essoufflé par la montée, s'arrêta un instant à examiner les lieux. Le plâtre des cloisons mansardées, sous l'effet de l'humidité, formait des boursouflures, dont plusieurs avaient éclaté, laissant apparaître, comme un fond d'abcès, le bois noir et pourri d'un chevron ou du lattice. Sous la lucarne, une cuvette de fer et une serpillière posée à même le plancher, que ces précautions ne protégeaient sans doute pas suffisamment des infiltrations d'eau de pluie, car il était rongé et vermoulu, et avait par endroits le moelleux d'un tapis. Ni l'aspect de ce palier sombre et étroit, ni le relent fade qu'on y respirait, n'avait de quoi surprendre l'huissier, qui en avait vu bien d'autres au cours de sa carrière. Pourtant, son inquiétude était devenue plus lancinante, et il lui semblait qu'elle fût sur le point de prendre un sens. Il entendit pleurer un enfant dans l'un des deux logements qui ouvraient sur le palier, mais ne sut reconnaître avec certitude de quel côté venait la voix, et frappa au hasard à l'une des deux portes. Le logement était de deux pièces en enfilade, étroite comme un couloir, et la première, qui ne recevait de jour que par la porte vitrée de communication, était encore plus sombre que le palier. Une femme mince, au visage très jeune mais fatigué, accueillit Malicorne. Un enfant de 2 ans se tenait dans ses jupes, les yeux humides, et regardant le visiteur avec une curiosité qui déjà lui faisait oublier son chagrin. La seconde pièce, dans laquelle fut introduit l'huissier, était meublée d'un lit de sangle, d'une petite table en bois blanc, de 2 chaises et d'une vieille machine à coudre placée devant la fenêtre mansardée qui donnait sur les toits. La misère de cet intérieur n'offrait rien non plus qu'il n'eût déjà vu ailleurs. Mais pour la première fois de sa vie, Malicorne se sentait intimidée en entrant chez un pauvre. Habituellement, ses visites de charité étaient des plus brèves. Sans s'asseoir, il posait quelques questions précises, débitait une formule d'encouragement et la chanson d'aumône prenait aussitôt la porte. Cette fois, il ne savait plus très bien pourquoi il était venu. Il ne pensait plus à mettre la main à son portefeuille. Les idées tremblaient dans sa tête et les paroles sur ses lèvres. Il osait à peine lever les yeux sur la petite couturière en songeant à sa profession d'huissier. De son côté, elle n'était pas moins intimidée, quoique sa réputation d'homme charitable lui fût connue depuis longtemps. L'enfant fit presque tous les frais de l'entretien. D'abord craintif, il ne tarda pas à s'apprivoiser et de lui-même monta sur les genoux de Malicorne. Celui-ci eut un regret si vif de n'avoir pas de bonbons qu'il sentit une petite envie de pleurer. Soudain, on entendit frapper rudement à la porte comme à coup de canne. La couturière parut bouleversée et passa dans l'autre pièce dont elle ferma la porte de communication. « Alors !» dit une grosse voix rogue que Malicorne reconnut pour être celle de Gorgerin. « Alors, j'espère que c'est pour aujourd'hui !» La réponse parvint à l'huissier comme un murmure indistinct. Mais le sens était trop facile à saisir. Gorgerin se mit à rugir d'une voix terrible qui effraya l'enfant et dut emplir toute la maison. « Ah non, j'en ai assez, moi !»« Vous ne me paierez plus avec des balivernes, je veux mon argent. Donnez-moi mon argent, et tout de suite. Allons, montrez-moi où vous mettez vos économies, je veux les voir. » Dans un autre temps, Malicorne eut admiré, en connaisseur, l'entrain avec lequel Gorgerin menait la rude besogne qui consiste à encaisser les loyers des pauvres. mais il éprouvait le même sentiment de crainte qui faisait battre le cœur de l'enfant réfugié dans ses bras. « Allons, sortez votre argent !» clamait Gorgerin. « Donnez-le, je saurai bien le trouver, moi !» L'huissier se leva et, posant l'enfant sur la chaise, passa dans l'autre pièce sans intention précise. « Tiens !» s'écria Gorgerin. « J'allais parler du loup et le voilà qui sort du bois. « Décampé !» ordonna l'huissier. Interloqué, Gorgerin le considérait avec des yeux stupides. « Décampé !» répéta Malicorne. « Voyons, vous perdez la tête, je suis le propriétaire. » Effectivement, Malicorne perdait la tête, car il se rua sur Gorgerin et le jeta hors du logis en vociférant. « Un sale cochon de propriétaire, oui. À bas les propriétaires. À bas les propriétaires. » Craignant pour sa vie, Gorgerin tira un revolver et, ajustant l'huissier, l'étendit roi de mort sur le petit palier, à côté de la cuvette et de la serpillière. Dieu se trouvait à passer par la salle d'audience lorsque Malicorne fut admis à comparaître. « Ah ! » fit-il, « voici revenir notre huissier. Et comment s'est-il comporté ?»« Ma foi, » répondit Saint-Pierre, « je vois que son compte ne sera pas long à régler. Ben voyons un peu ses bonnes œuvres. » « Oh ! Ne parlons pas de ses bonnes œuvres. Il n'en a qu'une à son actif. » Ici, Saint-Pierre considéra Malicorne avec un sourire attendri. L'huissier voulut protester et faire état de toutes les bonnes actions inscrites dans ses cahiers. Mais le saint ne lui laissa pas la parole. « Oui, une seule bonne œuvre, mais qui est de poids. Il a crié, lui, un huissier, « Abat les propriétaires !»« Que c'est beau !» murmura Dieu. « Que c'est beau !» Il l'a crié par deux fois, et il en est mort au moment même où il défendait une pauvresse contre la férocité de son propriétaire. Dieu, émerveillé, commanda aux anges de jouer en l'honneur de Malicorne, du luth, de la viole, du hautbois et du flageolet. Ensuite, il fit ouvrir les portes du ciel à deux battants, comme cela se fait pour les déshérités, les clochards, les claque-dents et les condamnés à mort. Et l'huissier, porté par un air de musique, entra au paradis avec un rond de lumière sur la tête.
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2: Devons-nous l'an 2000, quelques heures nous séparent. 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
3: Avoir la langue bien pendue. Que les végétariens se rassurent tout de suite, notre expression auriculaire du jour n'évoquera d'aucune façon un étal de boucherie où l'on aurait pu voir accroché par une aisse l'organe le plus puissant du bœuf, livré en pâture à d'ignobles viandards friands d'accommodement à la sauce piquante. Mais si vous voulez connaître l'origine de la signification « avoir la langue bien pendue », il vous faudra donner la vôtre au chat. Elle fait son apparition au XIVe siècle sous la forme « avoir la langue bien affilée », c'est-à-dire affûtée, aiguisée. Elle se disait pour une personne qui parlait facilement et avec un fort débit. Cet adjectif « affilé » a ensuite été remplacé par « pendu ». L'expression s'applique donc à une personne qui a la parole facile. Je crois surtout qu'elle a pris une connotation péjorative. Elle est devenue « parler beaucoup » et même « trop » avec « facilité ». On peut aussi élargir l'idée en sous-entendant qu'il vaut mieux éviter de confier un secret à une personne qui a la langue bien pendue parce qu'elle risque de le divulguer sans le vouloir, mais en parlant trop. Avoir la langue bien pendue peut signifier aussi être impertinent, dire la vérité d'une manière qui dérange, mais pas vulgaire. Dans ce sens, c'est de l'art, la rhétorique. À partir de l'art du langage, on en arrive au beau parleur, quelqu'un qui s'exprime avec facilité, qui fait de beaux discours, éloquents, souvent creux, vides de sens, des promesses aussi. Je ne peux m'empêcher d'ajouter que les politiciens sont en général des beaux parleurs. Ils ne sont pas bavards comme des pies, il n'empêche qu'en bout de course, ils nous plument la plupart du temps. Parce que bien pendue, la langue peut se transformer en dentelle de Calais. Et devenir l'art de l'insulte en soi et du compliment vénéneux. Quoi de plus beau que la dentelle de Calais, plus engageante que les miasmes d'une langue chargée au réveil d'un fêtard. On connaît la langue de vipère, trop brute, la langue de bois, trop lisse, la langue bien pendue, trop bruyante, mais entre toutes, il est une langue plus rare, plus subtile, plus dangereuse aussi, la langue en dentelle de Calais. C'est une langue qui blesse sans heurter, qui pique avec grâce, qui effiloche la dignité d'autrui, tout en feignant de l'enrober. Ce n'est pas une parole frontale, c'est une broderie, une attaque feutrée, ourlée de sourires, si bien cousue qu'on la remercie presque, tandis que l'on perd sa dignité. La dentelle de Calais, ce produit de haute tradition textile française, célèbre pour sa finesse, sa régularité, sa beauté fragile mais résistante, avoir la langue en dentelle du même nom évoque donc une élocution à la fois précieuse et précise, capable de dire l'indicible avec une élégance qui frôle la haute couture. On est dans l'art de la marquise de Brinvilliers qui travaillait à l'arsenic et à la bave de crapaud, soit les deux parfaits ingrédients pour malmener élégamment. La dentelle est là, dans le sourire discret, mais focus, dans le ton qui ne varie pas, dans la syntaxe parfaite mais désarmante, et dans l'élégance avec laquelle on vous roule dans la farine de l'ironie. Un tirage de langue bien pendu. Avoir la langue en dentelle de Calais, ce n'est pas se moquer. C'est l'art perdu, de la pique mondaine, de la parole ciselée, affilée de la vanne à double étage, la seconde lame qui vous la coupe avant qu'elle ne se rétracte, c'est l'arme des salons, des dîners trop longs, des conseils d'administration feutrés, des échanges de trop bon aloi. Là où on ne peut pas se mordre, on brode avec des aiguilles piquantes. Et parfois, ça fait bien plus que mal. La langue des réseaux sociaux, où tout se dit à coups de majuscules et d'émojis en feu, est tout aussi apparentée à la dentelle. Une toile pleine de trous, une langue cousue de barbarisme orthographique qui ne mérite que d'être bien pendue. Je me demande si un jour mon auriculaire ne verra pas sa langue suppliciée haut et court sur le gibet du papotage. Je ne le dirai pas, je sais tenir ma langue.
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10: Bonjour à tous, je m'appelle Mélanie, je suis professeure au lycée professionnel de Vaumoise. Je vais jouer le rôle d'une journaliste littéraire avec...
11: Sacha, lectrice.
10: Alors Sacha, est-ce que tu pourrais nous dire quel livre tu as lu ?
11: Alors j'ai lu Un loup-garou dans la maison de R.L. Stine, de la collection de livres Chair de poule.
10: Est-ce que tu pourrais nous dire qui sont les personnages principaux dans cette histoire ?
11: Alors, on a Marco qui est un jeune homme et on a son père qui est passionné par la chasse au loup-garou.
10: Est-ce que tu pourrais nous expliquer un peu ce qui se passe dans cette histoire mais sans nous dévoiler la fin ?
11: On suit l'histoire d'un jeune homme nommé Marco qui accompagne son père à la chasse au loup-garou. La mission est très périlleuse, la sombre forêt grouille de danger. Pourtant, ils paraissent en capturer un. Mais est-ce un vrai loup-garou ? Marco a des doutes.
10: Et hormis les loups-garous, est-ce qu'il y a d'autres thèmes dans ce livre ?
11: Non, voilà, des mystères, loup-garou, tout ça.
10: Est-ce qu'il y a une morale qu'on pourrait retenir de cette histoire, ou en tout cas un message qui est transmis à partir de ce livre ?
11: J'ai choisi une phrase, « La gueule d'un loup, le corps d'un homme, un loup-garou ».
10: Et est-ce que tu pourrais nous expliquer pourquoi tu as choisi cette citation ?
11: Parce que ça concerne parfaitement le livre qui parle de loup-garou.
10: Et alors pourquoi tu aimes tant ce livre ?
11: Tout simplement parce que je suis passionnée des animaux fantastiques, les loups-garous, les vampires, tout ça. C'est ma passion en fait.
10: À quel type de public tu recommanderais ce livre ? Est-ce que c'est plutôt pour les adolescents, pour les enfants, pour les adultes ?
11: Alors concernant les livres de chair de poule, je dirais plutôt pour les ados, de maximum 10 ans. Parce qu'avant, ça pourrait faire un peu assez peur quand même, être un peu surprenant sur certains titres et livres.
10: D'accord, donc plus vers le CM2 6e.
11: Ouais,
10: on peut commencer à partir de ce moment-là.
11: Non, vraiment.
10: Est-ce que ce livre t'a fait penser à des choses de la vie de tous les jours ?
11: Non, pas vraiment.
10: Et pourquoi ?
11: Parce que déjà, les loups-garous, ça n'existe pas.
10: Dans ce livre, il n'y a rien qui ressemble à la vie de tous les jours ? Ça se passe où ?
11: Dans une forêt. Ils sont à la chasse, tout ça, mais les loups-garous, genre, ça n'existe pas. Donc ça fait juste penser, dans la vraie vie, à la chasse et à la nature, un peu.
10: D'accord. Pourquoi tu aimes les livres qui font peur ?
11: Parce que tout simplement, j'aime me faire peur des fois. Parce que c'est une sensation que je préfère au lieu d'avoir une sensation d'envie de pleurer, triste. Je préfère avoir des sensations de peur un peu. J'aime bien, quoi.
10: Ça te sort un petit peu du quotidien.
11: Ouais, voilà, un peu. Ouais, comme des fois, je regarde souvent des films d'horreur aussi, tout ça. Donc voilà. C'est des trucs que j'aime bien faire.
10: Donc tu préfères plutôt des thèmes qui ne sont pas en lien avec la réalité ?
11: Ouais, un peu, ouais.
10: Est-ce que tu aimes lire de manière générale ?
11: Oui. Oui, je lis quand j'ai le temps, quand je prends le temps, mais en ce moment c'est compliqué, quoi.
10: Par exemple, tu estimes que tu lis combien de livres par an ?
11: J'en sais rien.
10: Est-ce que tu es plutôt entre 1 et 5, 5 et 10, plus de 10 ?
11: 1 et 5. Hein,
10: 1 et 5
11: que, ouais, alors, là, cette année, c'est très compliqué, quoi. Ça me fait évader, ça me fait du bien, ça me fait penser à autre chose, tout ça.
10: Tu nous as dit que dans cette histoire, il y avait deux protagonistes, le père et le fils. Mmh. Est-ce qu'ils ont une bonne relation ? Est-ce qu'ils s'entendent bien ?
11: Oui, parce que tout simplement, le fils, Marco, il s'entend bien avec son père parce que voilà, il aide à la chasse, tout ça. Donc oui, ils s'entendent bien.
10: Est-ce qu'ils vont réussir à le tuer, ce loup-garou, et comment ?
11: Alors, si je vous le dis, je peux un peu
10: spoiler.
11: Je vais pas trop spoiler pour laisser le mystère aux futurs lecteurs.
10: Non, mais tu as raison, effectivement. Ouais. Si on connaît la fin, on n'aura peut-être pas envie de lire le livre.
11: Oui,
10: tu as raison. Oui. Est-ce qu'il y a d'autres créatures comme ça qui n'existent pas et que tu aimes bien, comme par exemple des vampires, des sorcières ?
11: Les sorcières, j'aime moins. J'aime bien les centaures, par exemple. Des hommes... avec le derrière d'un cheval jusqu'au ventre. Et après, c'est un homme, avec les pattes devant et des sabots de cheval. J'aime aussi les hippogriffes, des créatures fascinantes.
10: Merci Sacha.
11: Merci Madame Gilles. Les sentiments des jeunes lecteurs sont la peur, l'effroi, le suspense et la chair de poule.
10: C'était le projet Jeunes en librairie, mené par les élèves de première du lycée professionnel de Vaumoise. Encadrés par les deux professeurs de français, Mélanie Deroche et Mélanie Gilles, les élèves ont eu la chance de disposer d'un budget de 20 euros qu'ils ont pu dépenser à la librairie du Valois de Grépy, dans le cadre du projet Jeunes en librairie. L'objectif de ce projet était de mener les élèves vers la lecture, pas forcément des lectures classiques comme on pourrait le faire en cours de français, mais vraiment de développer la lecture plaisir, que ce soit en achetant une bande dessinée, un manga, un roman, peu importe, un livre qui leur faisait plaisir. On a pu voir grâce à ce projet certains élèves se mettre à la lecture entièrement, pas entièrement, mais en tout cas ils ont fait l'effort d'essayer de lire leurs livres et peut-être qu'un jour ils développeront leur envie de lire de nouveaux livres.
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1: Rick Van Steenbergen nous quitta un 15 mai. Retour sur l'histoire du célèbre coureur cycliste belge. Le célèbre coureur cycliste belge est une référence des années 40 à 60 dans le plat pays, faisant rêver plus d'un amoureux de la petite reine avant l'avènement d'un certain Eddy Merckx. Rick Van Steenbergen est donc né un 9 septembre, le 9 septembre 1924 exactement, à quelques kilomètres seulement de la frontière néerlandaise. Passionné de vélo, très jeune, il admire son aîné et compatriote Karel Kers, le plus jeune champion du monde de l'histoire et vainqueur du Tour des Flandres. Un palmarès qui va donner des idées au jeune Rick, qui a pu rencontrer son idole non très loin de chez lui étant adolescent. En effet, très vite, Van Steenbergen va illuminer le cyclisme belge sur piste, sur route. Il est doué, très doué, et il gagne partout. Après un premier titre national en 1943 sur route, en 1944, il s'adjuge le Tour des Flandres, comme son idole Kers, et le dépasse même en 1946, une deuxième édition du Ronde à son palmarès. Et la consécration arrive en 1949 lorsqu'il s'accapare le premier de ses trois maillots arc-en-ciel de champion du monde sur route. Maître des classiques, une victoire sur Milan-San Remo, deux Paris-Roubaix, deux Flèches Wallonnes, sans oublier ses 25 étapes dans les trois grands tours, Rick Van Steenbergen concourra plus d'un quart de siècle sur son vélo. Le grand Rick nous quitta en 2003, il avait 78 ans.
2: Allez, on se donne rendez-vous demain pour d'autres histoires d'un jour avec Mémoire Sport.
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1: Philomène vous propose quelques recettes tirées d'un album « Vivez mieux, mangez mieux ». Aujourd'hui, voici un sauté de porc aux germes de soja. La préparation vous demandera 15 minutes et la cuisson 10. Voici les ingrédients pour 4 personnes. Un bocal de germes de soja pasteurisé. 500 g de filet de porc. 2 oignons moyens. 1 poivron. 3 cuillerées à soupe d'huile et du sel, du poivre. Épluchez, lavez et émincez finement les oignons. Pelez le poivron et le coupez en lanières fines. Rincez soigneusement les germes de soja et bien les égouttez. Découpez la viande en tranches minces, 2 mm d'épaisseur. Faire chauffer l'huile dans une sauteuse à revêtement anti-adhésif. Y faire rissoler les oignons et le poivron pendant 3 minutes. Ajouter les tranches de porc et les faire rissoler 4 à 5 minutes. Ajouter enfin les germes de soja pendant 1 minute seulement. Saler, poivrer, remuer vivement et servir bien chaud. Mais c'est encore meilleur quand on relève le plat avec quelques gouttes de sauce de soja.

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1: Bienvenue dans les Hauts-de-France. Voici un reportage réalisé par une radio associative de la région.
2: Liberty Fripe, qu'est-ce que c'est ? Depuis 3 ans, cette friperie solidaire rend accessible des vêtements à des prix abordables pour que tous puissent en profiter. Située à Lille, des bénévoles et adhérents d'APF Handicap se mobilisent pour une ouverture 4 fois par mois. Guillaume, en situation de handicap et adhérent de l'association, s'est investi depuis 2 ans. Nous sommes partis à sa rencontre, au cœur de la friperie, également accompagné d'Aurore Mazurier, chef de projet des actions associatives.
3: Mon rôle ici est de participer à la réception des habits que nous vendons, au tri, après à la mise en rayon et évidemment après les actions de Liberty Fripe servent surtout pour financer d'autres projets au sein d'APF France Handicap.
2: Si vous connaissez, est-ce que vous pouvez un peu nous raconter l'histoire justement de Liberty Fripe ? Comment est-ce qu'elle est née ? Par qui ?
3: Alors Liberty Fripe est arrivé d'après l'idée de certains adhérents qui ont eu effectivement envie de faire quelque chose pour l'association. Et petit à petit, ils ont monté le projet avec des chefs de projet et responsables de l'association afin de faire naître. Il faut aussi savoir que Liberty Fripe n'existe pas qu'ici, à Lille, mais dans d'autres régions.
2: Alors comment est-ce que, si on devait prendre une journée type justement à Liberty Fripe, comment ça se passe, le tri des habits, la vente, comment ça s'organise ?
3: Alors pour faire le tri, nous sommes d'abord des bénévoles qui venons le mercredi et le vendredi en général. Pour faire le tri, nous recevons le linge que les gens nous apportent. Ensuite, nous venons dans la salle où nous sommes aujourd'hui afin de retrier tous les linges de manière à ce que nous prenions ce qui est correct à la vente. Et ensuite, le reste est réinvesti pour d'autres associations qui font de la récupération. Et une fois trié le linge, nous l'étiquetons de manière à le répartir en différents groupes, c'est-à-dire les hommes, les femmes, les enfants, etc.
2: Et alors, une fois que le tri est fait, il y a la mise en vente. Vous parliez tout à l'heure de projets, que les fonds servaient à des projets futurs. Quoi comme projet, par exemple ?
4: Donc déjà, à travailler au réaménagement du magasin, donc de pouvoir proposer un lieu qui soit inclusif, beaucoup plus dynamique et qui attire beaucoup plus de monde. Donc ça, il faut faire quelques ouvertures avant qu'on puisse le financer. Et puis après, ça sert aussi à travailler sur la convivialité entre les bénévoles, puisque c'est souvent des personnes qui sont éloignées d'une vie sociale ou qui ont besoin de rencontrer des gens. Donc ça sert également à financer ces moments-là.
2: Comment est-ce que justement ces bénévoles viennent ? Est-ce que c'est sur volontariat ? Est-ce que c'est vous qui allez les chercher ? Comment ça se passe ?
3: En réalité, les bénévoles, effectivement, c'est un volontariat parce que nous, comme par exemple en ce qui me concerne, je suis bénévole et plus adhérent de l'association, mais il faut savoir également que lorsque nous recrutons des bénévoles, en général, c'est les responsables qui passent des annonces, etc., de manière à ce que nous puissions avoir des gens intéressés par ce que nous faisons. Et le fait de passer par différents médias, justement, nous aide également à pouvoir nous faire connaître et à recruter d'autres personnes. Et en somme, ce que nous espérons, c'est nous recruter le maximum de gens, évidemment, et que ces gens restent avec nous.
2: Là, actuellement, c'est une équipe de combien, ici ?
4: Donc sur la Liberty Fripe, on a une différence entre les bénévoles actifs et les bénévoles qui participent de près ou de loin au projet. Donc actuellement, on est à une dizaine de participants sur la friperie, donc que ce soit pour le tri ou les ouvertures. Et sinon, on a un collectif d'une 25-30 bénévoles derrière qui viennent de façon plutôt ponctuelle pour trier ou pour rendre un service aux adhérents qui gèrent la friperie au quotidien.
2: Alors justement, il y a des roulements d'ouverture. Tout à l'heure, je vous entendais dire, si vous êtes là le mercredi, vous êtes là le samedi, etc. Comment est-ce que se déroulent ces roulements ? Comment vous gérez ça ?
3: En général, c'est une répartition tous les 15 jours en fonction des bénévoles qui se passe entre le mercredi et le vendredi. Et effectivement, les bénévoles qui viennent le mercredi savent qu'il y aura une deuxième ouverture qui se fait le samedi après-midi. Et c'est à partir de 14 heures. Et c'est pour ça, justement, que vous m'avez entendu dire et expliquer cela.
2: Comment est-ce que vous décrirez l'ambiance ici? Qu'est-ce qui vous fait venir, vous, ici? Et qu'est-ce qui vous fait être adhérent aussi?
3: Ah, le fait que je sois adhérent, là, c'est que moi-même, je suis déjà passée par APF France Handicap. Quand j'étais plus jeune, j'ai eu l'occasion de bénéficier des structures MSE, en fait, et je suis, et après, je suis également j'ai voulu participer. Et c'est comme ça que j'ai voulu reprendre mon adhésion et devenir en plus effectivement un bénévole. Et quand je vous disais que j'avais bénéficié des structures, je suis passé par un des centres qui permet d'héberger des personnes en situation de handicap plutôt, et qui en même temps nous aidait dans la scolarisation, etc. En ce qui concerne les bénévoles eux-mêmes, je peux dire que oui, il y a une très bonne ambiance, comme d'ailleurs avec nos responsables. Mais ce que je vais dire par là, c'est que oui, la cohésion se fait à partir du moment où nous sommes ensemble. Et en même temps, justement, plus on apprend à se connaître, plus on se rencontre au travers diverses activités, parce que l'association ne propose pas que la friperie. Il y a également des sensibilisations, il y a également une activité Connectez-vous. C'est-à-dire l'informatique avec qui j'ai parlé tout à l'heure rapidement, disons que j'ai aidé moi aussi de mon côté à se faire connaître d'une autre façon. Enfin, voilà.
2: Et si vous aviez un mot à faire passer à nos auditeurs pour qu'ils viennent découvrir justement ici Liberté Free, qu'est-ce que vous leur diriez?
3: Je leur dirais de venir vers nous parce que c'est une ambiance très sympathique où ils pourront être reçus et surtout bien écoutés et conseillés. Parce qu'il y a avec nous une bénévole qui, elle, sait faire extraordinairement bien les conseils, etc. Et qui saura même vous dire si vos vêtements vous vont bien ou pas, rien qu'en les voyant sur vous comme ça.
2: Alors justement, vous parliez de stratégie d'accompagnement justement autour de tous les handicaps, visibles ou invisibles. On en parlait. Quelles sont justement ces stratégies d'accompagnement-là?
3: Alors là, moi, je peux vous renseigner sur la sensibilisation davantage, parce que justement, quand je suis revenue et adhérée à l'association, c'est justement cette partie-là qui m'intéressait. Et par conséquent, oui, en sensibilisation, nous allons dans différentes structures extérieures. Justement, pour parler des différents handicaps, nous mettons les gens en situation de handicap. Justement, ça les aide à beaucoup mieux comprendre. Et après, bon, ben, nous espérons effectivement que certains puissent adhérer et que d'autres puissent porter justement que la différence soit justement être inclue au sein de la société.
4: On a aussi sur l'accompagnement des personnes qui veulent rejoindre, parce qu'il y a la friperie, mais il y a aussi toutes les autres activités. Donc toute personne peut venir et être bénévole. Donc ça, c'est un plus aussi. C'est le plus de notre association, c'est qu'on accueille sans condition. Et donc tout le monde est le bienvenu. Et il y a des procédures d'accompagnement bénévole avec de la formation, de la montée en compétences. Donc sur la friperie, on peut faire des formations caisse, on peut faire des formations étiquetage aussi. Et après, l'idée, c'est de reconnaître les compétences de nos bénévoles pour qu'ensuite, ils puissent les valoriser pour eux dans leur quotidien. Alors, que ce soit des jeunes, des moins jeunes, on a la possibilité de valoriser toutes ces compétences et aussi d'adapter en fonction des besoins des personnes. C'est-à-dire que s'il y a une personne qui est en situation de handicap, elle va avoir plus de besoins d'accompagnement qu'une autre. On fait aussi de la père aidance. Donc, ce sont les bénévoles qui travaillent à la friperie qui forment les nouveaux. Et donc, c'est dans cette stratégie d'accompagnement du bénévole, c'est de s'adapter à tous et à chacun dès lors qu'on arrive dans l'association. Donc les prochaines dates d'ouverture de Liberty Free seront le 1er, 4 et 15 avril de 14h à 16h. Donc n'hésitez pas à venir chiner et trouver de belles pièces à des prix abordables. On est entre 2 et 10 euros maximum.
2: Nous étions en compagnie de Guillaume, en situation de handicap et adhérent de APF Handicap, et d'Aurore Mazurier, chef de projet d'action associative au sein des locaux de Liberty Frip à Lille. Un reportage réalisé par Chloé Lagnès pour RPL Radio.
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7: Voici maintenant de Boris Vian et Jimmy Walter le tango interminable des perceurs de coffres-forts.

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0: Lettre et écrit d'antan. Sorties des archives non classées de la mairie de Crépy-en-Valois, ces lettres et ces écrits nous ont paru dignes d'intérêt. Témoignages de la vie quotidienne, plaintes, suppliques, recherches, conseils, arrêtés, etc. Ils nous font revivre les siècles passés, 18e, 19e pour la plupart, et côtoyer des hommes pas très différents de ceux qui vivent en ce début du 21e siècle.
1: Sous-préfecture de Senlis, Oise. Objet, vente des anciens réverbères. Numéro 1505. Senlis, le 27 juin 1865. Monsieur le maire, monsieur le préfet m'informe qu'avant d'autoriser votre ville à vendre ses anciens réverbères à l'huile, il a besoin d'avoir un état estimatif des dits réverbères. Veuillez m'adresser cet état. Recevez, monsieur le maire, l'assurance de ma considération très distinguée. Le sous-préfet signé illisible. Et dans la marge, il y a écrit « Envoyé le 24 juillet ».

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7: Je suis aujourd'hui à la fête du printemps à Crépy-en-Valois et je suis avec Virginie de Vini Bijoux, expert et coach lithothérapie. Vous pouvez nous expliquer ce que c'est, Virginie ?
8: Bien sûr, avec plaisir. Donc la litho, en grec, ça veut dire pierre, thérapie, le soin. Alors attention, ça ne remplace pas le médecin, les médicaments, etc. Mais c'est un surplus, en fait, c'est une aide à mieux être, tout simplement.
7: Se sentir bien
8: dans sa peau, se sentir bien, se structurer, se sentir protégé, retrouver qui on est au fond de nous et l'encenser, tout simplement. Elles aident à ça, les pierres.
7: Comment vous avez appris les pierres, en fait ? Quel a été votre chemin ?
8: Tout simplement, en fait, je me suis intéressée aux pierres il y a 11 ans suite à une reconstruction de moi-même.
7: Une reconversion.
8: Passion. Mm-hmm. Ça a commencé par la création des bijoux et après, je me suis mise dans le monde des pierres et je me suis dit, je ne peux pas vendre des pierres sans savoir ce qu'elles font. Sinon, ça ne sert à rien. Et notre inconscient va naturellement vers les pierres qui nous attirent et ce dont on a besoin. En fait, je vous sers juste d'interprète, on va dire. Voilà.
7: Vous les avez étudiées comment, ces pierres ?
8: À travers des ouvrages du XVIIe siècle de Gardebringen, qui est aussi réputé pour les huiles essentielles, etc. Des ouvrages, des encyclopédies, Internet, tout ce qui était possible. Et j'ai retenu que ce qui résonnait. Et surtout, après ces 11 années d'expérience, mes clientes m'ont donné des retours sur ce qu'elles vivaient avec les pierres, tout simplement.
7: Vous pouvez nous citer quelques pierres que vous aimez particulièrement par rapport, à leurs propriétés ?
8: Alors, je vais vous citer celles que je porte aujourd'hui.
7: Oui, ça me paraît pas
8: mal. Voilà, on va commencer par soi. Donc, la chrysocolle, qui est un mélange de malachite et de

0: Et puis Julie, elle m'aide à être la créatrice que je suis, à rester zen. Bon, j'ai 52 ans, donc des fois des petites douleurs, donc elle m'aide à mieux me sentir dans ma peau. Et puis ensuite l'hyperzen, qui elle m'aide à gérer mes émotions, tout simplement, et à accueillir que le meilleur à moi, et laisser couler ce qui ne va pas, et les gens désagréables, ou les énergies désagréables, voilà. Comme ça, je garde le sourire tout le temps.
1: On pourrait imaginer que ça ne fonctionne pas. Pourquoi vous pensez que ça fonctionne ?
0: Alors, ça, c'est propre à chacun. Moi, j'y ai autant d'êtres humains qu'il y a de vérité. Pour ceux que ça fonctionne, c'est OK. C'est l'effet placebo. Et ouais, c'est tant mieux. Ouais. Et si ça ne l'est pas, eh ben, c'est tant mieux aussi. C'est qu'ils n'en ont pas besoin. Voilà ma réponse.
1: Vous, comment vous sentez, en fait, intérieurement, les bénéfices des pierres que vous portez ?
0: Alors, moi, chaque matin, la première chose que je fais, c'est que je vais piocher dans mes pierres. Et je suis mon instinct. Et je sais très bien qu'elles vont m'aider. Pourquoi ? Je ne sais pas. Mais au fil de la journée, je le découvre.
1: C'est intuitif, en fait.
0: C'est complètement intuitif et il faut que ça le soit. Personne ne détient la vérité ultime. Chacun détient sa propre vérité. Ça, c'est un message que je veux passer.
1: Si jamais on choisit une pierre, hein, intuitivement, et après vous nous dites à quoi ça correspond, et on n'a pas l'impression que ça peut nous servir, pourquoi est-ce qu'on l'aurait choisi ? Est-ce que finalement ça peut nous servir ?
0: Alors c'est comme les couleurs. On va porter du rouge parce qu'on aime être dans l'action.
1: Yes.
0: On va porter du bleu parce qu'on a envie de communiquer. On va porter du vert parce qu'on a besoin d'être apaisé. Mais il s'avère que les pierres, c'est la même chose. Les pierres bleues vont nous aider à communiquer. Les pierres rouges vont nous donner la force du matin. Et les pierres vertes vont nous apaiser. En fait, on y croit ou on n'y croit pas. Ça, c'est chacun sa vérité, mais en tout cas, même les vêtements que vous portez ont une signification.
1: Qu'est-ce que vous sentez quand vous touchez ces pierres ?
0: Ça dépend de la densité de la pierre. Il y a des pierres très légères et il y a des pierres très lourdes. Donc moi, je travaille dessus depuis 11 ans, donc je peux dire si une pierre a encore de l'énergie ou pas. Et ça, malheureusement, tout le monde n'a pas cette capacité-là. Mais ça s'apprend, en fait. Il faut juste s'y intéresser et peser et laisser son instinct fonctionner.
1: C'est-à-dire qu'on apprend aussi à être en réception des pierres.
0: Exactement.
1: C'est-à-dire qu'en fait, même si on sent quelque chose instinctivement, ça s'apprend aussi.
0: Ça s'apprend.
1: C'est une ouverture.
0: C'est une ouverture. Tout s'apprend comme suivre son instinct. Ah, j'avais raison, pourquoi j'y suis pas allée ? C'est pareil avec les pierres. En fait, elles nous révèlent qui on est. C'est pour ça que je dis, elles nous aident à nous recentrer sur ce qu'on est vraiment.
1: Merci Virginie. Donc, Vini Bijoux, vous êtes située où géographiquement ?
0: Alors, moi, j'ai mon siège social à Thiers-sur-Thève, ma maison, puisque je suis en micro-entreprise. Et j'ai un atelier où j'accueille mes clientes pour leur démystifier le monde des pierres, justement. Voilà. Thiers-sur-Thève pour mon siège social et Nogent pour mon atelier Nogent-sur-Oise. Voilà, où j'accueille que sur rendez-vous.
1: Il y a un endroit sur Internet, j'imagine, où on peut retrouver ce que vous proposez.
0: Alors, sur Facebook, atelier. Sur Instagram, sous le nom de Vini Bijoux, tout simplement. Et ensuite, j'ai une boutique en ligne que j'avoue, je ne mets pas souvent à jour, comme tout créateur qui se respecte, n'est-ce pas ? Donc, vous la trouvez sur SumUp, la boutique de Vini Bijoux.
1: Vous fabriquez, j'ai oublié de vous demander, mais donc principalement des bracelets, colliers, c'est ça ?
0: Tout, bracelets, colliers, des broches sur commande, les broches. J'utilise l'argent, le plaquage argent 5 à 10 microns ou l'argent brut, le 925 pour 1000. Voilà, parce que les pierres, elles méritent du précieux. Je ne fais pas l'or, parce que l'or coûte très cher et je resterai avec du stock et moi, j'ai besoin de créer.
1: Et vos tarifs sont abordables ?
0: Ça va de 10 euros à 90 euros. Ça dépend des pierres. Il faut savoir que toutes les pierres ne valent pas la même chose parce que pas le même gisement. Voilà. Donc, on a des pierres qui sont très courantes, qui peuvent se vendre à 10 euros, comme des pierres à 90 euros. Je pense à l'hyperstène ou l'arimar, etc.
1: Vous les trouvez où ?
0: Alors, moi, j'ai des fournisseurs français. Je ne m'aventure pas dans le monde entier. J'utilise, alors voilà, même l'argent, hein, j'achète chez un fournisseur français et eux se chargent d'aller les chercher.
1: Eux, ils vont à droite à gauche.
0: Voilà, mais c'est normal parce qu'on n'a pas tous les gisements. Beaucoup d'améthystes en France, on peut en trouver. Des pierres de lave, rarement, mais la larimar est un seul gisement au monde en République dominicaine. Donc, non.
1: Okay. Voilà. Merci beaucoup, Virginie.
0: De rien.
1: Je suis maintenant à Anneli, les cosmétiques au lait d'ânesse. Bonjour, vous pouvez me donner votre prénom ?
2: Alors, je m'appelle Dorothée. Vous me demandiez tout à l'heure si Anneli c'était mon prénom. Non. En fait, dans Anneli, il y a Anne et j'aime beaucoup mes ânes.
1: Oh,
2: et il y a Anneli, voilà, qui est le prénom de ma petite dernière, donc qui a le même âge que mes ânes. Donc, le tout, ça fait une jolie marque, Anneli.
1: Oui, c'est vrai que c'est joli.
2: Voilà.
1: Elles sont où, vos ânes et Anne ?
2: Où elles sont ?
1: D'accord.
2: Je les préserve. Le problème, c'est que quand vous avez dans une pâture des chevaux, vous passez, vous voyez les chevaux, vous dites « Oh, ils sont beaux !» Mais vous continuez votre chemin. Mm-hmm. Quand il y a des ânes dans une pâture avec des couleurs différentes, des tailles différentes, vous les voyez, vous vous arrêtez. Ah. C'est presque comme un aimant. Le problème, c'est que quand les familles s'arrêtent, au-delà de les admirer, de leur faire une caresse, c'est très demandeur de présence humaine et donc de caresse. Les gens ont souvent la vilaine habitude de donner du pain.
1: Oui, oui, j'ai remarqué.
2: Le pain, c'est pas une nourriture, c'est tout au plus une friandise. Moi-même, je n'en donne pas. Vous avez beau mettre des pancartes, les gens n'imaginent pas qu'avant eux, il y a eu d'autres familles, qu'après, il y en aura d'autres. Et ils arrivent très facilement à vous rendre les bêtes malades, tout en étant de bonne foi, hein. Donc, je les préserve en ne disant pas trop là où elles sont.
1: Vous avez bien raison. Pourquoi cet attachement aux ânes ?
2: J'ai dû être un âne dans une autre vie, puis je ne le suis pas resté, malheureusement.
1: Dommage.
2: Ah, dommage.
1: Comment vous fabriquez vos cosmétiques, donc, au lait d'ânes ?
2: C'est une saponification à chaud. Mm-hmm. Chaque producteur est libre de son choix, du choix de ses ingrédients. J'ai une gamme qui n'est pas très large parce que quand vous mettez au point un produit, vous devez le mettre en conformité avec la réglementation avant de le mettre sur le marché. Et c'est cette mise aux normes qui coûte cher. Donc je me borne, entre guillemets, têtu comme un âne, à une gamme qui est succincte mais qui me convient parfaitement. Après, les gens à qui ma gamme ne plaît pas, nous voilà réunis à trois, ont toujours le loisir d'aller ailleurs. Je n'oblige personne.
1: Et votre gamme donc comprend quel type de produits ?
2: Alors, essentiellement du sans parfum. Il n'y a pas d'intérêt à avoir un produit
1: parfumé.
2: C'est
1: même parfum. Mieux, même, je trouve. Ouais.
2: Oh non, non, non, il y a des gens qui aiment. Moi-même, je vous avoue que j'aime me laver avec mes savons parfumés. Mm-hmm. Je fais du parfumé, mm-hmm. hein, parce que les gens m'en demandent et que je suis commerçante aussi. Hein. Il faut bien que les ânes mangent. Mais le savon, les d'ânes, puisque c'est un savon de soin, il doit être avec le moins de parfums possible. Mes parfums sont de bonne qualité. Ce sont des parfums chimiques, il n'y a pas d'huiles essentielles, puisque je ne les connais pas. On n'est plus au Moyen-Âge. Maintenant, on a des parfums...
1: Il y en a qui travaillent avec des huiles essentielles.
2: Oui, mais moi, je ne sais pas faire.
1: D'accord.
2: Les huiles essentielles, ça peut être magique et ça peut aussi être dangereux. Vous ne pouvez
1: ah
2: plus
1: oui, non, mais faut les connaître,
2: proposer
1: bien sûr, ouais.
2: vos savons à des femmes enceintes, à des enfants, à des gens malades, qu'on limite un peu les dégâts.
1: Bien sûr. On trouve vos produits comment en fait ? On fait passer
2: commande. Vous me cherchez, vous me trouvez.
1: Annélie, donc ça s'écrit N-E-2-L-Y.
2: Vous tapez Annélie. Vous voyez la gamme des produits qui existent. Vous voyez ma grosse tête, vous voyez mes ânes qui sont magnifiques. Et vous pouvez commander, sans compter. Hein. Ensuite, je n'ai pas de magasin. À la Neuville-en-Hesse, il n'y a pas d'accueil au public, ben comme la plupart de mes collègues que vous avez vus ici. On fonctionne essentiellement sur les salons.
1: Oui.
2: On limite les frais et ça se passe très bien.
1: Et les effets bénéfiques alors du lait d'ânes hein,
2: mais ils sont connus depuis l'Antiquité, madame. Bonjour,
1: ouais.
2: messieurs, dames. On les recommande pour tout ce qui est peau sèche, allergène, eczémateuse. Avec le lait d'ânes, on fait du cosmétique de soin. Mm-hmm. Bon, ben soin, vous voyez ce que ça veut dire.
1: Très bien. Mais écoutez, je vous remercie, Dorothée, puis bonne continuation.
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1: C'était Anne-Laure pour RVM. J'étais à la fête du printemps organisée au parc Sainte-Agathe de Crépy-en-Valois et j'ai rencontré Dorothée de Annélie, donc qui fait des cosmétiques avec du lait d'ânes, et également Virginie de Vini Bijoux, qui, elle, fabrique des bijoux avec des pierres. À bientôt sur RVM, la radio qui vous écoute.
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1: Il est 16h.
2: Bonjour, chère auditrice, auditeur.
3: Bienvenue sur Radio Valois-Mulhacien. Nous sommes 8 élèves de la classe des CE2-CM1 de l'école des remparts de Verberie.
4: Nous vous présentons notre émission.
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6: Nous allons cette année réaliser des interviews au collège d'Aramon de Verberie.
7: Bonjour Monsieur Cochino, merci de nous accueillir dans votre collège.
8: Nous vous appelons
9: James,
10: Kayla,
11: Louis,
12: Jules,
13: Rose,
14: Maël,
15: Charlie,
16: Liam.
17: Celui de professeur d'éducation physique et sportive.
18: Êtes-vous prêt pour cette interview ?
19: Oui.
18: Pourquoi avez-vous choisi de devenir professeur de PS ?
20: Alors à la base parce que j'aime le sport. Et j'aime être dehors et j'aime aussi être avec les enfants, enfin avec les jeunes.
21: Aujourd'hui, on se retrouve dans une nouvelle vidéo où je vais vous aider à mieux appréhender les épreuves écrites du CAPEPS.
18: Quelles études avez-vous faites pour devenir professeur de PS ?
20: Alors, j'ai fait une faculté des sports qui s'appelle le STAPS. Donc, c'est sciences et techniques des activités physiques et sportives. Et passer le CAPEPS, donc le certificat d'aptitude pour être professeur de PS, qui se fait au bout de 5 ans. D'accord ? Donc j'ai fait 5 années d'études en STAPS et ensuite pour passer le CAPEPS.
18: Est-ce que vous avez déjà travaillé dans un autre collège que celui de Verberie ?
20: Oui, j'ai travaillé dans 2 collèges dans la région bordelaise. J'ai fait des stages aussi dans la région bordelaise, enfin en Nouvelle-Aquitaine d'où je suis originaire. Et ensuite, ici, j'ai travaillé au collège Gaëtan Denain à Compiègne, André Malraux à Compiègne et celui de la Croix-Saint-Ouen aussi, en accompagnement de ce collège-là au début puisque je n'avais pas un poste complet. J'étais en partagé sur 2 établissements. Et maintenant, je travaille que sur Verberie depuis maintenant 12 ans.
18: Pouvez-vous nous présenter le collège d'Aramon de Verberie ?
20: Alors le collège d'Aramon, c'est un établissement scolaire plutôt calme. Les élèves sont plutôt sympathiques, respectueux. Ils sont sportifs, mais pas non plus trop sportifs. Donc notre rôle est quand même très important parce que certains élèves ne font pas de sport s'ils ne font pas l'éducation physique et sportive. Mais au-delà de pratiquer, c'est aussi apprendre plein de choses à travers le PS, notamment la notion d'effort, la notion de dépassement de soi, la notion de essayer de comprendre que dans la vie, si on fait pas d'effort, on n'obtient rien. Et puis aussi prendre du plaisir dans une autre activité que une activité purement scolaire. Donc c'est pour ça que notre rôle il est important et c'est pour ça aussi qu'en 6e vous avez 4 heures, quand vous arriverez en 6e vous avez 4 heures de PS, ce qui est une des matières les plus représentées au collège pour vous quand vous arriverez. Voilà.
22: Vous voulez quoi, que je fasse du ping-pong comme dans tous les collèges, c'est ça ?
23: Eh ben c'est très bien le ping-pong, moi ouais, ça me va très bien.
18: Qu'est-ce qu'un professeur de PS au collège enseigne à ses élèves ?
20: Alors comme je te disais, on essaye d'éduquer le corps des élèves. Et notre levier, notre outil, c'est le sport. Mais on n'est pas des entraîneurs sportifs. C'est-à-dire que notre objectif, ce n'est pas de vous faire devenir des très grands sportifs, mais c'est d'améliorer vos capacités sportives, vos capacités physiques. D'accord ? Et on utilise le sport. Donc de temps en temps, on va faire de la natation, de temps en temps, on va faire de l'athlétisme. Mais ce ne sont que des leviers. Notre but, c'est de vous éduquer au niveau physique. Donc nous, on éduque nos élèves au niveau physique, comme vous pouvez déjà vous le faire en école primaire. Et ensuite, on le fait au collège. Donc c'est ça notre objectif. C'est ça mon métier, en fait. C'est d'essayer de montrer aux enfants, aux jeunes, comment on essaie de se maintenir en bonne santé, finalement. Puisque l'activité physique permet, à terme, d'être en bonne santé.
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3: Quelles sont les autres missions d'un professeur de PS ?
20: Au-delà d'intervenir avec les élèves, auprès des élèves, on a aussi des missions annexes. Donc déjà, on est au niveau de l'association sportive du collège, on est des entraîneurs 3 heures par semaine d'un club. Donc là, je reviens d'un entraînement de VTT, par exemple. Donc j'anime l'association sportive VTT, mes collègues font d'autres activités. Et le mercredi après-midi, de temps en temps, on participe à des compétitions avec d'autres établissements scolaires. pour essayer de faire des championnats et éventuellement aller jusqu'au championnat de France, c'est déjà arrivé. Sinon, moi j'ai d'autres missions, comme par exemple la coordination de l'activité, c'est-à-dire que je chapeaute avec mon autre collègue les activités et la répartition par exemple du gymnase. Comment on s'organise ? Qui fait quoi ? Est-ce que quand le collègue fait basket, ben moi je fais badminton pour pas qu'on soit ensemble dans le même gymnase. On est le relais avec la direction. Quand il y a une réunion, la chef, elle me convoque moi, elle convoque pas tous les collègues. Et moi après je leur donne les informations que j'ai eues. Je suis aussi membre du conseil d'administration du collège, pour savoir un petit peu la vie du collège. Je peux être membre aussi du conseil de discipline quand il y a un élève qui fait une bêtise. Je fais partie de l'instance qui va décider de la sanction de l'élève. Je m'occupe aussi donc en dehors avec d'autres collègues du VTT au niveau UNSS. Donc l'UNSS c'est la fédération pour faire du sport en dehors du collège, d'accord, dans le cadre scolaire. Et on coordonne les compétitions par exemple. Quelles dates sont les compétitions pour qu'on puisse tous venir? Voilà, parmi mes missions, il y en a d'autres que je dois oublier.
1: Et on va pouvoir commencer tranquillement. Titouan, qu'est-ce que tu fais ?
9: J'ai pas mes chaussures, moi, monsieur.
1: T'as pas ton matériel, c'est ton problème, d'accord ? On est en EPS, tu dois avoir tes affaires. Est-ce que tu vas en cours de maths sans ta calculatrice ?
9: Non.
1: Et bah c'est pareil, c'est déjà la troisième fois que tu nous fais le coup. Prochaine fois, c'est chez CPE, d'accord ? Vas-y.
10: Quelles sont les qualités pour être professeur d'EPS au collège ?
20: Alors, la premièrement, je dirais, c'est de la patience, parce qu'on travaille avec des jeunes, donc il faut comprendre comment ils fonctionnent. Ensuite, de la motivation. Faut être motivé pour venir le matin avec les élèves. Mais bon, quand ils sont sympathiques et que ça fonctionne bien, la motivation, elle vient toute seule. Faut être à l'écoute. Faut se mettre à la place de l'élève aussi. Essayer de comprendre comment il fonctionne pour pouvoir justement l'aider quand il est en difficulté et le faire progresser. Voilà. Après, bah, être sympathique, mais quand même juste. C'est-à-dire qu'il ne faut pas être trop sympathique et il ne faut pas non plus être trop sévère. Entre autres, je dirais que c'est les qualités les principales, c'est les qualités d'enseignant finalement. Tous les enseignants doivent essayer d'être comme ça, je pense.
11: Alors je vous explique, c'est hyper simple. Vous faites 10 tours de terrain, arrivez là, 20 pompes. Ensuite vous allez à la barre, 30 tractions. Vous courez à la ligne, salto avant. Ensuite sprint sur 150 mètres, salto arrière. Et tout ce petit circuit, vous le faites 10 fois. Est-ce que c'est ok pour vous ? Oui Noé, qu'est-ce qu'il y a ? Ouais, vous avez 6 ans ?
12: Selon vous, est-ce plus difficile d'enseigner le sport au collège ou à l'école primaire ?
20: Alors, c'est pas tout à fait la même chose. On va pas avoir les mêmes objectifs, mais ça reste la même discipline finalement. Avec un sixième, le niveau il est un petit peu plus haut, donc on va essayer de l'amener un petit peu plus haut. Je dirais que c'est pas tout à fait pareil en termes de motivation parce que les jeunes enfants en école primaire, ils sont généralement très motivés par les activités sportives. Donc finalement, tout ce qu'on va vous proposer, ça fonctionne bien. Et jusqu'en 6e, 5e, ça fonctionne bien. Et après, quand on grandit, on est moins motivé, on est un petit peu plus mou. Et des fois, il faut qu'on se fâche fort pour que les élèves y pratiquent. Alors que finalement, dans les petites classes, on a moins de problèmes. Donc, je dirais qu'il n'y a pas vraiment de différence. C'est un peu le même métier, mais c'est pas les mêmes profils d'élèves. Il faut s'adapter. Je dirais qu'il faut s'adapter. Non, j'aurais bien aimé aussi en primaire. Mais bon, nous, on travaille dans le secondaire. Mais dans le primaire, ça ne m'aurait pas dérangé non plus.
3: Petite pause. On va écouter J Balvin et Willy William, la musique.

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1: Que préférez-vous dans ce métier ?
2: Le contact auprès des jeunes. J'aime bien être avec des jeunes.
3: Bah, allez-y, vous voulez parler plus fort que moi, il n'y a pas de souci, moi je vais diminuer le son de ma voix. Moi je vais parler comme ça. Et ceux qui veulent m'écouter se taisent. Tant pis pour ceux qui ne veulent pas. Voilà, moi je ne parlerai pas plus fort que ça.
1: Pensez-vous que vous êtes un bon professeur ?
2: Alors ça, je sais pas, faudrait demander à mes élèves. Du moment qu'ils sont contents de venir avec moi, j'estime que je fais bien mon boulot. Après, voilà, il y a toujours des élèves qui sont pas contents, donc il y a des élèves qui veulent pas faire de sport aussi, donc eux, bah, ils m'aiment pas trop, parce que je les secoue et que je veux qu'ils se bougent un petit peu. Mais sinon, a priori, les élèves m'apprécient, donc je me dis que s'ils m'apprécient, c'est que je fais à peu près correctement mon boulot. Maintenant, voilà, c'est toujours difficile de s'évaluer, on peut pas trop savoir. Hein.
4: Allez, on va pouvoir commencer tranquillement, doucement à courir. Allez, on y va tranquillement. Non, Kevin, j'ai dit doucement, Kevin.
1: Est-ce que vous êtes stressé avec vos élèves ?
2: Alors, non, je ne suis pas stressé, mais on peut avoir des situations stressantes des fois. Quand un élève se blesse, par exemple, quand il y a un souci, quelque chose qui nous échappe. Encore la semaine dernière, j'ai une élève qui s'est blessée à la gym. Bon, bah, j'étais embêté parce qu'elle s'est fait une entorse du genou, mais jusqu'à ce qu'on sache qu'elle s'est fait une entorse du genou, j'étais pas serein, j'étais un peu stressé, j'étais embêté pour elle parce qu'elle s'est blessée dans mon cours, donc j'étais un peu fautif, même si c'est pas de ma faute. Mais elle a raté quelque chose, elle s'est blessée, donc oui, ça occasionne un peu de stress. Il y a toujours un peu de stress quand on fait quelque chose, mais après, des fois, c'est du bon stress, c'est tout à fait normal. C'est justement, être stressé, ça veut dire que peut-être qu'on fait bien son boulot. Je sais pas, je dirais, à mon avis, ça peut être une raison du stress. Mais non, je suis pas trop stressé sinon, si c'est pour répondre à ta question.
1: Quel sport préférez-vous enseigner ?
2: Ouais, j'aime bien toutes les activités. J'aime bien la gymnastique parce qu'on peut faire plein de choses et puis les élèves découvrent des choses qu'ils ne savaient pas faire et prennent conscience de leur corps. Le badminton aussi, c'est sympa parce que les élèves progressent vite. Ensuite, la natation. La natation, c'est très important parce que beaucoup d'élèves arrivent et ne savent pas très bien nager. Et comme on y va toute l'année en sixième, du coup, derrière... ils ont l'impression de savoir très très bien nager et souvent les parents nous remercient parce qu'ils voient que leurs enfants en quelques mois deviennent de bons nageurs. Donc c'est intéressant et pour nous c'est gratifiant.
1: Quel sport les élèves préfèrent-ils ?
2: Moi ça dépend des élèves. Ils aiment bien le badminton, ils en font à chaque niveau. Le sport collectif aussi. Ils aiment bien quand on fait du rugby, du basket parce qu'il y a la notion collective. Ils aiment pas trop courir, par contre. Donc ça, c'est un peu plus compliqué. Mais non, je dirais ouais, le badminton et la gymnastique chez les petites classes et le basket chez les grands. Ils aiment bien.
1: Et pourquoi le basket chez les grands et pas chez les petits ?
2: Alors, parce qu'on doit respecter une programmation. On doit faire des sports différents, des activités différentes. Et en 6e, 5e, ils font plutôt du rugby. Et en 4e, 3e, ils font du basket. Et généralement, ils découvrent le basket. Ils aiment bien l'activité. Voilà. Mais en 6e, 5e, on fait du rugby. Alors, beaucoup de jeux. Et ils aiment bien aussi. Mais souvent, les grands nous disent qu'ils aiment bien le basket. Le badminton, toujours. Les grands, ils aiment bien aussi jouer au badminton.
1: Et pourquoi ?
2: Parce que, généralement, ils se mettent avec leurs copains. Et ils font des échanges. Et ils jouent beaucoup avec leurs copains. Après, ils font des matchs aussi. Ils aiment bien faire des matchs. C'est un moment de partage, en fait. Je pense que c'est là-dessus, en fait. Ils ont l'impression de pas trop se dépenser. Alors qu'en fait, si on joue à fond, on se dépense bien. Et puis surtout, ils sont au chaud, au gymnase. Je pense qu'il y a beaucoup de choses qui rentrent en jeu.
1: Les 4e, 3e, ils préfèrent des sports comme basket, badminton. Parce que c'est des sports, il faut un peu de grande taille. Ou parce qu'ils aiment bien.
2: Ouais, il n'y a pas de problème de morphologie. Non, c'est vraiment parce qu'ils aiment bien. C'est surtout être avec les copains, en fait, ce qui leur plaît. En 4e, 3e, c'est vraiment la pratique avec les amis. Et je me mets avec mon copain, je joue au badminton. Au basket, je fais celui qui tire le plus loin possible. Ils n'y arrivent pas forcément, mais bon. Puis voilà, on se met en équipe, on joue, on s'amuse. Quoi.
5: Nous sommes les élèves de l'école des remparts de Verberie.
1: Quel est votre meilleur souvenir avec les élèves ?
2: J'ai pas forcément de souvenir avec les élèves. Moi, je dirais qu'à chaque fois qu'un élève est en difficulté et puis qu'à la fin du cycle, il réussit quelque chose, je dirais que c'est un bon souvenir. Maintenant, j'en ai plein à la limite et je les retiens pas forcément. Quelque chose comme un élève qui sait pas du tout nager en début d'année et puis qui après est capable de nager tout seul dans le grand bain, ça c'est une réussite. Pour moi, c'est un bon souvenir. Ou un élève qui sait pas du tout jouer au badminton et puis qui à la fin est capable de tenir un échange. Ça, c'est des bons souvenirs. Voilà, c'est de la réussite professionnelle pour le coup.
0: Pratiquez-vous personnellement un ou plusieurs sports et si oui, lesquels et pourquoi ?
2: Alors moi je fais du vélo, du cyclisme sur route, encore en compétition à mon âge. J'entraîne aussi les jeunes au club. Je joue aussi un peu au tennis. J'ai longtemps joué en compétition. Là, je ne joue plus en compétition. Je joue plutôt en loisir avec mes enfants, avec mon épouse aussi. J'ai joué au volley aussi, en club. Ça, c'est les sports que j'ai fait en club. Après, j'ai fait plein d'autres sports, forcément, pour ma formation. Pourquoi je les pratique ? Le cyclisme, parce que mon papa en faisait et que j'ai vu ça quand j'étais petit et que ça m'a plu.
1: Les deux ans, vous partez en classe de neige avec les cinquièmes. Vous pouvez nous raconter ?
2: Alors, on aurait préféré partir tous les ans, mais il a fallu qu'on laisse passer notre tour cette année parce qu'il y avait d'autres voyages, donc on n'a pas pu partir tous les ans. Et ben non, c'est un voyage hyper intéressant pour les élèves parce que certains découvrent la montagne pour la première fois, découvrent les sports de neige, donc le ski. Et c'est une très très bonne expérience parce que pour le coup, là, on découvre une autre facette des activités sportives. Et là, on est plus dans le domaine de la culture sportive. Ça, c'est quelque chose dont j'ai oublié de parler, c'est-à-dire qu'aussi, au-delà d'éduquer physiquement les élèves, on leur apporte une culture sportive, donc on leur montre les sports. C'est-à-dire qu'on leur apprend à jouer au badminton, on leur apprend à jouer au basket. Donc là, quand on vient au ski, ben, on apprend le ski. Voilà. Et à la fin de la semaine, on sait skier. Et ça, c'est une très très bonne expérience. Et nous, si on pouvait, on le ferait tous les ans. On va essayer de le pérenniser. En tout cas, l'année prochaine, il y aura à nouveau un voyage au ski. Et c'est quelque chose de très très très intéressant et de très enrichissant pour les élèves.
0: Et si, à la fin de semaine, un élève ne sait pas skier ?
2: C'est pas arrivé. Ils savaient tous skier, même ceux qui étaient au début en grosse difficulté. Alors après, il y a des différences de niveau. Il y en a qui ont validé une première étoile, quand certains n'ont validé qu'un premier flocon. Hein, on n'est pas tous égaux, en fait. On n'évolue pas tous au même niveau. Mais non, ils savaient tous skier, quasiment.
1: Sont-ils obligés d'y aller ?
2: Alors non, hein. Il n'y avait que 48 élèves. Alors qu'il y avait 155, il y avait une sélection, il n'y a qu'un tiers de la cohorte qui est venue. C'était sur candidature et après on a fait un tirage au sort parce qu'il y avait trop d'élèves. Il y avait trop de voyages et ça coûte trop cher au collège, donc on fait un roulement. Donc là cette année il y a un voyage en Espagne et en Italie, l'année prochaine il y aura à nouveau le voyage au ski et normalement un voyage en Angleterre. On fait tous les deux ans pour pas que ça coûte trop cher au collège parce qu'un voyage ça coûte des sous au collège.
1: Petite pause musicale, on va écouter Bruno Mars avec le titre Magic.

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1: Vous vous occupez au collège de l'AS, de quoi s'agit-il ?
2: Alors, l'AS, c'est le club du collège, l'association sportive du collège. Dans notre statut, on doit faire 17 heures d'enseignement par semaine et 3 heures d'entraînement à l'AS, d'accord ? Donc 17 heures, on est professeur de PS, 3 heures, on est entraîneur du club du collège. Et donc chacun d'entre nous entraîne des élèves pour participer à des compétitions dans le cadre de la fédération scolaire, l'UNSS. Voilà.
3: Fais la passe ! Fais la passe ! Donne-moi le ballon, c'est moi qui dois marquer !
1: Vos élèves ont-ils du mal à coopérer ?
2: Alors certains, oui, parce qu'ils n'ont pas envie, mais globalement, ça va. C'est une activité, on va dire le PS, on arrive à vite avoir du plaisir dans la pratique et c'est rare les élèves qui coopèrent pas. Mais il en arrive, qui n'ont pas envie, qui disent « oh bah non, moi j'ai pas envie de faire machin », donc c'est un peu difficile parce que nous, notre rôle justement, c'est de faire pratiquer les élèves. Donc c'est là que notre métier est un peu difficile parfois. C'est de forcer des gens à faire quelque chose qu'ils n'ont pas envie de faire.
4: Fléchis, tu frappes, tes coups. Fléchis, tu frappes, tes coups.
1: Est-ce que les élèves sont plus dynamiques de façon collective ou individuelle ?
2: Alors, l'aspect collectif aide justement les élèves à travailler, puisque en fait, ils se rendent compte que tout le monde se met au travail, donc ils font comme tout le monde. Par contre, c'est plus difficile quand on doit produire quelque chose de façon individuelle, notamment par exemple en gymnastique, où là, je suis obligé d'évaluer individuellement, individuellement les élèves. Donc, c'est un petit peu plus difficile. Mais globalement, ils font bien le travail. Ils savent que ils doivent le faire. Le travail individuel, malheureusement, il est obligatoire dans la vie, donc ils le font.
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1: Pourquoi est-ce important de respecter les règles en sport ?
2: Je dirais que c'est un prolongement de la vie quotidienne, en fait. Si tu respectes les règles dans un sport, tu respectes les règles dans la vie courante, tu es un bon citoyen. La difficulté de ne pas pratiquer un sport dans les règles, c'est que ça peut vite devenir n'importe quoi. Si au foot, tu mets pas un arbitre, il y a toujours un moment donné où ça va déraper, où les joueurs vont pas être d'accord, où ça va se chauffer et il peut y avoir des bagarres. Donc il faut cadrer tout ça. Donc c'est très important justement de respecter les règles parce que sinon on ne peut pas fonctionner correctement sans règles.
1: Comment fait-on pour être plus performant ?
2: Il faut s'entraîner, il faut répéter sans cesse pour s'améliorer et être plus performant. C'est le travail, il n'y a pas d'autre solution que de travailler.
1: Et s'ils n'y arrivent pas ?
2: On fait ce qu'on peut. Tu sais, si on parle de PS, on n'a que 8 à 9 séances dans une activité. Donc, on sait qu'en 8 à 9 séances, on ne va pas devenir un champion. Hein. Puis, de toute façon, ce n'est pas notre objectif. Mais par contre, en 8 à 9 séances, on peut s'améliorer. Et c'est ça qui nous intéresse. Quand un élève débute le cycle et qu'il n'est pas très fort et qu'à la fin du cycle, il est beaucoup mieux, on a réussi, finalement. Voilà. Ce n'est pas un champion, mais il est meilleur. Il a progressé.
1: Si par exemple il pratique déjà ce sport et qu'il doit montrer un exemple, vous le choisissez régulièrement ?
2: Alors oui, c'est possible, justement avoir un élève qui pratique une activité, ça peut nous aider justement pour faire des démonstrations et montrer justement ce qu'il faut faire, parce que c'est un vrai modèle. On peut utiliser la vidéo, les images, mais c'est vrai que d'avoir un élève qui par exemple en gymnastique fait parfaitement une roulade avant, ça nous aide. Effectivement. Et après, nous, nos objectifs, c'est d'essayer de l'amener encore un peu plus haut. C'est-à-dire, on va lui proposer un contenu un peu plus difficile, de façon à ce que lui, il puisse s'amuser aussi. Et sinon, il aide les camarades, il conseille les camarades. Donc, il y a toujours quelque chose à faire avec un élève, même si, du coup, il fait ce sport-là. Ça peut donner de la motivation aux camarades, de voir que, en s'entraînant, on est capable de faire ça, donc pourquoi pas moi.
1: Comment faites-vous pour lui faire progresser ?
2: Comme je te disais juste avant, il faut répéter sans cesse. Et il faut faire des exercices d'apprentissage et répéter le bon geste. Répéter, s'entraîner de façon à progresser. Il n'y a pas beaucoup d'autre chose que la répétition, malheureusement.
5: Ah, ça fait mal aussi.
6: Arrête de boiter, c'est ton nez qui est cassé.
0: Comment faites-vous pour gérer la sécurité des élèves ?
2: Alors, par des consignes, dès le départ, on instaure un cadre de fonctionnement en leur disant ce qu'ils ont le droit de faire et de ne pas faire. Et ensuite, on le relance sans cesse. C'est-à-dire, on le redit, on répète, c'est comme les exercices. Il faut tout le temps recadrer les choses pour que tout le monde fonctionne bien. Et s'il y a des élèves qui ne se comportent pas bien, qui n'agissent pas en sécurité, bah des fois, on est obligé de les mettre sur le côté. On est obligé d'avoir des discussions avec eux et de les punir, parce qu'on n'a pas le choix. S'il n'agit pas en sécurité pour lui ou en sécurité pour les autres, il devient dangereux pour lui ou pour les autres. Donc on ne peut pas se permettre d'avoir un élève qui est dangereux dans une classe. Donc bah, on punit malheureusement, mais ça arrive peu, très peu.
1: Si, il a compris, mais que par exemple, s'il ne fait pas exprès de mettre en danger quelqu'un, il se passe quoi ?
2: Alors, je me fâche quand même. Après, voilà, il faut expliquer les choses. Si je vois qu'il a compris et que c'était exceptionnel, il n'y a pas de problème. Par contre, s'il ne fait pas exprès très souvent, il y a un moment donné, bah, on se fâche très fort et on punit parce que peut-être qu'il se moque un petit peu de nous aussi. Mais la maladresse, ça peut arriver, mais pas tout le temps.
5: Le ballon de Messi, ça va être au deuxième. Oh, on a ici un approximatif, la tête pour Dembélé, elle est belle. Dembélé passe le centre.
1: Quel club de foot préférez-vous ?
2: Alors, je suis pas du tout le foot. Alors, je vais avoir du mal à te répondre. Bon, j'ai suivi le PSG l'année dernière parce que mes copains sont tous fans du PSG, mais je t'avoue que quand j'étais jeune, je préférais Marseille. Alors, tu vas pas être content. Sinon, j'aime bien les équipes espagnoles. Comme j'ai de la famille en Espagne, j'ai été voir régulièrement des matchs du club de Valence et bon, c'est bien. Mais bon, je les connais pas forcément, donc j'y vais pour le spectacle. 9-4, c'est
1: le Barça. 9-4, c'est le Barça. Connaissez-vous la Lamine Yamal ?
2: Ah bah oui, oui, bien sûr. J'ai regardé la Coupe d'Europe et la Coupe du Monde, hein, comme tout le monde. Alors Barcelone, c'est les Catalans et moi ma famille elle est originaire de Valence donc ils aiment pas trop les Catalans, ils aiment pas Barcelone. Hein, donc je te dirais que bof bof quoi. Maintenant après visiter le stade et voir l'équipe jouer pourquoi pas mais en vrai dire je m'en moque parce que je suis pas trop le foot et puis je suis pas à fond derrière une équipe. J'apprécie le geste en fait, le beau jeu et la performance.
7: Oui, c'est Conan.
8: Il a marqué la plaque.
7: Qui va inscrire le premier essai de cette demi-finale sur un lancement de jeu bien mené.
1: Aimez-vous le rugby ?
2: Alors oui, à regarder, je regarde, j'aime bien. À pratiquer, non, parce que je suis pas assez musclé, pas assez baraqué, hein, comme vous avez vu. Mais oui, c'est une activité intéressante parce que justement, les règles sont très importantes. Et si on respecte pas les règles, il y a un impact physique. Et justement, bah, au niveau scolaire, j'aime bien le rugby parce qu'on apprend plein de choses aux élèves. En plus, ils connaissent pas forcément bien l'activité. Au contraire du foot, puis je trouve ça très spectaculaire à la télé, même si bon, c'est quand même un peu rugueux et un peu rude.
1: Merci d'avoir répondu à nos questions.
2: Merci à vous, c'était très intéressant, très enrichissant. Puis des fois, bah, je ne sais pas trop quoi répondre à vos questions, elles sont pertinentes et vraiment ciblées. Donc ouais, vous avez fait un beau travail, je vous félicite.
1: L'émission est terminée. Merci de nous avoir écoutés. Les stars de la radio reviennent bientôt. La prochaine fois, nous allons interviewer Monsieur Lozier, agent de maintenance, Madame Hérault, secrétaire générale, et Madame Bouillot, secrétaire de direction du Collège d'Aramon de Verberie.
9: Au revoir, Monsieur Coutinho. Merci.
10: Merci à vous.
1: Pour finir l'émission, on vous propose le bêtisier.
11: Le quoi ?
12: Le bébé, le tititi et les yéti et les
2: On n'est pas tous égaux en fait, on évolue pas tous au même niveau.
1: Pratiquez-vous personnellement ou
13: vos élèves ont-ils du mal à coopérer ?
1: C'est tout ? Merci de nous avoir accueillis dans votre collège. Merci de nous avoir accueillis dans votre collège.
14: Merci de nous accueillir.
1: Merci de nous accueillir dans votre collège.
15: Bravo.
1: Qu'est-ce que ce... En équipe d'Espagne, préférez-vous Barcelone ? Éducation. Et qui préférez-vous entre Lamine Yamal et Nico Williams ?
2: Hein ?
16: Très sec.

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La Révolution, les 19e et 20e siècles à Valserie. Après cette période assez fastueuse des 17e et 18e siècles, avec la reconstruction presque totale de l'abbaye, ceci étant été évoqué lors de l'épisode précédent, l'abbaye de Valserie va connaître une fin brutale avec la Révolution française. Dès le 2 novembre 1789, les abbayes deviennent biens nationaux et la constituante, c'est-à-dire l'Assemblée, du 13 février 1790 décrète que les vœux de religion sont interdits. C'est l'arrêt de toutes les congrégations religieuses et le début de la vente des biens nationaux pour financer la Révolution. En mai 1791, l'État envoie deux experts pour faire un descriptif de l'abbaye de Valserie et estimer sa valeur. La mise en vente se fait le 11 septembre 1791. Mais l'achat est sujet à controverse par suite d'actions illicites par plusieurs personnes. Il faudra attendre 1794 pour que le sieur Goudon devienne finalement l'acquéreur. Il s'empresse de raser l'église et le cloître afin de revendre les pierres, bois, tuiles pour amortir son achat. Par contre, les bâtiments sont conservés et il installe un pressoir à pommes dans la salle capitulaire. La destruction des églises et des cloîtres dans les abbayes avait un double but. D'une part, amortir l'achat par des reventes de matériaux, comme mentionné précédemment, mais en rasant ces constructions spécifiques aux abbayes, c'est-à-dire les églises et les cloîtres, les nouveaux propriétaires voulaient s'assurer que les religieux ne réclameraient pas leurs biens dans le cas d'un retournement de situation avec la reprise du pouvoir par le roi et le retour des religieux. En 1804, M. Mathieu Charles Estave, riche bourgeois de Compiègne, achète le site pour en faire son château. Il y fait de gros travaux, mais l'allure externe des bâtiments ne change pas beaucoup. Par contre, l'aile nord étant tellement grande, 70 mètres de long, qu'il en fait raser la moitié vers l'ouest. De ce fait, à cause de la suppression de l'entrée majestueuse et de l'escalier d'honneur, il est obligé d'aménager l'intérieur de cette aile avec la réalisation d'un nouvel escalier dans le pavillon des cuisines. Cet escalier est assurément réalisé à partir des éléments de l'escalier d'honneur supprimé. À l'emplacement du cloître et de l'église, qui avait été démoli au cours de la Révolution, les gravats sont étalés pour en faire un parterre gazonné. Cet étalement comble partiellement le dénivelé du terrain et le sol de l'église est recouvert d'environ 60 à 80 cm. Par contre, c'est jusqu'à 3 mètres de remblai dans le cloître. Cette épaisseur de gravats s'explique par la méthode de travail à l'époque. Lors du démontage de l'église et du cloître, seuls les éléments récupérables sont prélevés. Par contre, toutes les choses inintéressantes, les tuiles cassées, les pierres sculptées, les mortiers, les pierres de blocage dans les murs, sont laissées sur place. N'oublions pas qu'à cette époque, les moyens de transport étaient très limités. Il n'y avait pas d'engins de terrassement et de camions. Ce principe de laisser sur place les gravats est très intéressant pour les archéologues. En effet, les parties inférieures des constructions sont protégées par ces enfouissements. De ce fait, les pierres sculptées, parfois abîmées dans la chute, sont préservées. Avec tous ces éléments pouvant être découverts lors de fouilles archéologiques, des restitutions assez précises peuvent être faites et redonner l'allure de l'abbaye avant sa destruction. Rappelons ici que les fouilles archéologiques sont réglementées par la Direction régionale des affaires culturelles, c'est-à-dire la DRAC, et soumises à des règles précises avec des archéologues professionnels afin d'assurer une qualité de travail, la préservation du mobilier et une publication des résultats afin de les conserver en mémoire.

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1: La vie de château se déroule bien à Valserie au cours du 19e siècle. Le hameau, situé à proximité de l'enceinte, est rattaché administrativement au village de Queuvres en 1830. Monsieur Estave a été anobli par le roi Louis XVIII, qui a succédé à Napoléon. Il a donc pris le nom d'Estave de Valserie. Et, en 1842, il devient maire de Queuvres et Valserie. Après son décès en 1848, c'est son fils Charles qui vit au château, jusqu'à sa mort en 1873. Pour la succession entre ses quatre enfants, le château est mis en vente. C'est sa fille aînée Mathilde, mariée avec Adrien Boitel de Dienval, polytechnicien et capitaine d'artillerie, qui rachète le château pour l'offrir ensuite à son fils Norbert en 1892. La vie de château se poursuit sous Norbert, lui aussi capitaine d'artillerie. Avec sa femme Geneviève, ils ont un garçon et cinq filles. De nouveau, le malheur s'abat sur la région en 1914, par suite de la déclaration de la guerre avec l'Allemagne. Les troupes allemandes arrivent à Queuvres et Valserie dès le 1er septembre 1914. Mais, par suite de la victoire de la Marne par les troupes françaises, les Allemands quittent le village le 11 septembre. Comme le front s'est stabilisé au nord de la rivière Aisne, le chemin des Dames pour mémoire des grandes batailles, l'armée française réquisitionne le château pour en faire une ambulance, c'est-à-dire un petit hôpital. La famille Boitel de Dienval doit partager son château avec les blessés et infirmiers. Mais, à la fin du mois de mai 1918, les Allemands lancent la seconde offensive vers la Marne. Ils avancent vers le sud, mais sont bloqués dans la forêt de Ré par l'artillerie française. Valserie est à la limite de l'avancée allemande et les artilleries allemandes et françaises tirent sur l'abbaye simultanément. Les uns pour entrer dans le château, les autres pour les en empêcher. Le résultat de cette première coopération franco-allemande est l'incendie et la destruction presque totale de l'édifice. À son retour, Norbert de Dienval voit son château en ruine et son seul garçon est mort au front en 1916. Après la mort de Norbert en 1922, ses cinq filles délaissent cette propriété. Elle sera revendue en 1966 à M. Duguay, cultivateur de Queuvres. Mais celui-ci ne peut exploiter le terrain à cause des murs cachés dans le sous-sol. Les ruines encore visibles et à l'abandon se dégradent par la pluie, le gel et la végétation. Malgré ces conditions, l'architecte des bâtiments de France fait classer l'abbaye monument historique en 1986, par suite de l'intérêt architectural de la salle capitulaire et pour préserver les ruines. Quelques travaux de protection et d'étaiement sont effectués. Au début des années 90, le fils de M. Duguay souhaite faire une plantation d'arbres et utiliser une tarière pour faire les trous. Informé, Pierre Potier intervient auprès de lui pour le prévenir des risques de dégradation de ce site archéologique. Pierre Potier est connu dans la région pour avoir travaillé sur plusieurs monuments. En particulier, c'est lui qui a lancé en 1964 la sauvegarde de l'abbaye de Lieu-Restauré dans la vallée de l'Automne, près du château de Vais. Il avait obtenu le premier prix de chef-d'œuvre en péril dans l'émission de télévision faite par Pierre Delagarde. Il a travaillé également sur l'abbaye Saint-Arnoux à Crépy-en-Valois en 1965. Avec l'autorisation du propriétaire et de la DRAC, il intervient avec sa femme Françoise pour consolider et sécuriser le site. Une série de sondages permettent la réalisation du plan de l'abbaye. Une association de sauvegarde de cette abbaye est créée en 1996 et le propriétaire, M. Philippe Duguay, offre en 1998 le terrain à l'association de sauvegarde nouvellement créée. Malheureusement, pour diverses raisons, Pierre Potier ne peut poursuivre son action et, petit à petit, la nature reprend ses droits et envahit les ruines. À bientôt N'hésitez pas à venir visiter l'abbaye d'avril à octobre, le samedi après-midi à 14h30 et 16h, le dimanche à 10h, 14h30 et 16h. C'est une visite guidée, une participation de 5 euros est demandée aux adultes pour aider l'association de sauvegarde et ses bénévoles à la restauration de l'édifice. Le prochain épisode concernera la sauvegarde de l'abbaye depuis 2013.

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0: Eh bien, bonjour à ceux et à celles qui nous écoutent. Vous êtes sur Radio Valois-Mulsien et nous sommes avec celles qui font vivre la médiathèque de Crépy-en-Valois. Alors, dans nos studios, on n'a que Vicky cette fois-ci. Bonjour Vicky.
1: Et bonjour.
0: Vicky est responsable du secteur jeunesse à partir de 7 ans jusqu'à l'adolescence, c'est ça?
1: Oui, fin d'adolescence, c'est ça.
0: Voilà, donc tu t'occupes des albums, pas
1: alors,
0: tout à fait.
1: Album, c'est plus pour les plus jeunes, donc c'est plus ma collègue Céline qui va travailler dessus. Pour ma part, on va être sur les romans, les documentaires, les mangas, en grande partie, plus tout ce qui est romans adaptés aux dyslexiques, plein de petites choses comme ça.
0: Alors Vicky, tu vas nous parler, rime de rien, de la poésie. En effet, la médiathèque propose aux petits et aux grands 15 jours pour célébrer sous toutes ses formes les poèmes. Alors ça commence quand ?
1: Exactement. Pendant 15 jours à peu près, on met en valeur la poésie. Donc ça va se dérouler du vendredi 22 mai au samedi 6 juin. Ça va permettre de mettre en valeur la poésie de différentes manières. Déjà, on va ouvrir le bal avec un spectacle qui aura lieu le vendredi 22 mai dès 19h30 dans le cadre d'un barbecue en rime. Super spectacle qui va être très vivant, très dynamique, qui s'adresse à toute la famille à partir de 5 ans. Une comédienne qui va nous faire découvrir et redécouvrir la poésie à travers quelque chose de très interactif. Ce seront les gens du public qui seront un peu les chefs d'orchestre qui vont permettre de guider un peu le spectacle au fur et à mesure. Donc le spectacle s'appelle « Au petit poème ». Il est donné par la compagnie théâtrale Ouest. L'inscription est obligatoire pour pouvoir y participer et ce sera suivi d'un petit buffet de grignotage.
0: Alors j'ai vu que c'était aussi associé avec la MJC Centre Social.
1: Absolument, comme tous les événements du style Barbeconte, etc. La MJC Centre Social sera présente pour nous aider et proposer le buffet. C'est totalement gratuit.
0: Pourquoi mettre en valeur la poésie et pourquoi créer un événement sur la poésie à la médiathèque ?
1: Pour nous, c'est quelque chose d'assez important parce que beaucoup de gens se désintéressent de la poésie et peuvent même l'apercevoir comme quelque chose d'assez ennuyeux ou dépassé. Ils gardent à l'esprit les poèmes classiques du 19e siècle qui pouvaient être assez longs et puis qui utilisaient un langage de l'époque mais qui ne correspond plus et du coup ils sont pas forcément faciles d'accès, de compréhension actuellement. Alors que la poésie, pour le coup, a changé, comme tout ce qui nous entoure, elle a beaucoup évolué. Aujourd'hui, on peut retrouver des poètes contemporains avec une grande diversité dans les styles ou les sujets qui sont abordés. On peut croiser des poèmes courts ou des poèmes longs, de simples phrases qui nous invitent à réfléchir. On peut se retrouver submergé d'émotions en quelques lignes ou simplement sublimer le quotidien. On peut rencontrer des poètes très engagés, on peut rencontrer des gens qui veulent juste faire quelque chose de très joli à voir, à écouter. C'est aussi pour faire découvrir un peu toute cette variété, mettre en valeur la poésie.
0: Est-ce que toi, tu aurais un poète ou une poétesse que tu aimes bien lire ?
1: Oui, absolument. Un auteur, un poète favori qui m'émeut beaucoup dans ses textes, qui s'appelle Alain Boudet, qui est un poète contemporain qui malheureusement est décédé il y a pas très très longtemps, qui a vraiment fait des choses actuelles.
0: Alain Boudet, voilà, je le connaissais pas.
1: Voilà, à la médiathèque.
0: À la médiathèque,
1: on a ce qu'il faut.
0: Allez. Pour cet événement aussi, vous allez décorer cette médiathèque.
1: Oui, exactement. On va montrer que la poésie est assez vivante, contrairement à ce qu'on pense. Il va y avoir différentes décorations, on va écrire sur les vitres, chose qui est interdite habituellement, attention. Donc on va écrire des poèmes sur les vitres avec des feutres adaptés, évidemment. Il va y avoir un arbre à poèmes qui sera là avec des feuilles poétiques, des petites feuilles avec des poèmes écrits dessus qui seront suspendus et chacun pourra se servir, piocher un poème de son choix. Il y aura des feuilles qui seront vierges sur lesquelles les gens pourront noter leurs poèmes favoris s'ils en ont envie et puis l'accrocher pour partager avec quelqu'un d'autre. Il y aura des petites animations mais des surprises qui seront dans le quotidien, qui seront pas programmées spécifiquement, mais je veux pas trop en dire pour laisser la surprise au public.
0: C'est-à-dire que quand on va chercher un livre à la médiathèque, on peut tout d'un coup voir débarquer quelque chose, quelqu'un des rayons.
1: Exactement. Exactement.
0: Ce programme, est-ce qu'il fait partie de Printemps des Poètes ?
1: Alors non, le Printemps des Poètes, c'est un événement national qui a lieu généralement au mois de mars. Donc on ne fait pas partie de cette programmation-là cette année. On ne va pas s'associer aux dates prévues par cet événement. Mais En même temps, pourquoi rester sur le printemps uniquement pour mettre en valeur la poésie?
0: C'est vrai.
1: Elle peut nous enrichir au quotidien.
0: Cet événement Rime de rien commence le 22 mai à 19h30 avec le spectacle Au Petit Poème à la médiathèque. Il faut s'inscrire. Il y a encore d'autres choses jusqu'au 6 juin.
1: Exactement. Alors déjà, le samedi 23 mai, il y aura différents événements, mais qui seront plus des adaptations de nos animations régulières autour du thème de la poésie. Donc le club ado le matin, qui aura lieu de 10h30 à 12h autour de la poésie. Et ensuite, le labo écriture de l'après-midi de 14h à 16h autour de la poésie aussi. Donc le club ado, c'est plus un public déjà habitué. Et l'après-midi, le labo écriture, tout le monde peut s'inscrire.
0: C'est mené par qui ce labo d'écriture?
1: Ce labo écriture est mené par Luc à l'envers.
0: Un fidèle de la médiathèque et de la MJC Centre Social.
1: Un intervenant très très habituel, très très habitué.
0: Et ce club ado, ils sont combien en tout?
1: Alors ça dépend des sessions et ça dépend des années, ça peut varier de 6 à 12. Là actuellement on est plus autour de 6-8 généralement.
0: Donc c'est des jeunes du quartier, c'est des jeunes du lycée Jean Monnet, du collège.
1: C'est des jeunes de différents profils. J'ai des personnes qui vivent à proximité, j'ai des personnes qui vivent à l'extérieur aussi, jusqu'à Villers-Cotterêts, et qui viennent participer au club ado. Voilà, pour un moment de convivialité en fait. Le club ado, c'est un moment d'échange informel, en dehors de toute scolarité, etc., où on va pouvoir parler de nos coups de cœur ou nos coups de gueule, que ce soit sur les livres, sur des films, des jeux vidéo, des expos, des spectacles. Ça peut être des moments de créativité, des moments de jeu. On aime partager aussi des moments.
0: C'est toi qui animes ce club?
1: Tout à fait.
0: Et est-ce que c'est des jeunes qui viennent régulièrement?
1: C'est plus une régularité parce que des fois il y a des projets qui vont être sur une ou deux fois. Donc on préfère qu'il y ait une certaine régularité et même eux se sentent plus à l'aise. Les ados peuvent être très timides, très introvertis. Pour que eux se sentent plus à l'aise, en fait on va vraiment créer quelque chose qui va inspirer confiance en fait. Et comme à la fin de l'année elle commence à bien se connaître, puisqu'en ce moment on n'a que des filles, même si l'année dernière on avait pas mal de garçons mais qui sont partis dans des études supérieures, donc du coup on les a plus maintenant, comme elles se connaissent bien, du coup elles ont tendance à plus facilement prendre plaisir aux activités qu'on peut proposer.
0: Et si on veut faire partie de ce club ado, il faut s'inscrire dès le mois de septembre?
1: En soi, si quelqu'un veut prendre en cours d'année, c'est pas dérangeant non plus. Il suffit de se manifester à la médiathèque et puis il y a aucun problème.
0: Faut être adhérent peut-être?
1: Non, du tout. Il y a aucun. Alors après, si jamais à la fin du club ado, elles veulent emprunter des ouvrages que j'ai proposés, forcément, il vaut mieux être inscrite. Mais sinon, il y a aucun problème. Et au contraire, on est très content d'accueillir du monde.
0: Donc ça, c'est le samedi 23 mai. Donc des ados qui vont lire des poésies, des haïkus. Et puis aussi après, si vous avez envie de prendre un crayon et puis de vous essayer à la poésie, voilà, vous allez être guidé par Luc à l'envers. Mais ce n'est pas fini. Alors Vicky, la suite de cet événement?
1: Ce sera le mercredi 27 mai de 14h30 à 16h. Je vais proposer un atelier de création de calligrammes pour les enfants de 7 à 11 ans. Donc les calligrammes, ce sont tous ces jolis poèmes qui forment un dessin, dont les plus connus sont ceux de Guillaume Apollinaire, par exemple en forme de tour Eiffel, de femme au chapeau, de cheval ou de vase. Ce sont les plus connus. On va jouer avec les mots et les phrases de façon à remplacer les contours du dessin, à faire apparaître la forme qu'on veut représenter. Tout ça formé par justement les mots, les phrases. Et on va voir qu'en fait on peut jouer et s'amuser avec un poème et non pas juste l'apprendre. Les enfants vont souvent assimiler la poésie, la récitation, avec la contrainte de l'apprentissage à l'école. Mais c'est pas que ça. Il y a ça, et c'est certain que c'est important, mais on peut vraiment s'amuser.
0: Je me suis déjà essayé à lire un poème en calligramme.
1: D'accord.
0: Et c'est compliqué parce que j'arrive pas à suivre des fois, parce que l'écriture elle est tout en hauteur ou ça redescend ou ça fait des courbes. Oui, donc c'est vraiment un lâcher prise.
1: C'est un lâcher prise et puis c'est un jeu. Il y a tous les livres-jeux qu'on propose aux enfants avec des labyrinthes, avec des cherche-trouve, etc. C'est un peu la même chose mais avec des mots en fait.
0: Voilà.
1: Et c'est très amusant et justement d'essayer de raccrocher les wagons, de se dire ah mais alors là c'est quel sens, là ça veut dire quoi. Et puis après il faut souvent se fier beaucoup à la ponctuation, ça va aider aussi les majuscules, les points, etc. Et puis si on essaye et puis qu'on se dit ah non là il n'y a pas trop de cohérence, on essaye autrement et puis c'est le jeu aussi, c'est ça qui est beau et amusant à la fois.
0: Donc ça, c'est le 27 mai, spécial calligramme, de 14h30 à 16h.
1: Oui, sur inscription également pour les 7 à 11 ans.
0: Le samedi, qu'est-ce que vous proposez le samedi 30 mai?
1: Alors, le samedi 30 mai, on propose aussi un atelier créatif pour les ados et adultes à partir de 12 ans. Donc ça aura lieu de 14h à 16h. Et on va faire une espèce d'illustration, décor d'un poème sur une carte pop-up. C'est une carte en 3 dimensions sur laquelle on va mettre en valeur le poème de notre choix. Alors moi, je proposerai une sélection, bien évidemment, mais chacun peut venir avec le poème de son choix, c'est libre. Ça peut passer par plein de supports différents, en fonction des goûts, des envies, des inspirations de chacun. Et ça peut passer par du collage, du coloriage. Alors, il y aura forcément une part de découpage et de pliage pour que la carte passe en 3 dimensions.
0: Et ça,
1: il y aura
0: c'est plusieurs toi collages. L'animatrice aussi ?
1: Oui,
0: donc tu
1: fait.
0: Sais faire les pop-up, comme on dit ?
1: Bah, ceux-là, en tout cas, oui.
0: Ouais, très bien. Ça m'a l'air compliqué quand même, mais à mettre en place.
1: Pas spécialement.
0: Non ?
1: Non, c'est moins compliqué que ce qu'il n'y paraît. Il faut un peu de dextérité, de patience. C'est pour ça que c'est à partir de 12 ans. C'est parce qu'il faut savoir mesurer correctement, plier au bon endroit, etc. Les enfants pourraient faire un petit peu plus de travers, ce serait un peu complexe. Mais ça rend quelque chose de très beau. C'est vraiment très, très joli.
0: Tu en prends combien de personnes
1: En moyenne, on est à peu près sur 10 personnes. Mmh. Et quand on doit passer, aider chaque personne, expliquer à chaque personne, c'est déjà
0: pas bien 10.
1: Ouais. Ouais, 10, c'est déjà pas
0: très
1: mal.
0: Bien. Pendant cette journée, il y aura une présence. Tu peux nous parler de cette présence?
1: Toute la journée, il y aura un poète local qui vit sur Aramon, qui s'appelle Jean-Michel Palacios, qui sera à la médiathèque pour proposer des dédicaces, des rencontres avec les lecteurs et des dédicaces de son ouvrage.
0: Est-ce que tu le connaissais, toi, avant ?
1: Non, pas avant de chercher et proposer un poète pour cet événement, justement.
0: Et toi, est-ce que tu es un petit peu poète dans tes heures ?
1: Alors, je l'ai été à mon adolescence, puisque l'adolescence, c'est les émotions qui fusionnent, qui bouillonnent, etc. Donc, je l'ai été à mon adolescence, et puis après, je me suis arrêtée. Mais j'apprécie toujours de lire de la poésie. C'est vraiment une bouffée d'oxygène dans le quotidien. Les poètes ont un art de sublimer le quotidien. Un poème, c'est très court. Donc, les poètes sont obligés d'aller vraiment à l'essentiel. Et c'est un concentré de beauté, de magie. Pour moi, c'est ça. C'est vraiment une bouffée d'oxygène. Après, il y a différents types de poèmes. Il y a des poèmes qui sont des poèmes coup de poing dans lesquels on va avoir plutôt une prise de conscience. Voilà. On va plus être dans une prise de conscience, etc. Et c'est très intéressant aussi parce que ça nous amène à réfléchir. Dans tous les cas, ça nous amène à réfléchir. Les poèmes qui vont avoir tendance à sublimer le quotidien permettent de nous sortir justement de nos œillères. Des fois, on a la tête sous l'eau, devoir faire plein de choses dans le quotidien. Mais là, ça nous permet justement de réouvrir les yeux sur des choses qui nous entourent et de nous dire « Ah oui, c'est vrai que là aussi, il y a une part de magie ».
0: Donc, il reste le mercredi 3 juin.
1: Exactement. Le mercredi 3 juin, de 17h à 17h30, on propose une heure du conte, donc comme on le fait très régulièrement. Mais cette fois-ci, devinez le thème, ce sera autour de la poésie. Et on va essayer, là encore, de rendre la poésie vivante et de la faire découvrir et redécouvrir aux enfants, mais de façon un peu différente. On a prolongé les dates jusqu'au 6 juin. Il n'y aura pas d'événement particulier, de gros événements particuliers, mais on continuera sur les petites surprises dont je parlais tout à l'heure, sur lesquelles je garde un petit peu de mystère.
0: Est-ce que ça sera un événement qui sera reproduit tous les ans ?
1: Pas forcément, parce qu'il y a plein d'autres choses qu'on aimerait mettre en valeur à la médiathèque, pas toujours les mêmes thèmes, et que bien évidemment, on ne peut pas tout faire en même temps. Il faut faire des choix. Donc, sur l'année prochaine, par exemple, la poésie ne sera pas remise en valeur sur la nouvelle programmation, mais pourquoi pas celle d'après ? On verra.
0: Bon, en tout cas, merci Vicky pour toutes ces informations. On va aller vite se découvrir toutes ces poésies que vous allez nous proposer à la médiathèque de Crépy-en-Valois du 22 mai au 6 juin. Nous vous souhaitons d'égayer votre journée comme vous le voulez. On rappelle qu'on peut retrouver toutes ces informations sur votre site.
1: Oui, tout à fait.
0: C'est médiathèque. crépy-en-valois.fr, voilà, avec 3W devant. C'est la fin des émissions de la médiathèque pour cette saison 2025-2026.
1: Tout à fait.
0: J'espère qu'on va se retrouver pour la saison prochaine, Vicky.
1: Bien sûr.
0: Alors, pour finir cette émission, Vicky nous a choisi un poème.
1: Un poème d'Alain Boudet, dans le recueil « Ici-là, sur le rivage ». Contre le mur du ciel, la vague s'épuise à trembler de lumière. pour l'écume et la houle, vivre est insaisissable. Un mirage miroite au bleu de l'horizon, soulevant pour nos yeux un bateau improbable, un voyage impossible, et mille écailles de soleil sur la mer qui respire.

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7: Je suis aujourd'hui à la fête du printemps à Crépy-en-Valois et je suis avec Virginie de Vini Bijoux, expert et coach lithothérapie. Vous pouvez nous expliquer ce que c'est, Virginie ?
8: Bien sûr, avec plaisir. Donc la litho, en grec, ça veut dire pierre, thérapie, le soin. Alors attention, ça ne remplace pas le médecin, les médicaments, etc. Mais c'est un surplus, en fait, c'est une aide à mieux être, tout simplement.
4: Se sentir bien
8: dans sa peau, se sentir bien, se structurer, se sentir protégé, retrouver qui on est au fond de nous et l'encenser, tout simplement. Elles aident à ça, les pierres.
7: Comment vous avez appris les pierres, en fait ? Quel a été votre chemin ?
8: Tout simplement, en fait, je me suis intéressée aux pierres il y a 11 ans suite à une reconstruction de moi-même.
7: Une reconversion.
8: Passion. Mm-hmm. Ça a commencé par la création des bijoux et après, je me suis mise dans le monde des pierres et je me suis dit, je ne peux pas vendre des pierres sans savoir ce qu'elles font. Sinon, ça ne sert à rien. Et notre inconscient va naturellement vers les pierres qui nous attirent et ce dont on a besoin. En fait, je vous sers juste d'interprète, on va dire. Voilà.
7: Vous les avez étudiées comment, ces pierres ?
8: À travers des ouvrages du XVIIe siècle de Gardebringen, qui est aussi réputé pour les huiles essentielles, etc. Des ouvrages, des encyclopédies, Internet, tout ce qui était possible. Et j'ai retenu que ce qui résonnait. Et surtout, après ces 11 années d'expérience, mes clientes m'ont donné des retours sur ce qu'elles vivaient avec les pierres, tout simplement.
7: Vous pouvez nous citer quelques pierres que vous aimez particulièrement par rapport, à leurs propriétés ?
8: Alors, je vais vous citer celles que je porte aujourd'hui.
7: Oui, ça me paraît pas mal.
8: Voilà, on va commencer par soi. Donc, la chrysocolle, qui est un mélange de malachite et de lapis lazuli. Elle m'aide à être la créatrice que je suis, à rester zen. Bon, j'ai 52 ans, donc des fois, des petites douleurs. Donc, elle m'aide à mieux me sentir dans ma peau. Et puis ensuite, l'hypersène, qui, elle, m'aide à gérer mes émotions, tout simplement, et à accueillir que le meilleur à moi et laisser couler ce qui va pas et les gens désagréables ou les énergies désagréables. Voilà, comme ça je garde le sourire tout le temps.
7: On pourrait imaginer que ça ne fonctionne pas. Pourquoi vous pensez que ça fonctionne ?
8: Alors ça, c'est propre à chacun. Moi, j'y ai autant d'êtres humains qu'il y a de vérité. Pour ceux que ça fonctionne, c'est OK, c'est l'effet placebo et
7: ouais,
8: c'est tant mieux.
7: Ouais.
8: Et si ça ne l'est pas, eh ben, c'est tant mieux aussi. C'est qu'ils n'en ont pas besoin. Voilà ma réponse.
7: Vous, comment vous sentez en fait intérieurement les bénéfices des pierres que vous portez ?
8: Alors moi, chaque matin, la première chose que je fais, c'est que je vais piocher dans mes pierres et je suis mon instinct et je sais très bien qu'elles vont m'aider. Pourquoi ? Je ne sais pas. Mais au fil de la journée, je le découvre.
7: C'est intuitif en fait.
8: C'est complètement intuitif et il faut que ça le soit. Personne ne détient la vérité ultime. Chacun détient sa propre vérité. Ça, c'est un message que je veux passer.
7: Si jamais on choisit une pierre intuitivement et après vous nous dites à quoi ça correspond et on n'a pas l'impression que ça peut nous servir, pourquoi est-ce qu'on l'aurait choisi ? Est-ce que finalement ça peut nous servir ?
8: Alors c'est comme les couleurs. On va porter

0: C'est du rouge parce qu'on aime être dans l'action, yes. On va porter du bleu parce qu'on a envie de communiquer, on va porter du vert parce qu'on a besoin d'être apaisé, mais il s'avère que les pierres c'est la même chose. Les pierres bleues vont nous aider à communiquer, les pierres rouges vont nous donner la force du matin et les pierres vertes vont nous apaiser. En fait, on y croit ou on n'y croit pas, ça c'est chacun sa vérité, mais en tout cas, même les vêtements que vous portez ont une signification.
1: Vous sentez quand vous touchez ces pierres?
0: Ça dépend de la densité de la pierre. Il y a des pierres très légères et il y a des pierres très lourdes. Donc moi, je travaille dessus depuis 11 ans, donc je peux dire si une pierre a encore de l'énergie ou pas. Et ça, malheureusement, tout le monde n'a pas cette capacité-là. Mais ça s'apprend, en fait. Il faut juste s'y intéresser et peser et laisser son instinct fonctionner.
1: C'est-à-dire qu'on apprend aussi à être en réception des pierres.
0: Exactement.
1: C'est-à-dire qu'en fait, même si on sent quelque chose instinctivement, ça s'apprend aussi.
0: Ça s'apprend.
1: C'est une ouverture.
0: C'est une ouverture. Tout s'apprend comme suivre son instinct. Ah, j'avais raison, pourquoi j'y suis pas allée? C'est pareil avec les pierres. En fait, elles nous révèlent qui on est. C'est pour ça que je dis, elles nous aident à nous recentrer sur ce qu'on est vraiment.
1: Merci Virginie. Donc, Vigny Bijoux, vous êtes située où géographiquement?
0: Alors, moi, j'ai mon siège social à Thiers-sur-Thèves, ma maison, puisque je suis en micro-entreprise. Et j'ai un atelier où j'accueille mes clientes pour leur démystifier le monde des pierres, justement. Voilà. Thiers-sur-Thèves pour mon siège social et Nogent pour mon atelier Nogent-sur-Oise. Voilà, où j'accueille que sur rendez-vous.
1: Il y a un endroit sur Internet, j'imagine, où on peut retrouver ce que vous proposez.
0: Alors sur Facebook, atelier. Sur Instagram, sous le nom de Vigny Bijoux, tout simplement. Et ensuite, j'ai une boutique en ligne que j'avoue, je ne mets pas souvent à jour, comme tout créateur qui se respecte, n'est-ce pas? Donc vous la trouvez sur SumUp, la boutique de Vigny Bijoux.
1: Vous fabriquez, j'ai oublié de vous demander, mais donc principalement des bracelets, colliers, c'est ça?
0: Tout, bracelets, colliers, des broches sur commande, les broches. J'utilise l'argent, le plaquage argent 5 à 10 microns ou l'argent brut, le 925 pour 1000. Voilà, parce que les pierres, elles méritent du précieux. Je ne fais pas l'or, parce que l'or coûte très cher et je resterai avec du stock et moi, j'ai besoin de créer.
1: Et vos tarifs sont abordables?
0: Ça va de 10 euros à 90 euros. Ça dépend des pierres. Il faut savoir que toutes les pierres ne valent pas la même chose parce que pas le même gisement. Voilà. Donc, on a des pierres qui sont très courantes, qui peuvent se vendre à 10 euros, comme des pierres à 90 euros. Je pense à l'Hypersten ou l'Arimar, etc.
1: Vous les trouvez où?
0: Alors, moi, j'ai les fournisseurs français. Je ne m'aventure pas dans le monde entier. J'utilise, alors voilà, même l'argent, hein, j'achète chez un fournisseur français et eux se chargent d'aller les chercher.
1: Bah, eux, ils vont à droite à gauche.
0: Voilà, mais c'est normal parce qu'on n'a pas tous les gisements. Beaucoup d'améthystes en France, on peut en trouver. Des pierres de lave, rarement, mais la Larimar est un seul gisement au monde en République dominicaine. Donc, non. Okay. Voilà.
1: Merci beaucoup, Virginie.
0: Bah, de rien.
1: Je suis maintenant à Anneli, les cosmétiques au LED Annès. Bonjour, vous pouvez me donner votre prénom?
2: Alors, je m'appelle Dorothée. Vous me demandiez tout à l'heure si Anneli c'était mon prénom. Non. En fait, dans Anneli, il y a Anne et j'aime beaucoup mes ânes.
1: Pour les Annès.
2: Et il y a Anneli, voilà, qui est le prénom de ma petite dernière, donc qui a le même âge que mes Annès. Donc, le tout, ça fait une jolie marque, Anneli.
1: Oui, c'est vrai que c'est joli.
2: Voilà.
1: Elles sont où, vos Annès et Anne?
2: Où elles sont?
1: D'accord.
2: Je les préserve. Le problème, c'est que quand vous avez dans une pâture des chevaux, vous passez, vous voyez les chevaux, vous dites « Oh, ils sont beaux !» Mais vous continuez votre chemin. Quand il y a des ânes dans une pâture avec des couleurs différentes, des tailles différentes, vous les voyez, vous vous arrêtez.
1: Ah.
2: C'est presque comme un aimant. Le problème, c'est que quand les familles s'arrêtent, au-delà de les admirer, de leur faire une caresse, c'est très demandeur de présence humaine et donc de caresse. Les gens ont souvent la vilaine habitude de donner du pain.
1: Oui, oui, j'ai remarqué.
2: Le pain, c'est pas une nourriture, c'est tout au plus une friandise. Moi-même, je n'en donne pas. Vous avez beau mettre des pancartes, les gens n'imaginent pas qu'avant eux, il y a eu d'autres familles, qu'après, il y en aura d'autres. Et ils arrivent très facilement à vous rendre les bêtes malades, tout en étant de bonne foi, hein. Donc, je les préserve en ne disant pas trop là où elles sont.
1: Vous avez bien raison. Pourquoi cet attachement aux ânes?
2: J'ai dû être un âne dans une autre vie, puis je ne le suis pas resté, malheureusement.
1: Dommage.
2: Ah, dommage.
1: Comment vous fabriquez vos cosmétiques donc au LED Annès?
2: C'est une saponification à chaud. Chaque producteur est libre de son choix, du choix de ses ingrédients. J'ai une gamme qui n'est pas très large parce que quand vous mettez au point un produit, vous devez le mettre en conformité avec la réglementation avant de le mettre sur le marché. Et c'est cette mise aux normes qui coûte cher. Donc je me borne, entre guillemets, têtu comme un âne, à une gamme qui est succincte mais qui me convient parfaitement. Après, les gens à qui ma gamme ne plaît pas, nous voilà réunis à trois, ont toujours le loisir d'aller ailleurs. Je n'oblige personne.
1: Et votre gamme donc comprend quel type de produits ?
2: Alors, essentiellement du sans parfum. Il n'y a pas d'intérêt à avoir un produit
1: parfumé.
2: C'est
1: même parfum. Mieux, même, je trouve. Ouais.
2: Oh non, non, non, il y a des gens qui aiment. Moi-même, je vous avoue que j'aime me laver avec mes savons parfumés. Mm-hmm. Je fais du parfumé, mm-hmm. hein, parce que les gens m'en demandent et que je suis commerçante aussi. Hein. Il faut bien que les ânes mangent. Mais le savon, les Danès, puisque c'est un savon de soin, il doit être avec le moins de parfums possible. Mes parfums sont de bonne qualité. Ce sont des parfums chimiques, il n'y a pas d'huiles essentielles, puisque je ne les connais pas. On n'est plus au Moyen-Âge. Maintenant, on a des parfums...
1: Il y en a qui travaillent avec des huiles essentielles.
2: Oui, mais moi, je ne sais pas faire.
1: D'accord.
2: Les huiles essentielles, ça peut être magique et ça peut aussi être dangereux. Vous ne pouvez plus proposer vos savons à des femmes enceintes, à des enfants, à des gens malades, qu'on limite un peu les dégâts.
1: Bien sûr. On trouve vos produits comment en fait ? On fait passer
2: commande. Vous me cherchez, vous me trouvez.
1: Annelie, donc ça s'écrit A-N-E-2-L-Y.
2: Vous tapez Annelie. Vous voyez la gamme des produits qui existent. Vous voyez ma grosse tête. Vous voyez mes ânesses qui sont magnifiques. Et vous pouvez commander, sans compter. Hein. Ensuite, je n'ai pas de magasin. À la Neuville-en-Hesse, il n'y a pas d'accueil au public, ben comme la plupart de mes collègues que vous avez vus ici. On fonctionne essentiellement sur les salons.
1: Oui.
2: On limite les frais et ça se passe très bien.
1: Et les effets bénéfiques alors du lait d'ânesse ?
2: Mais ils sont connus depuis l'Antiquité, madame. Bonjour, ouais. Messieurs, dames. On les recommande pour tout ce qui est peau sèche, allergène, eczémateuse. Avec le lait d'ânesse, on fait du cosmétique de soin. Mmh. Bon, ben soin, vous voyez ce que ça veut dire.
1: Très bien. Mais écoutez, je vous remercie, Dorothée, puis bonne continuation.
3: Come as you are. 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
1: C'était Anne-Laure pour RVM. J'étais à la fête du printemps organisée au parc Sainte-Agathe de Crépy-en-Valois et j'ai rencontré Dorothée de Annelie, donc qui fait des cosmétiques avec du lait d'ânesse, et également Virginie de Vini Bijoux, qui, elle, fabrique des bijoux avec des pierres. À bientôt sur RVM, la radio qui vous écoute.
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1: Des livres à volonté tout de suite sur RVM, votre chronique littéraire pour des idées de lecture sympas, un ouvrage plein d'intrigues et suspense ici, un livre pour les amateurs de thrillers.
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1: Bienvenue dans votre chronique à littérature avec les libraires, les bibliothécaires du Valois et du Mulcien. On va donc parler d'un nouveau livre cette semaine. Je suis à Crépy en Valois, à la librairie du Valois, avec Laurette. Bonjour Laurette.
4: Bonjour Thomas.
1: Alors, un nouveau livre, celui d'Iliana Xander, ça s'appelle Love Mom, un petit peu d'anglais. Justement, pourquoi avoir choisi ce livre ?
4: Eh bien, on est sur un thriller qui est vraiment palpitant, qui est déroutant et qui va vous tenir en haleine jusqu'à la dernière page.
1: Un thriller, donc ça fait peur ou pas du tout ?
4: Un petit peu, mais j'ai connu pire. Ça va, c'est surtout beaucoup de surprises.
1: Ça marche. Et alors, résumé de ce livre, justement, d'Iliana Xander ?
4: Eh bien, vous suivez Mackenzie, qui a 21 ans et qui vient de perdre sa mère, donc qui était une grande autrice de thrillers à succès. Et quand elle meurt, en fait, elle reçoit des lettres un peu étranges d'un fan qui lui dit la vérité sur sa mère, sur toute sa vie. Et elle va commencer à mener la propre enquête de son côté sur qui elle était. Et elle va apprendre des choses qu'elle n'aurait peut-être pas voulu savoir.
1: Donc un corbeau qui envoie un peu des courriers ou
4: Oui, c'est un peu ça. Enfin, c'est ce qu'on croit en tout cas.
1: L'intrigue, on adore. On va laisser planer le doute avec ce son de Solar Storm, la tempête solaire, une musique rythmée qui se prête bien à l'intrigue, je trouve, un petit peu épique, à son titre Dark Matter.

0: Et sur ce son un peu épique, mystérieux, on retrouve Laurette, justement, qui continue de nous présenter l'ouvrage Love Mom d'Ilian Alexander. Laurette, une citation, un extrait du livre qui vous a marqué.
1: Je n'ai jamais fait de mal à personne. Pourtant, là, maintenant, je meurs d'envie d'abattre mon poing sur le visage qui me toise sur la première page du journal national. Une photo d'elle, avec son rouge à lèvres signature et ses longs cheveux noirs de jais. Le ravissant visage d'un monstre. Oh, que de mensonges. Son sourire glacial me nargue sur le journal entre mes mains tremblantes et je suis prise d'une violente envie de le lui arracher pour effacer son souvenir de mon esprit. Elle l'a bien cherché. Elle méritait de mourir. Mon seul regret est que ce ne soit pas arrivé plus tôt.
0: C'est un peu brut.
1: Effectivement, on entre bien dans le récit par ce prologue.
0: On entre avec fracas dans ce livre. Franchement, si vous aimez les intrigues, le suspense, eh bien évidemment, on vous le conseille. Qu'est-ce que vous avez retenu si on devait retenir un sentiment global de Love Mom?
1: Le suspense, je pense, c'est vraiment le mot maître du livre.
0: Ça, à chaque page, on se demande ce qui va se passer derrière.
1: Exactement, on est surpris vraiment jusqu'à la dernière page, ça nous tient en haleine jusqu'au bout.
0: Alors si vous aimez les thrillers comme ça et l'intrigue, foncez. Donc on le rappelle, Love Mom d'Ilian Alexander, et c'est disponible aux éditions
1: du Fleuve Noir.
0: Très bien, merci beaucoup Laurette.
1: Merci Thomas.
0: Et on se retrouve la semaine prochaine sur RVM pour parler de nouveaux livres, littérature. N'hésitez pas, si vous nous écoutez en podcast, à nous dire également ce que vous pensez de notre chronique littéraire. À très vite.
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2: Avoir la langue bien pendue. Que les végétariens se rassurent tout de suite, notre expression auriculaire du jour n'évoquera d'aucune façon un étal de boucherie où l'on aurait pu voir accroché par une aisse l'organe le plus puissant du bœuf, livré en pâture à d'ignobles viandards friands d'accommodement à la sauce piquante. Mais si vous voulez connaître l'origine de la signification « avoir la langue bien pendue », il vous faudra donner la vôtre au chat. Elle fait son apparition au XIVe siècle sous la forme « avoir la langue bien affilée », c'est-à-dire affûtée, aiguisée. Elle se disait pour une personne qui parlait facilement et avec un fort débit. Cet adjectif « affilé » a ensuite été remplacé par « pendu ». L'expression s'applique donc à une personne qui a la parole facile. Je crois surtout qu'elle a pris une connotation péjorative. Elle est devenue « parler beaucoup » et même « trop » avec « facilité ». On peut aussi élargir l'idée en sous-entendant qu'il vaut mieux éviter de confier un secret à une personne qui a la langue bien pendue parce qu'elle risque de le divulguer sans le vouloir, mais en parlant trop. Avoir la langue bien pendue peut signifier aussi être impertinent, dire la vérité d'une manière qui dérange, mais pas vulgaire. Dans ce sens, c'est de l'art, la rhétorique. À partir de l'art du langage, on en arrive au beau parleur, quelqu'un qui s'exprime avec facilité, qui fait de beaux discours, éloquents, souvent creux, vides de sens, des promesses aussi. Je ne peux m'empêcher d'ajouter que les politiciens sont en général des beaux parleurs. Ils ne sont pas bavards comme dépit, il n'empêche qu'en bout de course, ils nous plument la plupart du temps. Parce que bien pendue, la langue peut se transformer en dentelle de Calais. Et devenir l'art de l'insulte en soi et du compliment vénéneux. Quoi de plus beau que la dentelle de Calais, plus engageante que les miasmes d'une langue chargée au réveil d'un fêtard. On connaît la langue de vipère, trop brute, la langue de bois, trop lisse, la langue bien pendue, trop bruyante, mais entre toutes, il est une langue plus rare, plus subtile, plus dangereuse aussi, la langue en dentelle de Calais. C'est une langue qui blesse sans heurter, qui pique avec grâce, qui effiloche la dignité d'autrui, tout en feignant de l'enrober. Ce n'est pas une parole frontale, c'est une broderie, une attaque feutrée, ourlée de sourires, si bien cousue qu'on la remercie presque, tandis que l'on perd sa dignité. La dentelle de Calais, ce produit de haute tradition textile française, célèbre pour sa finesse, sa régularité, sa beauté fragile mais résistante, avoir la langue en dentelle du même nom évoque donc une élocution à la fois précieuse et précise, capable de dire l'indicible avec une élégance qui frôle la haute couture. On est dans l'art de la marquise de Brinvilliers qui travaillait à l'arsenic et à la bave de crapaud, soit les deux parfaits ingrédients pour malmener élégamment. La dentelle est là, dans le sourire discret, mais focus, dans le ton qui ne varie pas, dans la syntaxe parfaite mais désarmante, et dans l'élégance avec laquelle on vous roule dans la farine de l'ironie. Un tirage de langue bien pendu. Avoir la langue en dentelle de Calais, ce n'est pas se moquer. C'est l'art perdu, de la pique mondaine, de la parole ciselée, affilée de la vanne à double étage, la seconde lame qui vous la coupe avant qu'elle ne se rétracte, ces larmes des salons, des dîners trop longs, des conseils d'administration feutrés, des échanges de trop bon aloi. Là où on ne peut pas se mordre, on brode avec des aiguilles piquantes. Et parfois, ça fait bien plus que mal. La langue des réseaux sociaux, où tout se dit à coups de majuscules et d'émojis en feu, est tout aussi apparentée à la dentelle. Une toile pleine de trous, une langue cousue de barbarisme orthographique qui ne mérite que d'être bien pendue. Je me demande si un jour mon auriculaire ne verra pas sa langue suppliciée haut et court sur le gibet du papotage. Je ne le dirai pas, je sais tenir ma langue.
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2: Le dimanche 17 mai 2026 à Aimeville, Bonneuil-en-Valois, pour ceux qui connaissent au Puy à Daubin exactement, va avoir lieu le deuxième rassemblement de véhicules et motos de collection organisé par l'association Roche et Carrière. Pour nous parler de cet événement, nous recevons Thierry Cousin, qui est président de Roche et Carrière. Bonjour.
3: Bonjour et merci de me recevoir.
2: Alors, on va commencer par parler de l'asso.
3: Oui, hein, bien sûr. Alors, l'association a été créée en 2001, suite à une forte inondation qui avait complètement inondé la carrière, puisque au lendemain de cette inondation, on pouvait même naviguer en barque à l'intérieur. Hein, et donc, cette association s'est créée de fait suite à l'inquiétude des riverains et surtout du cultivateur qui se trouvait au-dessus sur la stabilité de la carrière et qui aurait pu être affecté par cette inondation. Et d'autre part, par la proximité, puisque à un kilomètre seulement, se trouve le puits intercommunal. Et donc, cette eau, bien sûr, va se vidanger au fur et à mesure dans la carrière. Et est-ce qu'elle ne va pas aller affecter les nappes phréatiques qui pouvaient alimenter ce puits intercommunal? Voilà. Donc, c'était toute l'inquiétude qui était naissante à ce moment-là et qui ensuite a débouché en 2006 vers la création de l'association Roche et Carrière. Et la reconstruction du puits à Daubin. Alors le puits à Daubin, c'est quoi? Le puits à Daubin, c'est tout simplement un ancien puits d'extraction de pierre par lequel étaient remontés les blocs de la carrière souterraine. Et pour remonter ces blocs, on utilisait un treuil à manège qui était mué par 3 chevaux et qui pouvait remonter des blocs jusqu'à 16 tonnes. Et ce qui en faisait d'ailleurs le treuil à manège le plus puissant de France. Ce treuil à manège, à une époque, on était en 1900, à une époque où on voyait déjà arriver des mécanismes beaucoup plus évolués, avec des treuils à vapeur, des choses comme ça. Mais comme le carrier qui était en place, M. Fréjus d'Aubin, était d'origine agricole, il était agriculteur aussi. Et donc, si vous voulez, il utilisait ses chevaux avec lesquels il ne pouvait plus prétendre à des livraisons rapides et autres de ses denrées sur Paris, puisqu'il était aussi d'origine parisienne, ou plutôt à côté de Paris. Il utilisait ses chevaux pour battre dans les fermes. Et ces chevaux, qu'on va qualifier de vieux chevaux, qui étaient utilisés dans les fermes, étaient utilisés aussi pour faire tourner ce treuil à manège.
2: Mais comment vous avez arrêté les inondations?
3: Alors, l'inondation, tout simplement, des travaux importants ont été faits par l'association, initiés par M. Launay, qui était président en place depuis le début. Et ils ont fait un travail qu'on peut qualifier de remarquable, tant sur la topographie des lieux pour éviter qu'une autre inondation puisse avoir lieu, mais aussi par la reconstruction du puits à Daubin. C'est une restitution. C'est pas une restauration, mais bien une restitution, puisqu'il n'y avait plus que quelques pierres de base qui étaient encore existantes. Et comme vous le savez, à bon nombre d'endroits, ce genre d'endroit sert souvent de décharge.
2: Ouais.
3: Et il est facile, bien sûr, par le puits, d'aller jeter un petit peu tout ce qui nous gêne en surface. Voilà, tout simplement.
2: C'est quoi les missions alors de Roche et Carrière?
3: Alors la mission de Roche et Carrière, elle est d'expliquer aux jeunes générations, ou aux générations actuelles en tout cas, un petit peu ce qu'a été le travail de l'extraction de la pierre, et surtout l'extraction manuelle de la pierre. Notre carrière, qui est sous le puits à Daubin donc, n'a été extraite jusqu'en 59 exclusivement à la main. C'était un travail d'extraction qu'on qualifie à la lance. Donc c'est toute une explication que je fais d'ailleurs à l'intérieur de la carrière, puisque aujourd'hui on a quand même réussi avec notre équipe à faire un chemin de visite

0: servait à la construction.
1: Bah oui, hein, mais de quoi?
0: Alors,
1: de quoi?
0: Alors, en 1900, tout au moins, à partir de 1900, c'était des constructions telles que les maisons, telles que les anciennes bâtisses à restaurer, telles que tout cela. Mmh. Bien sûr, toute cette pierre, qui est une pierre qui date donc du Lutétien, qui est la pierre du Lutétien, hein, c'est la pierre des cathédrales.
1: Ah oui.
0: Alors, bien sûr, notre carrière n'a pas eu le privilège de construire les cathédrales, bien évidemment. Hein. Mais par contre, il y a toujours une activité à Bonneuil-en-Valois qui a été un gros pôle d'extraction de pierre. Hein, puisque entre Aiméville et Pondron, pour les gens qui connaissent un petit peu l'endroit, hein, en gros 5 km, vous avez une carrière à peu près tous les 225 mètres. Alors, quand je dis carrière, c'est aussi bien à ciel ouvert que souterraine. Hein, mais vous avez des endroits d'extraction.
1: Qui sont toujours en activité?
0: Non, non. La plupart sont fermés. Il ne reste que deux endroits en activité aujourd'hui. Hein, mais pour vous dire l'importance qu'a eu l'extraction de la pierre à Bonneuil, en tout cas, c'était vraiment très important. Hein. Alors ça allait de la société constituée réellement à l'association entre beaux-frères pour aller extraire un peu de pierre et puis se faire un peu d'argent comme ça. Bien évidemment. Aujourd'hui, on a encore deux gros pôles d'activité à Bonneuil, qui est la carrière du clocher, qui est une carrière souterraine, hein, qui date de 1959 exactement, à la suite de la fermeture de la nôtre d'ailleurs, et qui a été initiée par M. Massiti, Nino Massiti, hein, qui est toujours en activité aujourd'hui sur une qualité de pierre tendre, hein, une pierre plus gélive en tout cas. Et puis vous avez la carrière de la Croix-Huart sur l'autre versant, qui est une carrière à ciel ouvert, hein, et qui extrait exclusivement de la pierre dure. Et ces deux carrières ont été sélectionnées pour la reconstruction de Notre-Dame.
1: Ah.
0: Voilà.
1: Bien.
0: Hein, et donc les chantiers continuent toujours. Hein. Il y en a eu aussi pour la cité de la langue, de la langue française.
1: Internationale, oui, ouais. La langue française.
0: Voilà, à Villers-Cotterêts aussi. Hein, voilà, des chantiers qui sont assez...
1: Là, vous avez parlé des visites, hein, puisque vous faites des visites des carrières. Mais en dehors de ça, l'association, qu'est-ce qu'elle fait exactement?
0: Ah bah, je vous dis,
1: il y a un devoir de mémoire.
0: On essaie d'expliquer ce qui a été le travail de tous ces gens, hein, depuis de 1900 jusqu'au début des années 60, quoi.
1: Vous retrouvez des outils, vous retrouvez des choses
0: comme
1: ça. Alors,
0: on a une collection d'outils importante. On a surtout de quoi montrer physiquement comment ça se produisait et comment ça se passait, avec aussi pas mal de panneaux explicatifs à l'intérieur de la carrière qui permettent facilement, si vous voulez, de bien appréhender, bien comprendre un petit peu toutes les explications qu'on peut donner.
1: J'ai vu aussi que vous travaillez sur la biodiversité.
0: Alors,
1: qu'il y a des chauves-souris?
0: Tout à fait. On est fermé d'ailleurs à partir du 31 octobre jusqu'au 1er avril pour laisser ces petites bêtes-là hiberner tranquillement. Hein. Et on avait au dernier comptage de cette année, on avait plus de 150 individus qui venaient hiberner dans notre carrière.
1: Il y a plusieurs variétés, non ?
0: Il y a plusieurs, en effet, il y a plusieurs espèces de chauves-souris. Hein. On a 6 à 7 espèces différentes. Hein.
1: Et vous travaillez donc avec qui ? Avec la LPO ?
0: Avec le Centre
1: National
0: de l'Environnement, voilà, qui vient faire les relevés et tout. Et si vous voulez, ben en ce qui nous concerne, le seul travail qu'on ait à faire, c'est de faire une totale inaction, si vous voulez, dans la carrière pendant cette période-là, pour les laisser tranquilles et les laisser hiberner tranquillement, quoi.
1: Alors, on m'a parlé aussi de l'hypothèse d'un musée.
0: Alors c'est toujours dans les tuyaux, puisque toute cette collection d'outils mériterait qu'a été réunie par Monsieur Launay, qui aujourd'hui cette collection est chez lui, et ça serait quand même intéressant de pouvoir la montrer, la divulguer davantage, et l'idée de faire un musée est toujours sur la table. Mais comme vous savez comme moi que tout ce genre de choses demande beaucoup de temps et surtout beaucoup d'argent. Et quand on parle de beaucoup d'argent, bah forcément ça demande d'autant plus de temps.
1: Ça serait où ? À Bonneuil ?
0: Alors ça serait soit sur le site lui-même du Puy à d'Aubin.
1: Donc il faut construire.
0: Il faudrait construire, mais bon, on se heurte aujourd'hui à un PLU qui ne le permet pas. Et ou soit peut-être on a une solution aujourd'hui d'une longère qui nous serait attribuée par la commune d'Aiméville, Hein,

0: mais qu'il faut complètement réhabiliter, hein, mais qui pourrait être un bon point de départ pour envisager quelque chose, en effet, oui.
1: Alors on a fait un petit tour pour connaître Rocher Carrière, pour ceux qui ne connaissaient pas encore, il y en a quelques-uns. Et là, on va parler de l'événement quand même.
0: Oui.
1: C'est le deuxième rassemblement.
0: Alors, l'année dernière, donc à la suite du changement de bureau, on a émis l'idée de dire pourquoi pas partir sur un registre complètement différent, comme justement cette réunion de véhicules anciens, de manière à faire venir les gens à nous et leur expliquer, leur montrer, sans pour autant faire de visite ce jour-là, parce que c'est une manifestation importante malgré tout à gérer. Et donc on n'a pas les moyens suffisants pour pouvoir en plus faire des visites, mais amener les gens vers nous pour leur montrer que le puits à Daubain et la carrière existent, que notre association existe, le but de notre association, et les inviter à revenir après visiter notre site. Voilà.
1: Qu'est-ce qui vous a soufflé l'idée des véhicules anciens? Vous avez des gens dans votre association
0: Monsieur
1: qui...
0: Catalano,
1: Ah, Michel Catalano, oui,
0: voilà,
1: qui est
0: Michel Catalano,
1: vice-président.
0: qui est vice-président de l'association, tout à fait, hein, avec son épouse, qui est membre du bureau aussi en tant que secrétaire, qui connaît bien le milieu associatif et qui a pensé que ça pourrait être un bon vecteur pour amener les gens vers nous. Voilà.
1: Alors, bah on va
0: Alors,
1: parler de cette journée-là, comment ça va se
0: alors
1: dérouler?
0: voilà. Alors, bah, cette journée-là va se dérouler donc le dimanche 17 mai. Voilà, sur la place de Bonneuil à Valois au démarrage, hein, avec un accueil café croissant par la commune de Bonneuil. Et puis, on va finaliser les inscriptions, bien évidemment. On va pouvoir distribuer un roadbook que l'on est en train d'éditer, hein, pour laisser partir les gens dans la campagne au travers d'un petit circuit, hein, jusqu'aux ruines de Chant-Lieu, hein, où là, ils seront accueillis aussi par Monsieur Cardon du Four d'en Haut. Hein, de la tour du 13e du Four d'en Haut, et qui viendra avec un ami pour accueillir donc les participants, leur faire une petite explication des ruines de Chant-Lieu, et puis laisser revenir tout le monde d'une façon très bucolique au travers de la vallée de l'Automne, hein, jusqu'au puits à Daubain, et puis là se positionner en statique, et puis commencer donc une journée vraiment festive, hein, avec de la musique, avec une démonstration de country, avec de quoi se restaurer convenablement, hein, et de passer vraiment une bonne journée festive autour de tout ce thème.
1: Là, pour les véhicules d'occasion, vous êtes en rapport avec une autre asso, par exemple, qui fait ça, non? Des véhicules
0: Non,
1: anciens?
0: non, pas particulièrement. On mise beaucoup sur juste la divulgation de notre événement au travers de RVM, par exemple, mais aussi des supports comme Facebook et autres, hein. Et puis, les gens qui sont intéressés eux-mêmes sont porteurs
1: Ouais.
0: de notre voix,
1: Ils
0: si
1: font
0: vous voulez,
1: partie peut-être
0: de
1: d'asso,
0: clubs ou
1: ouais,
0: de choses
1: de
0: comme
1: club.
0: ça, et ils sont donc porteurs de notre voix.
1: La première année, vous aviez combien à peu près de
0: Alors,
1: véhicules, tout
0: la
1: ça?
0: première année, on a été très surpris, d'ailleurs, puisque on a rencontré quand même un franc succès. On avait imaginé une petite trentaine de voitures, on avait imaginé pas forcément beaucoup de monde, puisque c'était une première fois, et on ne savait pas trop où on mettait les pieds, si l'organisation qu'on mettait en place était la bonne. Et au final, on a eu plus de 90 voitures, une vingtaine de motos,
1: Ah oui.
0: et une fréquentation avec plus de 500 personnes, hein, sur le site.
1: Là, pour le circuit, il faut se mettre en relation avec la préfecture.
0: Ah non, parce que si vous voulez, nous à notre niveau, puisque on distribue un roadbook, si vous voulez, ça nous permet que les gens puissent faire ça à leur
1: Ouais,
0: idée,
1: de
0: à leur
1: manière individuelle, quoi. Ah,
0: complètement et
1: d'accord.
0: surtout à leur rythme, hein, sans obligation. Si les gens ont envie de s'arrêter parce qu'ils passent à Morgnaval et qu'ils ont envie d'aller voir l'abbatiale, par exemple, rien ne les empêche. Enfin, voilà, il n'y a aucune obligation à rien. Et je pense que c'est permettre le bien-être de chacun que de faire comme ça. Et de rendre les choses agréables surtout.
1: Donc les gens ils viennent voir les véhicules, c'est plutôt l'après-midi à ce moment-là.
0: Alors oui, alors
1: Parce que le matin, il n'y aura pas grand-chose.
0: le matin, il y a la réunion de tous ces véhicules sur la place de
1: Ouais,
0: Bonneuil à
1: ouais,
0: partir
1: ouais.
0: de 9h,
1: Mais si on vient
0: hein.
1: au puits à Daubain, c'est plutôt
0: Ah,
1: l'après-midi.
0: mais sur le puits à Daubain, à partir de midi, hein,
1: La restauration.
0: voilà, les véhicules qui auront fait le circuit commenceront à arriver. Hein, en retour donc sur la pelouse du Puy à Daubain. Les véhicules qui n'auront pas fait le circuit auront déjà pris place, je pense. Hein, et puis on va commencer donc l'ambiance musicale avec pas mal de choses autour. Hein, et puis surtout notre grande tombola, hein, qu'il ne faut pas oublier, puisqu'on organise une grande tombola avec un premier prix qui est un vol en montgolfière.
1: Ah, c'est pas une pierre.
0: Non.
1: Premier prix.
0: Non, c'est pas un
1: c'est
0: caillou.
1: C'est pas une pierre qu'on doit remonter de la carrière.
0: Non, et c'est encore moins un gros caillou qu'il faut mettre dans le coffre de la voiture.
1: Non, j'ai vu, il y aura plusieurs concerts aussi. Il y a plusieurs groupes qui viennent.
0: Alors oui, on a des petits groupes de musiciens autour de chez nous qui nous font la sympathie de venir jouer un peu quelques classiques, je dirais. Et puis, on a un club de danse country qui va nous faire une démonstration de danse country à plusieurs reprises aussi.
1: À laquelle on peut participer, je suppose.
0: Oh bah, pourquoi pas, bien sûr. Et vous savez bien que si on veut de la bonne ambiance, plus on est de fous, plus on rit.
1: Oui, n'est-ce pas ? Oui, oui. Puis il n'y a rien de mieux que le country pour ça.
0: Ah, voilà. Et donc, et puis, bien sûr, de quoi largement se restaurer. Et puis, des stands aussi d'artisans.
1: Oui, j'allais dire, j'ai vu ça sur le flyer. Là, il y a des artistes.
0: Des artisans.
1: Des artisans locaux.
0: Ouais, c'est ça, qui viennent. On a quelques marchands, comme Marchand de Miel, les petits pâtés d'Alex. Enfin, on a plusieurs artisans et il va y avoir aussi une activité pour les enfants avec du maquillage, avec une petite structure gonflable. Enfin, voilà, on essaie d'oublier personne pour que. Voilà. La seule chose qu'on ne maîtrise pas, c'est le temps, malheureusement. Mm-hmm. Hein, mais si on a la chance, si on a la chance d'avoir du beau temps. Hein, ou tout au moins pas de mauvais temps, je pense qu'on sera suffisamment comblé pour passer une très belle journée.
1: Là, les gens qui viennent avec un véhicule ancien ou une moto, ils doivent s'inscrire à l'avance ou on peut venir à l'improviste ?
0: Alors, on peut venir bien évidemment le 17 et s'inscrire le matin à 9h, mais je recommande néanmoins de pouvoir prendre contact avec l'association. On divulgue au travers le principal support étant Facebook, aussi l'inscription, le petit bulletin d'inscription, hein, et puis de revenir vers nous pour s'inscrire au préalable, ce qui nous permet, nous, en tant qu'association, de pouvoir éditer les roadbooks de manière suffisante, hein, ou voilà, et de pouvoir arriver à mettre en place quelque chose qui soit pas trop cafouillé au départ, quoi.
1: Ça mobilise beaucoup de gens pour cette journée.
0: Oui, toujours.
1: Au niveau de l'asso, vous avez
0: toujours,
1: beaucoup de bénévoles qui vont.
0: Écoutez, je pense qu'on arrivera à mobiliser une vingtaine de personnes autour de voilà tous ensemble pour arriver à générer une bonne organisation. Oui.
1: Alors, si on veut rejoindre cette action,
0: alors si vous voulez nous rejoindre,
1: participer
0: à Rocher Carrière, aussi bien pour participer à ce genre d'événement que vous intéresser à ce que l'on fait. Et peut-être nous donner un coup de main aussi bien pour encadrer les visites, par exemple, ou peut-être un petit coup de main tout simplement pour entretenir et peut-être améliorer les choses, en tout cas pour les visiteurs. Vous pouvez me contacter, Thierry Cousin, donc président de Rocher Carrière, au 06 82 75 82 92. Hein, vous pouvez facilement m'envoyer un petit message et puis prendre contact avec moi. Et puis, on sera très heureux tous de pouvoir vous accueillir.
1: Vous êtes aussi sur les réseaux sociaux, je suppose, non ?
0: Oui, bien sûr. Oui. Bah, c'est Rocher Carrière ou tout simplement le Puy à Daubin. Hein, on a plusieurs vecteurs comme celui-là.
1: On rappelle l'événement.
0: Le 17 mai.
1: 17 mai.
0: Voilà, le 17 mai, à Bonneuil-en-Valois, au démarrage à 9h. Puis au Puy à Daubin, c'est davantage sur la commune d'Aimeville, à l'entrée d'Aimeville. Hein, mais on va essayer de faire un parcours fléché pour tout le monde. Hein, et donc, nous retrouver, il y a toute la place nécessaire pour pouvoir se restaurer, se stationner, enfin, et passer vraiment une très belle journée comme l'année dernière, et je pense encore mieux que l'année dernière.
1: Jusqu'à 19h, ça va ?
0: Oui, à peu près, hein, jusqu'en fin de journée. Hein, je pense qu'on a vraiment de quoi. C'était une belle réussite l'année dernière, j'espère qu'on arrivera à recréer ce modèle cette année.
1: Et bien voilà. Dimanche 17, à Aimeville, tous à Aimeville.
0: Voilà, tous à Aimeville pour une bonne journée champêtre.
1: Merci.
0: Merci beaucoup à vous.
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3: Il est 22h.
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7: Bonjour à tous, je m'appelle Mélanie, je suis professeure au lycée professionnel de Vaumoise. Je vais jouer le rôle d'une journaliste littéraire avec...
8: Sacha, lectrice.
7: Alors Sacha, est-ce que tu pourrais nous dire quel livre tu as lu ?
8: Alors j'ai lu Un loup-garou dans la maison de R.L. Stine, de la collection de livres Chair de poule.
7: Est-ce que tu pourrais nous dire qui sont les personnages principaux dans cette histoire ?
8: Alors, on a Marco qui est un jeune homme et on a son père qui est passionné par la chasse aux loups-garous.
7: Est-ce que tu pourrais nous expliquer un peu ce qui se passe dans cette histoire, mais sans nous dévoiler la fin ?
8: On suit l'histoire d'un jeune homme nommé Marco, qui accompagne son père à la chasse aux loups-garous. La mission est très périlleuse, la sombre forêt grouille de danger. Pourtant, ils paraissent en capturer un. Mais est-ce un vrai loup-garou ? Marco a des doutes.
7: Et hormis les loups-garous, est-ce qu'il y a d'autres thèmes dans ce livre ?
8: Non, voilà, des mystères, loup-garou, tout ça.
7: Est-ce qu'il y a une morale qu'on pourrait retenir de cette histoire, ou en tout cas un message qui est transmis à partir de ce livre ?
8: J'ai choisi une phrase, la gueule d'un loup, le corps d'un homme, un loup-garou.
7: Et est-ce que tu pourrais nous expliquer pourquoi tu as choisi cette citation ?
8: Parce que ça concerne parfaitement le livre qui parle de loup-garou.
7: Et alors pourquoi tu aimes tant ce livre ?
8: Tout simplement parce que je suis passionnée des animaux fantastiques, les loups-garous, les vampires, tout ça. C'est ma passion en fait.
7: À quel type de public tu recommanderais ce livre ? Est-ce que c'est plutôt pour les adolescents, pour les enfants, pour les adultes ?
8: Alors concernant les livres de chair de poule, je dirais plutôt pour les ados, de maximum 10 ans. Parce qu'avant, ça pourrait faire un peu assez peur quand même, être un peu surprenant sur certains titres et livres.
7: D'accord, donc plus vers le CM2 6e.
8: Ouais,
7: on peut commencer à partir
8: non,
7: de ce moment-là.
8: Non, oui, vraiment.
7: Est-ce que ce livre t'a fait penser à des choses de la vie de tous les jours ?
8: Non, pas vraiment.
7: Et pourquoi ?
8: Parce que déjà, les loups-garous, ça n'existe pas.
7: Dans ce livre, il n'y a rien qui ressemble à la vie de tous les jours ? Ça se passe où ?
8: Dans une forêt. Ils sont à la chasse, tout ça, mais les loups-garous, genre, ça n'existe pas. Donc ça fait juste penser, dans la vraie vie, à la chasse et à la nature, un peu.
7: D'accord. Pourquoi tu aimes les livres qui font peur ?
8: Parce que tout simplement, j'aime me faire peur des fois. Parce que c'est une sensation que je préfère, au lieu d'avoir une sensation d'envie de pleurer, triste, je préfère avoir des sensations de peur un peu. J'aime bien, quoi.
7: Ça te sort un petit peu du quotidien ?
8: Ouais, voilà, un peu. Ouais, comme des fois, je regarde souvent des films d'horreur aussi, tout ça, donc voilà. C'est des trucs que j'aime bien faire.
7: Donc tu préfères plutôt des thèmes qui ne sont pas en lien avec la réalité ?
8: Ouais, un peu, ouais.
7: Et est-ce que tu aimes lire de manière générale ?
8: Oui. Ouais, je lis quand j'ai le temps, quand je prends le temps, mais en ce moment, c'est compliqué, quoi.
7: Par exemple, tu estimes que tu lis combien de livres par an ?
8: J'en sais rien.
7: Est-ce que t'es plutôt entre 1 et 5, 5 et 10, plus de 10 ?
8: 1 et 5. Hein,
7: 1 et 5
8: que, ouais, alors, là, cette année, c'est très compliqué, quoi. Ça me fait évader, ça me fait du bien, ça me fait penser à autre chose, tout ça.
7: Tu nous as dit que dans cette histoire, il y avait deux protagonistes, le père et le fils. Mmh. Est-ce qu'ils ont une bonne relation ? Est-ce qu'ils s'entendent bien ?
8: Oui, parce que tout simplement, le fils, Marco... Il s'entend bien avec son père parce que voilà, il aide à la chasse, tout ça, donc oui, ils s'entendent bien.
7: Est-ce qu'ils vont réussir à le tuer, ce loup-garou, et comment ?
8: Alors, si je vous le dis, je peux un peu
7: spoiler,
8: je vais pas trop spoiler pour laisser le mystère au futur lecteur.
7: Non, mais tu as raison, effectivement. Ouais. Si on connaît la fin, on n'aura peut-être pas envie de lire le livre.
8: Oui,
7: tu as raison.
8: Oui.
7: Est-ce qu'il y a d'autres créatures comme ça qui n'existent pas et que tu aimes bien, comme par exemple des vampires, des sorcières ?
8: Les sorcières, j'aime moins. J'aime bien les centaures, par exemple. Des hommes avec le derrière d'un cheval jusqu'au ventre. Et après, c'est un homme avec les pattes devant et des sabots de cheval. Et j'aime aussi les hippogriffes, des créatures fascinantes.
7: Merci Sacha.
8: Merci Madame Gilles. Les sentiments des jeunes lecteurs sont la peur, l'effroi, le suspense et la chair de poule.
7: C'était le projet Jeunes en librairie, mené par les élèves de première du lycée professionnel de Vaumoise. Encadrés par les deux professeurs de français, Mélanie Deroche et Mélanie Gilles, les élèves ont eu la chance de disposer d'un budget de 20 euros qu'ils ont pu dépenser à la librairie du Valois de Crépy, dans le cadre du projet Jeunes en librairie. L'objectif de ce projet était de mener les élèves vers la lecture, pas forcément des lectures classiques comme on pourrait le faire en cours de français, mais vraiment de développer la lecture plaisir, que ce soit en achetant une bande dessinée, un manga, un roman, peu importe, un livre qui leur faisait plaisir. On a pu voir grâce à ce projet certains élèves se mettre à la lecture, entièrement, pas entièrement, mais en tout cas ils ont fait l'effort d'essayer de lire leurs livres et peut-être qu'un jour ils développeront leur envie de lire de nouveaux livres.
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2: Rick Van Stenbergen nous quitta un 15 mai. Retour sur l'histoire du célèbre coureur cycliste belge. Le célèbre coureur cycliste belge est une référence des années 40 à 60 dans le plat pays, faisant rêver plus d'un amoureux de la petite reine avant l'avènement d'un certain Eddy Merckx. Rick Van Stenbergen est donc né un 9 septembre. Le 9 septembre 1924 exactement, à quelques kilomètres seulement de la frontière néerlandaise. Passionné de vélo, très jeune, il admire son aîné et compatriote Karel Kers, le plus jeune champion du monde de l'histoire et vainqueur du Tour des Flandres. Un palmarès qui va donner des idées au jeune Rick, qui a pu rencontrer son idole non très loin de chez lui étant adolescent. En effet, très vite, Van Stenbergen va illuminer le cyclisme belge sur piste, sur route. Il est doué, très doué, et il gagne partout. Après un premier titre national en 1943 sur route, en 1944, il s'adjuge le Tour des Flandres, comme son idole Kers, et le dépasse même en 1946, une deuxième édition du Ronde à son palmarès. Et la consécration arrive en 1949 lorsqu'il s'accapare le premier de ses trois maillots arc-en-ciel de champion du monde sur route. Maître des classiques, une victoire sur Milan-San Remo, deux Paris-Roubaix, deux Flèches Wallonnes, sans oublier ses 25 étapes dans les trois grands tours, Rick Van Stenbergen concourra plus d'un quart de siècle sur son vélo. Le grand Rick nous quitta en 2003, il avait 78 ans.
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2: Avoir la langue bien pendue. Que les végétariens se rassurent tout de suite, notre expression auriculaire du jour n'évoquera d'aucune façon un étal de boucherie où l'on aurait pu voir accroché par une aisse l'organe le plus puissant du bœuf, livré en pâture à d'ignobles viandards friands d'accommodement à la sauce piquante. Mais si vous voulez connaître l'origine de la signification « avoir la langue bien pendue », il vous faudra donner la vôtre au chat. Elle fait son apparition au XIVe siècle sous la forme « avoir la langue bien affilée », c'est-à-dire affûtée, aiguisée. Elle se disait pour une personne qui parlait facilement et avec un fort débit. Cet adjectif « affilé » a ensuite été remplacé par « pendu ». L'expression s'applique donc à une personne qui a la parole facile. Je crois surtout qu'elle a pris une connotation péjorative. Elle est devenue « parler beaucoup » et même « trop » avec « facilité ». On peut aussi élargir l'idée en sous-entendant qu'il vaut mieux éviter de confier un secret à une personne qui a la langue bien pendue parce qu'elle risque de le divulguer sans le vouloir, mais en parlant trop. Avoir la langue bien pendue peut signifier aussi être impertinent, dire la vérité d'une manière qui dérange, mais pas vulgaire. Dans ce sens, c'est de l'art, la rhétorique. À partir de l'art du langage, on en arrive au beau parleur, quelqu'un qui s'exprime avec facilité, qui fait de beaux discours, éloquents, souvent creux, vides de sens, des promesses aussi. Je ne peux m'empêcher d'ajouter que les politiciens sont en général des beaux parleurs. Ils ne sont pas bavards comme des pies, ils n'empêchent qu'en bout de course, ils nous plument la plupart du temps. Parce que bien pendu, la langue peut se transformer en dentelle de Calais. Et devenir l'art de l'insulte en soi et du compliment vénéneux. Quoi de plus beau que la dentelle de Calais, plus engageante que les miasmes d'une langue chargée au réveil d'un fêtard. On connaît la langue de vipère, trop brute, la langue de bois, trop lisse, la langue bien pendue, trop bruyante, mais entre toutes, il est une langue plus rare, plus subtile, plus dangereuse aussi, la langue en dentelle de Calais. C'est une langue qui blesse sans heurter, qui pique avec grâce, qui effiloche la dignité d'autrui, tout en feignant de l'enrober. Ce n'est pas une parole frontale, c'est une broderie, une attaque feutrée, ourlée de sourires, si bien cousue qu'on la remercie presque, tandis que l'on perd sa dignité. La dentelle de Calais, ce produit de haute tradition textile française, célèbre pour sa finesse, sa régularité, sa beauté fragile mais résistante, avoir la langue en dentelle du même nom évoque donc une élocution à la fois précieuse et précise, capable de dire l'indicible avec une élégance qui frôle la haute couture. On est dans l'art de la marquise de Brinvilliers qui travaillait à l'arsenic et à la bave de crapaud, soit les deux parfaits ingrédients pour malmener élégamment. La dentelle est là, dans le sourire discret, mais focus, dans le ton qui ne varie pas, dans la syntaxe parfaite mais désarmante, et dans l'élégance avec laquelle on vous roule dans la farine de l'ironie. Un tirage de langue bien pendu. Avoir la langue en dentelle de Calais, ce n'est pas se moquer. C'est l'art perdu, de la pique mondaine, de la parole ciselée, affilée de la vanne à double étage, la seconde lame qui vous la coupe avant qu'elle ne se rétracte, ces larmes des salons, des dîners trop longs, des conseils d'administration feutrés, des échanges de trop bon aloi. Là où on ne peut pas se mordre, on brode avec des aiguilles piquantes. Et parfois, ça fait bien plus que mal. La langue des réseaux sociaux, où tout se dit à coups de majuscules et d'émojis en feu, est tout aussi apparentée à la dentelle. Une toile pleine de trous, une langue cousue de barbarisme orthographique qui ne mérite que d'être bien pendue. Je me demande si un jour mon auriculaire ne verra pas sa langue suppliciée haut et court sur le gibet du papotage. Je ne le dirai pas, je sais tenir ma langue.

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2: 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Cet événement se déroulera à Aimeville, sur le site du Puy à Daubin, à seulement quelques minutes de Crépy-en-Valois. Alors au programme, balade sur inscription au 06 82 75 82 92. Exposition, artisans locaux, concerts, démonstrations de danse, structure gonflable et tombola, une buvette et une petite restauration seront mises à disposition. Un grand rassemblement de véhicules anciens à ne pas manquer le dimanche 17 mai à Aimeville.
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0: Philosorire, une émission philosophique où ceux qui ne savent rien en savent toujours autant que ceux qui n'en savent pas plus qu'eux. Pour ne pas changer la formule, amis du jour, bonjour. Aujourd'hui, 24e émission de philosophie appliquée. Encore une fois, Philosorire est hors des murs de la radio, car aujourd'hui, nous sommes invités par l'ULCGT de Crépy-en-Valois et nous avons posé notre studio dans la maison des syndicats, rue de la Petite Vitesse à Crépy-en-Valois. Merci pour votre accueil. À la technique, notre fée Clochette, fidèle au poste et responsable du temps qui passe. Derrière le micro, toujours votre animateur préféré, d'après un sondage de l'écho des philosophes, hein, Jean-Antoine Baudricourt, au service de la culture, de l'intelligence et du bien-parler.
1: C'est pas un sondage IFOP.
0: En ces temps troublés, tout n'est que violence et désolation. Il m'a semblé opportun, je dirais même plus essentiel, de parler de paix. Sur ce sujet, on peut citer quelques auteurs célèbres. Alfred de Musset disait dans « On ne badine pas avec l'amour »« Le plaisir des disputes, c'est de faire la paix ». Aristide Briand, notre grand homme politique de la Troisième République, a écrit « Pour faire la paix, il faut être deux, soi-même et le voisin d'en face ». Enfin, notre grand philosophe Alain, que j'aime bien citer, « Il n'y a de paix qu'entre esprit et esprit ». J'ai donc invité aujourd'hui deux philosophes spécialistes qui ont consacré une partie de leur vie à réfléchir sur ce thème. D'abord, M. Augustin Concorde. Bonjour, monsieur.
2: Bonsoir.
0: Vous avez été nominé prix Nobel de la paix en 1989 pour avoir détruit le mur qui vous sépare de vos voisins le 8 novembre 1989, heure de Paris, une journée avant Berlin.
2: Une journée avant Berlin, et pourtant...
0: Vous leur avez ouvert la voie.
2: Voilà, c'est Berlin qu'on a retenu.
0: D'accord. Mais le prix, il a été néanmoins donné au Dalai Lama pour avoir fui...
2: 30 ans après.
0: Le Tibet sous le joug chinois. Alors, vous êtes philosophe autodidacte proclamé par vous-même.
2: Tout à fait.
0: Et vous écrivez en toute liberté dans les transports en commun quand vous allez au travail.
2: Voilà.
0: Enfin, quand vous allez au travail. Vous travaillez souvent.
2: Et je travaille à l'usine de Roubaix, où je vends des huiles essentielles au commun des mortels.
0: Ah, c'est important, ça.
2: Oui, c'est un travail important.
0: C'est pour le bien-être.
2: C'est pour le bien-être.
0: D'accord. Bon, oui. Vous avez écrit un poème épique de 500 pages, un poème en vers et silore progressif,
2: oui,
0: qui s'intitule
2: « Paix, paix, paix, plouf ».
0: Oh, c'est bien.
2: Alors,
0: ça.
2: Pendant 500 pages, je dis « paix, paix, paix, plouf ».
0: Et toujours en français ou dans différentes langues?
2: Non, toujours en français.
1: C'est fort.
2: Exprimé en français.
1: C'est fort.
2: C'est fort.
1: C'est intense.
0: C'est essentiel.
2: Je connais peu de gens qui sont allés jusqu'au bout.
1: Oui, c'est vertigineux, quoi. C'est
0: fou. Alors ensuite, pour vous apporter la controverse ou la concorde, comme j'aime à le dire tout le temps, c'est bien.
2: C'est bien les mains.
0: L'inévitable, Alibert Armandiédon, que je suis obligé de garder, parce qu'il nous est imposé par le président de la radio.
1: Oui.
0: On n'a pas le choix.
1: Merci.
0: Bonsoir, monsieur Yédon.
1: Bonsoir à tous.
0: Alors cette fois, vous êtes professeur de philosophie pacifiste.
1: Oui, tout à fait.
0: Grand maître de conférence à la faculté de pensée en Ille-et-Vilaine, comme d'habitude.
1: Oui, bien sûr.
0: Mais vous avez écrit plusieurs bouquins.
1: Oui.
0: Paix, rire d'amour, de la vie.
1: Oui, tout à fait.
0: Un autre qui s'appelle « On connaît le prix de la guerre quand la paix ment ».
1: Tout à fait.
0: Jusqu'ici, j'ai tout bon.
1: Tout bon, oui.
0: Le monde nous crie paix, paix, si vous m'aimez.
1: Tout
0: et
1: à
0: enfin,
1: fait.
0: Et vous avez écrit aussi.
1: Alors, c'est pas exactement ça.
0: Ah bon,
1: c'est. Je sais pas, je veux vous le dire.
0: Ah, voilà, vous savez pas ce que vous écrivez,
1: oui,
0: ça démarre
1: le
0: mal.
1: Le monde nous crie paix, paix, si vous m'aimez.
0: Ah, si vous m'aimez.
1: Si vous m'aimez.
0: Ah, d'accord. Et ensuite, vous avez écrit Fichez-moi la paix, ou le cri d'un dictateur à qui l'on voulait empêcher de faire la guerre.
1: Tout à fait.
0: Et tout ça aux éditions Passem Parabellum.
1: Eh bien, vous ne vous êtes pas trompé. Très bien, monsieur Baudricourt.
0: Alors, selon la formule de cette émission, toujours trois questions que je vais poser à mes invités. Et pour une fois, la transition est très facile, puisque le nom des éditions Passem Parabellum est un morceau de la maxime. Si vis Passem Parabellum, si tu veux la paix, prépare la guerre. Donc, ma première question est toute trouvée. C'est une formule de Jules César, évidemment. Jules César disait « Si tu veux la paix, prépare la guerre ». Donc, à l'inverse, est-ce que si tu veux la guerre, il faut préparer la paix? Qui veut démarrer?
1: Je laisse l'avantage.
0: Allez, Augustin,
1: à Monsieur Concorde.
2: L'avantage.
1: Invité.
2: L'avantage. Ah, ça commence.
1: Invité, bon,
0: allez, Monsieur Concorde.
1: Exceptionnel de l'émission.
2: Je dirais que Monsieur Guédon n'a pas envie de commencer.
1: Grand poète.
0: Non, il aime bien finir, Monsieur Guédon, pour faire croire que ses idées sont mieux.
2: Voilà. Là où je vous lance. Je commencerai donc. Eh bien, de cette phrase guerrière qui traversa tant de siècles sans sagesse, prononcée par un impérateur n'ayant jamais eu le titre d'empereur, auto-proclamé sur le trône de ses ambitions, échoué sur la grève de ses rêves, ces mots restèrent accrochés au temps qui passe pour atterrir dans les griffes d'un monde capitalisant la guerre pour les plus pauvres, pour garder la paix des plus riches. La paix de ceux-là même qui roulent en voiture, téléphone connecté, et qui doivent toujours garder en tête, aidés par leurs réseaux sociaux, que la guerre est à leur porte, que les 12 coups ont été frappés et que la pièce peut commencer. Un capitalisme nationaliste qui serre et resserre les boulons du manège des nations. Dans les poulaillers d'acajou, d'où l'on pond en batterie des idées du jour, pour la basse-cour, la peur de la guerre ne doit jamais, je dis bien jamais, donner l'impression que la paix n'a pas d'avenir. Vous entendez bien ce que je dis.
1: Oui.
0: On ne comprend pas tout, mais on entend.
1: Non, c'est voilà. Très la force poétique des propos est formidable.
2: Et si la paix n'a plus d'avenir, c'est qu'elle est sous le tapis des pays qui possèdent cette arme destructrice, c'est-à-dire l'idée même que les mieux armés sont les plus en paix. Nous sommes toujours dans ce monde-là, celui où les gentils ont besoin de méchants. Mais les gentils, tout de même, ont de drôles de gueules de méchants aujourd'hui. Ne trouvez-vous pas ?
1: Tout à fait, on ne sait plus qui est qui. Et...
2: où sont méchamment cons, c'est à voir. Alors, faut-il la guerre pour préserver la paix ? Eh bien, je dirais non, il faut la guerre dans la paix. Ce besoin-là est mondialisé par ceux-là même qui ne s'emmerdent même plus à la désirer, cette paix. La vraie question que l'on devrait se poser ce soir, Monsieur Baudricourt, serait pourquoi le monde d'aujourd'hui a tellement peur de la paix pour être autant rassuré par la guerre ?
1: Formidable.
0: Pas mal.
1: Oui, c'était un excellent travail de philosophie, parce qu'on n'a rien compris, mais c'était très beau.
0: Très bien, parce qu'il nous a parlé de la guerre. Moi, je parlais de la paix, donc il a repris la formule à l'envers.
2: Voilà. Il suffit, nous allons voir ce que M. Guédon va répondre.
1: Non, mais c'était, moi, je... Bravo, M. Concorde.
0: Monsieur Guédon, allez.
1: Écoutez, puisque pour cette question, cher M. Baudricourt, vous nous citez le grand philosophe humaniste de guerre que fut Jules César.
0: Bien sûr.
1: Je me permettrai de mon côté de citer trois citations de trois philosophes différents. Ah. Pierre de Brie disait « On trouve toujours de l'argent pour faire la guerre, jamais pour vivre en paix. »
0: On ne va pas en faire un fromage. Hein.
1: Voilà.
0: Non plus. Pierre de Brie.
1: Léoto disait « Tous les peuples sont pour la paix, aucun gouvernement ne l'est. » Et enfin, Anatole France disait « Dans une guerre, on croit mourir pour la patrie, on meurt pour des industriels. » Et je rajouterai qu'il est vrai. Il est vrai que chaque guerre, quelle qu'elle soit, est une cause liée à des intérêts. Mais ce ne sont jamais les intérêts de ceux qui en meurent. Mais revenons à votre question, Monsieur Baudricourt. Comme tous les dictateurs et faiseurs de guerre en tout genre, Jules César disait beaucoup de conneries. Et de nos jours, la tradition perdure. Car, et tout le monde le sait, le point commun entre tous les dictateurs et va-t-en-guerre d'hier et d'aujourd'hui, c'est bien sûr le manque d'intelligence. Mais hors le vide sidéral intrinsèque à la philosophie guerrière, il arrive parfois, hélas, que les réflexions polémologiques, et la polémologie, comme tout le monde va l'apprendre, c'est l'art dégénéré de faire la guerre, s'avère devenir philosophiquement en accord avec son temps. Or, chez les humains, et l'histoire me donnera raison, le temps de la guerre est constant. Oui, il est constant de guerre. Mais il est perpétuel. Et à cause de cet état de fait, l'on ne peut pas avoir la paix qu'en préparant la guerre. Car pour être tranquille, un pays doit, dans le concept permanent de la philosophie testéronique, montrer qu'il a toujours la plus grosse armée, la plus grosse bombe, la plus grosse façon de détruire la planète, bref, la plus grosse façon d'être le plus gros con. Et ceci dans l'espérance d'intimider les autres pays pour que ceci vous fiche la paix. Et comme les cons sont vaches, on voit aussi le contraire. ce qui s'avère être une méthode aussi efficace, n'est-ce pas ? Sournoise et dangereusement hypocrite que la première, vous me direz. Si vous êtes un pays qui jurait, proclamait, promettait la paix à vos voisins, vous mettez ceux-ci en confiance envers vous. Et dès lors, rassurés que vous les considériez comme des amis, ils baissent leur garde et vous en profitez, assassins belligérants que vous êtes, pour leur servir une poutinade bien gratinée. L'exemple connu de cette manœuvre est l'invasion de la Pologne par Hitler, avec qui cet enfoiré avait signé un pacte de non-agression, leur garantissant la paix. La moralité philosophique que nous offre depuis toujours notre humanité, c'est que guerre ou paix, il faut pacifier.
0: Et ben voilà,
2: Il faut pacifier, c'est magnifique.
0: Non mais voilà belle démonstration, monsieur Concorde. C'est vrai, on comprend.
1: Merci, monsieur Baudricot.
0: Pour une fois, je comprends ce que dit Ali Bérard Mondedon.
1: Je le signale
0: aux auditeurs.
1: Le philosophe permanent que lui qui est naturel.
0: Oui, voilà, bien sûr. Passons à une deuxième question.
2: Oui, une deuxième question.
0: Alors, est-ce que l'écart entre guerre et paix est guerre et paix ?
2: Une question difficile.
0: Et guerre et paix, hein, ça ne s'écrit pas pareil, guerre et paix. Hein,
2: je comprends bien, c'était une question difficile.
0: Je ne sais pas moi. Mais les questions ne sont pas là pour être faciles non plus.
1: Si vous avez quelque chose de guerre et paix à dire, dites-le.
0: Allez, monsieur.
2: Bien, je vais répondre.
0: Vous ne laissez pas distraire, monsieur Concorde, hein, parce que sans ça, on finira pas.
2: Oui, mais quand vous avez une tête comme ça qui vous observe,
0: oui.
2: C'est très difficile.
0: Vous ben regardez autre part.
2: Voilà.
1: Oui, je vous observais avec...
2: Donc, est-ce que l'écart entre guerre et paix n'est guerre et paix ?
0: Ben oui.
2: Non seulement l'écart n'est pas épais, mais je dirais même plus, il n'existe pas.
0: Ah.
2: À l'image tant biblique que coranique de Caïn et d'Abel, guerre et paix sont deux jumelles. L'une est nomade, l'autre sédentaire. La paix, tout comme Abel, garde ses moutons se promenant sur les coteaux de la terre. La guerre, quant à elle, travaille cette terre d'arrache-pied, y cultivant ses diverses plantations et récoltant le temps venu l'usufruit de son travail. Mais à l'image de cette histoire, Dieu, qui lui jouit d'un grand capital universel, récompense toujours la paix, donnant ainsi à la guerre toutes les bonnes raisons de la tuer, cette paix. Vous me suivez ? Non, c'est normal.
1: Oui,
0: allez-y.
2: Ce qu'il ne faut pas confondre ici, c'est l'universalité de cette absurdité donnant lieu à une fausse vérité avec laquelle la vérité elle-même se confond. Hein, vous me suivez
0: Répétez un peu la phrase.
2: Ce qu'il ne faut pas confondre ici,
0: oui, voilà.
2: C'est l'universalité de cette absurdité hein, que je oui, prononce
0: oui,
2: moi-même
0: oui, bien
2: la
0: sûr.
2: Bouche,
0: oui, oui, oui.
2: Donnant lieu à une fausse vérité avec laquelle la vérité elle-même se confond. Hein. Et à partir de là, on peut cimenter.
1: C'est ce que j'avais compris.
0: Bien
2: Car
0: sûr.
2: En vérité, je vous le dis.
0: Ah là là, voilà un prophète.
2: Ouais. De l'indifférence engendre et naît la différence. Mais ils sont nés d'un même fruit. Les deux vers dans la même pomme pourrie. Explication. Deux êtres, deux choses qui sont identiques, semblables, un noir, un blanc, un croyant, un incroyant, Caïn, Abel, la guerre, la paix, créent cette frontière tracée à même le sol de la même terre, tatouée sur la peau même de nos existences précaires, que nous tentons, allez savoir pourquoi, de raccourcir encore et encore dans les conflits idiots de nos vies déjà offertes à ces dieux du grand capital. Conclusion. C'est important, les conclusions.
1: Oui,
0: bien sûr. Allez, allez-y.
2: Là, au milieu de nulle part,
1: oui.
2: Perdu dans un espace qui nous dépasse, quelque part entre rien et rien du tout. Peut-être, et je dis bien peut-être, avons-nous besoin de guerre et paix ? Et que cela ne soit guerre et paix pour atteindre ce rien qui, pour nous, est un tout.
1: Formidable.
0: C'est notre rien et c'est tout.
2: C'est formidable de...
1: Vous rappelez par vos propos que chaque philosophe est un prophète en soi. Hein. Moi aussi, je suis prophète, mais en deux mots. Oui, c'est excellent ce que vous avez écrit. Oui,
2: faites attention quand même. Hein. Faites attention quand même, parce que vous allez un peu loin.
0: Vous avez pompé un peu. Maintenant, on va voir ce que vous allez répondre à cette question. Vous avez pompé un peu dans les Saintes Écritures.
2: Alors, j'ai eu une éducation religieuse, évidemment.
0: Ben, bien sûr.
2: Qui me poursuit, hein, qui me suit.
0: Et qui vous rattrape ?
2: Qui m'emmerde, même parfois. Même. Ah,
1: 2000 bien ans, sûr. Une éducation judéo-freudienne.
2: Et voilà.
0: Bien sûr. Allez, mon cher Alibert Armand-Guédéon.
1: Oui, alors...
0: Est-ce que l'écart entre guerre et paix est guerre et paix ?
1: Mais Mais qu'est-ce qui fait cet écart entre guerre et paix? Qu'est-ce qui fait que cet écart entre guerre et paix soit guerre et paix ou colossalement mince?
0: Oula. Comment on dit?
1: Colossalement mince.
0: Ah oui, colossalement mince. Oui, c'est mieux comme ça.
2: J'avais dit colossal.
0: Oui.
1: J'ai dit. Oui, bon,
0: je crois que c'était un mot qu'il avait inventé.
1: Je l'ai dit.
0: Bon. Les philosophes inventent des mots de temps en temps, donc ça aurait pu être un mot inventé.
1: On peut revenir sur
0: un libère.
1: Est-ce le fait d'être humain ou pas?
0: Oui.
1: Naître ou ne pas être humain? Que choisissons-nous d'être? Qui sommes-nous?
0: Eh bien, nous, on est nous. Et nous, c'est nous. Et vous, c'est vous.
1: Il paraît que nous sommes intelligents.
0: Ah, voilà,
1: mais c'est quoi être intelligent? C'est pouvoir penser? C'est pouvoir tuer? C'est pouvoir penser à tuer? Alors, sommes-nous des animaux? Apparemment, nous sommes beaucoup trop bêtes. Alors, qui sommes-nous? Des monstres? Des humains? Non. Avant toute chose, loin de tous les dieux, de toutes les idées, de toutes les couleurs, au cœur même de l'évidence, nous sommes des terriens. Nous habitons une planète, l'orange bleu d'un poète, un petit point d'humilité dans l'immensité d'une galaxie, un désastre de l'univers. Un désastre ou une merveille? C'est un autre choix. Oui, une terre de vie, paradin de paradis, une terre de vie qui se meurt, contaminé, rongé par un mal incurable dont il est lui-même l'antidote, l'homme. J'allais dire l'être humain, mais l'homme est-il un être humain? Je vous pose la question. Oui, je répondrai à votre place. Oui, je réponds à votre place.
0: Ben oui.
1: Oui, l'homme est capable d'humanité, de compassion, de bonté, de sagesse, d'amitié et d'amour. Que des sentiments qui, comme nous, si l'on n'y prend pas garde, sont en voie de disparition. Car dans notre cosmos étoilé, le bipède erectus, dans la monstruosité génétique de sa bêtise, oubliant le naturel de la vie, oubliant que le naturel de la vie, c'est de vivre pour le bonheur dans la paix, a réinventé la destruction, la guerre et la mort. Alors quoi? Y a-t-il plus d'armes que d'âmes? Plus de bellicistes que de pacifistes? La Terre ne serait-elle qu'une boule de fiente qu'il nous faut sans cesse prospecter pour en extraire l'odeur des roses? Et pourtant... Pourtant, les braves gens pétris d'humanité sont légion. Ils vivent en multitude dans chaque pays, dans chaque couleur, sous tous les dieux. Des êtres qui, avec juste leur cœur, n'aspirent qu'à vivre heureux dans la paix avec leur famille, leurs enfants, leurs amis, leurs amours. Alors quoi? Quoi? Ces humains-là devraient-ils se faire violence pour exister dans les médias? Pour effrayer les monstres plutôt que de les faire marrer? Les monstres qui, bien souvent, sous le prétexte fallacieux du patriotisme, les envoient loin de leur bonheur, mourir de massacre, sacrifier leurs enfants pour leurs propres intérêts? Oui, les intérêts d'un monstre bien vivant, bien protégé, qui profite lui de sa vie, de leur vie, de votre vie. Et tous ces monstres, qu'ils soient russes, coréens, africains, des Amériques, d'Europe ou d'Afrique, extrémistes religieux ou politiques, qui tuent notre liberté d'exister. Toute cette multitude de tortionnaires ne seront jamais en première ligne d'abattage. Alors, terriens de tout pays, de toutes les couleurs, quel que soit le Dieu vous protégeant de votre enfer, pourquoi servir ces criminels? Militaires obéissants, quelle que soit la couleur de votre drap de peau, pourquoi tuer vos semblables? Des frères, des amis, des enfants, des familles, des amours, pour des monstres plus fiantes que puissants, plus insignifiants que vivants? Bon, je vois, j'entends déjà Monsieur Concorde et toutes les autres, j'entends les critiques de tous les fascistes, de tous les partis, de tous les bien-pensants que la politique condamneront de niaiseries crétines mes misérables propos. Mais la naïveté, cher garant de moralité guerrière, gardien de la juste pensée génocidaire, la naïveté est ce qu'il me reste de l'enfance. À l'époque où cow-boy, pirate, aventurier de ma vie aux genoux écorchés, je mourais toujours pour de faux, où je croyais que la terre n'était qu'un terrain de jeu, où vivaient l'affection, la tendresse et la joie. Bien sûr, je sais pertinemment, assassin d'humanité, faiseur de guerre, trucideur de paix, que mes propos vous feront rire, mais que m'importe, pour moi et pour tous les braves gens merveilleux de cette planète, vous ne serez pour toujours que des sales cons.
0: Ben, ça ne nous fait pas rire. Ça ne nous fait pas rire. C'est plutôt un meeting.
2: Il était armé. Il a tiré à vue.
0: C'est plutôt un meeting, parce que la question était simple. Est-ce que l'écart entre guerre et paix est guerre et paix? Vous me disiez oui ou non.
1: Eh bien, et oui. Et eh bien, l'écart entre guerre et paix, c'est.
0: Parce que là, on n'a rien compris.
1: Eh bien, si.
0: Il y en a tellement que. Est-ce que c'est de la fiente? Est-ce qu'on malaxe de la fiente?
1: L'écart entre guerre et paix, c'est où on est humain, où on ne l'est pas. Voilà, où on est un salcon,
0: fallait le dire comme ça.
1: C'est tout.
0: Tout le monde aurait compris si vous aviez dit ça comme ça.
1: Mais moi, je. Voilà, le fil. Je,
0: vous partez, dans des
1: diatribes. Je pars en guerre contre la guerre.
0: Ah, voilà, ben voilà, là, on comprend
2: mieux.
0: Mais
2: alors, quand vous étiez enfant, parce que vous parliez de ça, de votre enfance, vous aviez des cheveux.
1: Tout petit, j'étais vieux.
0: C'était d'avant-guerre, donc.
1: Ah oui.
2: Non, j'ai porté le chapeau.
1: Non, la toque. Oui.
0: On a le temps pour la troisième question.
1: Oui,
0: la troisième question.
1: Oui.
0: Alors, la troisième question.
2: Je suis en sueur.
0: Oui, non, mais la troisième question. J'espère que je ne vais pas vous choquer. Hein,
1: Non,
0: j'ai employé un langage un peu vert, évidemment, mais on a des exemples. Hein, Céline, dans Mora Crédit, emploie cette langue-là. Jean Tellet, aussi, dans Le Montesquieu ou d'autres. D'autres bouquins emploient aussi ce langage-là, évidemment. C'est un langage, moi. Et je n'emploie que des mots qui sont dans le dictionnaire,
1: Vous
0: qui sont validés
1: par
0: l'académicien. Hein. Donc, voilà. Mm-hmm. Franchement, je me lance, allez.
1: Oui.
0: Franchement,
1: oui.
0: Pour les trous du cul, est-ce que la paix, ce n'est que du vent ? Qui veut parler ?
1: Allez-y.
2: Toujours à moi de commencer. Si
1: oui.
0: Bien sûr, il veut finir.
2: Vous voulez que je commence ?
0: C'est notre philosophe maison.
2: Je vais vous laisser terminer parce que vous avez l'art et la manière.
1: Ah ben je vais
0: poser. Monsieur Concorde, permettez que je dispose quand même.
1: Oui,
0: parce que c'est quand même mon émission,
2: c'est votre
0: émission.
2: Donc,
0: c'est votre émission. Et on a des obligations. Monsieur Alibert est obligé de finir. C'est le représentant de la radio, donc on n'a pas le choix.
2: Donc,
0: vous êtes obligé de.
2: Je commence à terminer.
0: Vous êtes invité. Allez, commencez à terminer.
2: Très bien. Donc, répétez la question pour le plaisir de l'entendre.
0: Allez, pour les trous du cul, est-ce que la paix, ce n'est que du vent ?
2: Eh bien, je dirais que tout dépend de qui parlons-nous ici, monsieur Baudricourt.
0: Ben, parlez qui vous voulez, hein, moi ça ne me gêne pas.
2: Si vous entendez par là les dignes représentants des trous du cul que nous sommes, c'est-à-dire les super trous de balles, élus par la fange la plus épaisse des trous du cul du commun des mortels, le populo, j'aurais tendance à répondre oui. La paix est un vent au même titre que les perturbations intestinales pour les cerveaux de nos leaders mondiaux qui, n'en négligeons pas les faits, pour certains ont la bouche en forme de trous du cul. Des trous du cul parlants dont les mots ont une odeur qui devrait refouler les foules, mais au lieu de ça, les attire tels des aimants. Ils ont voté en masse pour ces personnes à la masse. Alors pourquoi, me direz-vous ?
0: Je ne sais pas. Pourquoi je vous pose la question, alors pourquoi ?
2: Eh bien,
1: on vous demande la réponse.
0: Dites-nous pourquoi alors.
2: Eh bien,
0: puisque vous voulez.
2: C'est le début de ma réponse. Eh bien.
0: Eh bien, allez-y, pourquoi alors ?
2: Parce que cette odeur-là, on la connaît.
0: Ah !
2: On la reconnaît, elle schlingue bien comme il faut, mais c'est une odeur bien de chez nous, pas une de ces odeurs étrangères dont nos nez ne reconnaissent pas le fumé. Les bougres font en sorte que le monde qui nous entoure sente plus fort que leurs propres propos, sortant de leur bouche en forme de trou du cul. Ils utilisent une puanteur bien de chez nous pour exacerber les odeurs venues d'ailleurs. Comprenez ce que je dis ?
1: Mais oui, on est.
0: Bien sûr.
2: Alors,
1: il a perdu le fil de ce qu'il disait. C'était
2: le message ici
1: mauvais,
2: étant « mieux vaut un trou du cul venant d'ici » plutôt que deux trousseaux, en deux mots.
1: Deux trousseaux en deux mots.
2: Venant d'un ailleurs qui diverge, cette fois-ci, en un seul mot. Hein.
1: Oui. Ah bon.
2: Bref, faisons court, n'ayons pas peur de dire qu'en France, en Europe et un peu partout dans le monde, un trou du cul ne vaut pas mieux que deux, tu l'auras toujours, dans le milieu de tes fesses.
0: D'accord.
2: La paix là-dedans,
0: elle est où la paix ?
1: Oui.
2: Car le trou du cul, c'est central, messieurs. C'est central, c'est au centre. Mm-hmm. Alors, ne vaudrait-il pas mieux regarder ailleurs pour ne pas être dans le vent de ces gens-là ? Créons nos propres odeurs. Soyons fiers d'être des trous du cul qui partagent. Créolisons le monde et ne laissons plus la charrue aux mains sales de ceux qui se torchent avec nos vies.
1: Bravo.
0: Mais la paix...
1: C'est bien terminé.
0: On a du mal à savoir où est la paix là-dedans.
2: Elle est entre nos mains, monsieur Baudricourt.
0: Ah, c'est entre nos mains, là.
2: Bien sûr.
0: D'accord.
2: Nous sommes la masse.
0: D'accord.
2: Nous pouvons changer tout ça.
1: Écoutez, on va vous...
0: Allez, monsieur...
1: Paix, hein, on va vous fiche la paix.
0: Monsieur Alibert, je ne repose pas la question, ce n'est pas la peine.
1: Non.
0: Vous l'avez bien compris.
2: Si, reposez la question.
0: Pour le plaisir. Alors, pour les trous du cul, est-ce que la paix, ce n'est que du vent ?
1: Alors, je vous rappelle, chers auditeurs apopatophobes, alors je rappelle que les apopatophobes sont ceux qui ont la phobie des excréments. Voilà.
0: D'accord.
1: Donc, chers auditeurs, apopatophobes, donc je suis parti, et vous ?
2: Oui. Donc, vous êtes parti.
1: Chères auditrices, trop sensibles pour respirer les selles, que les trous du cul évoqués par M. Baudricourt sont des va-t-en-guerre dégénérés qui prennent plaisir à nous mettre dans la merde.
0: Voilà, là au moins on comprend, vous voyez un peu, monsieur.
2: Oui, enfin, c'est un peu ça.
0: Là, on comprend, évidemment, ça me paraît logique.
1: Et effectivement, pour les anus débiles, le mot « paix » n'est qu'un vent insignifiant, une brise de rien. Mais attention, je parle de la paix et non du mot « paix » qui est aussi un vent odorant ou non émis par les trous du cul suscités. Il arrive parfois que ces brises se changent en tempêtes. Et viendra un jour où les pacifistes, écœurés par les odeurs de l'horreur, prendront les armes pour faire la guerre à la guerre. Aussi, je préconise à tous les dirigeants de la connerie humaine, va-t-en-guerre de tous les uniformes, de jeter leurs armes et leurs ambitions assassines au feu, et au lieu de faire la guerre, de se mesurer pour savoir qui a la plus grosse intelligence et faire des concours de paix. Cela sentira moins mauvais pour les populations et pour la planète.
0: Ah ben voilà.
2: Effectivement, vous avez fait.
1: C'était bien.
0: C'était bien. Monsieur Alibert, on va vous garder parce que là, c'était bien.
1: C'était bien.
2: C'était un faillon, mais enfin bon.
0: Franchement, c'était bien. On va faire des concours de paix.
2: Vous êtes là dans toutes les émissions.
1: Non, mais monsieur Baudricourt.
0: Bien sûr.
2: Est-ce qu'on m'invite?
1: À l'intelligence de l'analyse.
0: Bien, on vous invite une fois, c'est déjà pas mal.
2: Une fois.
0: C'est déjà pas mal. Vous pouvez parler un peu de vos verres ici, l'or. Pépé plouf.
1: C'est pour ça que je suis toujours là.
2: Paix. Plouf.
0: Ben voilà.
2: 500 pages.
1: Paix, plouf, je rajouterai.
2: Histoire qu'on comprenne bien le message.
1: Paix, plouf, et la guerre fait un barouf.
0: Ben voilà, voilà, voilà. C'est un livre dans le vent.
1: Ben c'est un livre dans le vent, tout à fait. Voilà.
0: Non, mais je
1: recours à le mot de la fin.
0: À Libéra.
1: Le mot de la fin, pas très fin.
0: Le mot de la fin, c'est et si on faisait des concours de paix dans le monde.
1: Oui, ça serait moins mauvais.
0: Est-ce que ça serait possible
2: de faire des concours de paix dans le monde ?
0: Est-ce que les 200 et quelques nations qui existent au monde...
2: Mais je pense qu'ils le font, il y a même un prix pour ça.
1: Ouais. Ou alors, je propose un truc, une guerre, voilà, alors les dirigeants font une guerre, alors ils se mettent, chaque dirigeant de chaque pays se met à se battre là, et puis autour, il y a tous les peuples qui applaudissent et qui se réunissent dans une communion de paix en regardant les dirigeants se casser sur la gueule, quoi. Ça serait sympa, ça voilà, au moins on saurait pourquoi on se bat, ça serait aussi du sport. Hein,
2: Ou pour qui,
1: voilà.
0: Pour qui on se bat.
1: Et puis, pour la paix, hein, et puis les deux dirigeants, là, imaginez aujourd'hui.
2: En slip à étoile,
1: voilà,
0: on aurait des équipes alors. On aurait des équipes. Voilà. On formerait des équipes de paix.
2: Bon, je
0: qui
2: crois
0: se
2: que
0: battraient.
1: De paix, oui. Puis, non, c'est une bonne odeur de conciliabilité, une bonne odeur de concorde. Voilà.
2: Ah. Ah. Là, vous me flattez. Là,
1: la
2: vous
1: concorde
2: flattez.
1: Humaniste, c'est ça. Ouais.
2: Après la failloterie, le flattage. Bon.
0: Pour que vous reveniez, peut-être.
2: Ouais,
0: peut-être bon, si vous avez d'autres.
1: Non, je
0: si vous écrivez d'autres poèmes comme ça...
2: J'en ai d'autres.
0: Guerre, plaf, je sais pas quoi.
1: Mais gardez-le pour vous, gardez-les pour vous. Ils sont forts, ils sont trop forts pour nos pauvres esprits. Non, gardez-les pour vous.
0: Ouais. Vos poèmes, où est-ce qu'on peut les trouver ?
2: Eh bien, je n'ai pas de maison d'édition
0: actuellement. Ah mince, sinon, chez vous ?
2: Alors, je les distribue sur les marchés, n'est-ce pas ?
0: Ah oui, vous travaillez à Roubaix.
2: Voilà, le dimanche, je les appelle mes fleurs de papier.
1: Alors, quand vous déclamez ce genre de poème, est-ce qu'on vous fout la paix ou est-ce qu'on vous charge
2: des mois ? Ah oui, on me donne même de l'argent parfois.
1: Ah oui,
0: On vous en donne guère.
1: Guère, même.
0: C'est ça, peut-être, non ?
2: Pas assez.
0: Ah oui.
2: On n'en a jamais assez.
0: Bon, et bien voilà, c'est la fin de Philosophie aujourd'hui.
1: Ouais,
0: merci, monsieur Concorde.
2: Vous n'avez pas de questions monsieur, en plus.
0: Non, mais il y a la fée Clochette me fait signe que... La maîtresse du temps, là, me fait signe que...
2: C'est terminé.
1: Voilà. Oui,
2: partons en paix.
1: Ah, j'étais bien, là.
0: Merci à l'UL CGT de Crépy-en-Valois et à ses membres de nous avoir accueillis. Merci.
1: Comme d'habitude, j'étais bien.
3: Qui n'en savent pas plus qu'eux.

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faire ce week-end dans notre région. Voici une petite sélection d'idées de sorties à ne pas manquer. Bienvenue à vous à l'écoute d'RVM en ce samedi 16 mai. Cet après-midi à 14h30, plongez dans un voyage entre histoire et nature au château de Pierrefonds à l'occasion du bicentenaire de la naissance de l'impératrice Eugénie, grande amoureuse des fleurs et mécène du château de Pierrefonds. Laissez-vous guider lors d'une visite inédite dédiée au monde végétal. Partout dans le château, fleurs, feuillages et élégants motifs décoratifs s'épanouissent sur les murs, les chapiteaux ou encore les lambris. Apprenez à décrypter leurs symboles, venez découvrir les secrets qu'ils murmurent à travers la pierre. Cette balade poétique fait écho au célèbre portrait de l'impératrice où bouquets, couronnes et guirlandes fleuris subliment sa silhouette et l'associe durablement à l'univers végétal. En filigrane, c'est toute une époque qui renaît, celle du 19e siècle. Passionnés d'horticulture où naissent de nouvelles variétés de fleurs, parfois baptisées en l'honneur de l'impératrice. Entre art et botanique, cette visite vous invite à porter un regard nouveau sur le château de Pierrefonds. Venez découvrir comment la nature s'y est délicatement enracinée. Tarif 16,50€ pour les adultes, 6€ pour les enfants à partir de 13 ans. Les réservations se font sur le www.chateau-pierrefonds.fr. C'est donc à 14h30 ce samedi. Toujours à 14h30, mais cette fois-ci à Villers-Cotterêts, le musée Alexandre Dumas vous propose une visite guidée intitulée « Dumas, un récit au féminin éclipsé par les succès militaires et littéraires du général Dumas et d'Alexandre Dumas père et fils. Les femmes de la famille Dumas méritent qu'on leur porte attention. » Alors partez à la rencontre de trois femmes aux destinées et aux personnalités singulières, Marie-Louise Labouré, la mère attentive, Marie-Alexandrine Dumas, peintre, écrivaine et mystique, et Jeannine d'Autrive, généreuse donatrice et femme d'action. Réservation 03 23 96 23 30 ou en écrivant à musée-dumas@mairie-villers-cotterêts.fr. Le musée Alexandre Dumas, c'est au 24 rue des Moustiers à Villers-Cotterêts. De 10h à 16h à l'abbaye Saint-Arnoux à Crépy-en-Valois, le Secours catholique fête ses 80 ans. Alors venez découvrir le Secours catholique d'aujourd'hui.

Aujourd'hui et de demain, venez rencontrer les bénévoles, venez partager un moment convivial et festif. Donc ce samedi à l'abbaye Saint-Arnoult, les 80 ans du Secours catholique. Le printemps des lavoirs version 2026, il se poursuit en ce samedi à Morienval. À 15h30 cet après-midi, rendez-vous sur la place des Tilleuls pour une balade buissonnière des Trois Lavoirs. C'est avec le conteur Alain Poiré, le musicien Frédéric Tellier. La balade sera suivie d'un pot de l'amitié. Participez à la grande veillée des contes à la Cité internationale de la langue française. À la nuit tombée, la cité bruisse d'histoires du monde entier. Dans la chapelle, dans la librairie, dans les salles d'exposition, les moindres recoins du château sont habités par les conteurs et les conteuses. Prêts à délivrer leur histoire à la lumière des lanternes, pendant toute une soirée, ils accueillent le public qui navigue par petits groupes et vagabondes d'histoire en histoire, de récits en récit, élaborant son parcours au gré de ses envies. Départ depuis la cour du jeu de paume, rendez-vous ce soir à 20h ou à 21h ou encore à 22h, c'est au choix. Et si vous préférez avancer à votre rythme, vous pouvez aussi flâner de nuit dans le parcours permanent et ce jusqu'à 23h ce soir. Vous pourrez croiser les médiateurs à partir de 18h30, ils répondront à toutes vos questions. Infos et réservations sur le www.cité-langue-française.fr. La Cité internationale de la langue française, c'est au 1 place Aristide Briand à Villers-Cotterêts. Merci d'avoir été à l'écoute de cet agenda du week-end. Tout de suite, c'est la suite du programme sur RVM Radio Valois-Mulsien. Bon samedi à vous.

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18: Eh bien, bonsoir et bienvenue au Café de la Place de RVM. Et bonjour aux amis.
19: Salut Jean-Louis.
20: Bonjour.
18: Salut André. Salut Bernard.
21: Salut le patron.
22: Bonjour. Bon, je suis en train de toucher à tous les boutons.
18: Ben, voilà.
21: La machine à café qui ne marche plus. Hein.
22: Voilà. C'est ça. C'est l'expresso, il n'y a pas assez de vapeur.
19: C'est lui qui a les vapeurs.
21: Patron a ses vapeurs.
18: Bon, non, les amis, quoi de neuf depuis la dernière fois que l'on s'est...
21: La fois qu'on s'est vu.
19: Oui.
21: Ben, il n'y a rien de neuf, avec des vieux, là.
19: Comment ça, avec des vieux?
21: Ah ouais, moi je vieillis, hein.
19: Ah bon?
21: Ouais.
23: Ben si, il y a de neuf, c'est le printemps.
21: Ah oui. Il fait beau, en plus de ça.
23: Ouais. Ouais.
21: Ouais. Tiens, c'est un bon sujet là, c'est les saints de glace en ce moment là.
19: Ben voilà.
23: Ouais.
21: Les saints de glace, et je sais pas comment ça se fait ce mini-temps là. Le mini-temps, c'est-à-dire que les trois jours là, en fait, tous les ans, il y a une chute de température. Il faisait 25 la semaine dernière et là il fait quoi, 10-12. Et puis ils annoncent pour la fin de la semaine. Là,
23: non, l'autre matin, 5 degrés.
21: Ah ouais.
23: Ouais. Donc bon. C'est 5 pour les saints de glace, c'est bien.
21: Ouais, non, mais c'est...
19: C'est encore une histoire de religion, ça.
21: C'est quoi, ça? Est-ce qu'on les connaît, les saints de glace, là?
23: Leur nom?
21: Je sais pas. Moi, j'en connais un, Saint Mamet.
19: Ah oui.
21: Après, Saint quoi, ça?
22: Moi, je suis athée, moi.
18: Pancras, non?
23: Moi, ce que j'allais dire, je connais les saints des inconnus, là. Saint Pancras.
21: Bah oui, Saint Pancras. Ça m'amène, puis après, je sais pas, le troisième...
18: Bon, les amis, ça va, il n'y en a pas un qui fait du jardin vraiment ici.
22: Bah, ça se voit bien, on l'entend bien.
21: N'importe quoi, j'étais encore là. J'ai repiqué les pommes de terre, là.
18: Ouais, sûrement, oui.
21: Si. Eh, bien sûr.
23: Ça se repique, les pommes de terre?
21: Enfin, repiquer, c'est-à-dire... Alors,
22: tu les plantes à cette époque-ci, normalement, bah, non? C'est pas ça?
21: Tu prends les plants et t'achètes des plants et tu les remets...
18: Ça pousse pas sur les arbres, chez toi?
21: Non, les miens, non. J'ai pas d'arbre à pommes de terre. Ah non, mais si, j'ai fait ça cet après-midi. Hein.
18: Un arbre à frites.
21: Non, si, le jardin, ça y est. Hein. Moi, j'ai acheté tout ce qu'il faut pour le potager, là.
19: Ouais.
23: Donc, c'est ce que je disais, c'est le printemps.
18: Oui, c'est un potager.
21: C'est un potager.
22: Un potager, oui.
18: Il y a des potagers.
21: Bah, écoute,
18: et les poissons?
21: Les tomates, les courgettes.
18: Les poissons d'André, ils en sont où?
19: Eh bien, je leur ai donné à boire hier soir. Et puis là, je leur ai fait prendre un petit bain juste avant de venir.
18: Ouais. Oui, t'as bien fait.
21: Moi, les miens, je leur apprends à nager en ce moment.
19: Ah oui, d'accord.
21: Donc,
19: Avec ou sans bouée?
21: Ouais, sans bouée.
19: Ah bon?
18: Et tu sais qu'ils ne dorment pas, les poissons. Hein?
21: Non.
18: Ah non, ils ne dorment
21: donc,
18: pas.
21: Donc d'un œil?
18: Non, même non. Pas, ils ne dorment pas du tout. Hein. Tu sais pourquoi? Hein?
21: Vas-y.
18: Non, mais s'ils s'endorment, ils se noient. Hein.
21: Ben oui.
22: Bon, ben ça commence bien.
18: Ouais. Eh ben...
21: En tout cas, moi, j'en ai la moitié qui ont été bouffés hein, par les hérons. L'autre jour, il y avait un héron dans le jardin.
19: Oui, mais pourquoi tu élèves des hérons?
21: Écoute...
22: c'est normal, c'est l'organe de manger. Parce que toutes les petites mares comme ça, dans tous les...
21: Quand même, moi, j'ai pas un bassin qui fait 50 mètres de long. Hein,
22: ah oui, mais il n'y a pas besoin.
21: Il est plus petit que celui d'André, en plus de ça.
23: Si tu nourris les hérons,
21: mais,
23: c'est bien.
21: En ville, hérons c'est des hérons qui ont des yeux de lynx.
19: D'accord.
21: Pour arriver à voir... Des poissons qui font 5 cm. Enfin, oui. Le plus gros, il doit faire une dizaine, là.
19: Oui, oui.
21: Franchement.
23: Ouais, mais le héron, s'il n'avait pas une vue comme ça, il n'existerait pas.
19: Eh oui.
21: D'accord.
23: C'est la sélection naturelle.
21: Ah, bien. Ouais. Le spécialiste du. Vas-y. Parle-nous un peu de la sélection naturelle.
18: On va peut-être parler des élections naturelles, non? C'est
19: il y a eu des élections?
18: Oui, c'est les derniers temps, je crois qu'il faudrait.
21: Il y a un mois. Hein.
18: C'est, je ne sais pas ce que vous en dites, mais cette histoire de parité pour se présenter aux élections municipales, pardon. Ouais. Je ne sais pas ce que vous en pensez, mais je trouve ça limite ridicule pour certaines. Sur certaines communes, surtout les petites communes.
23: C'est pas ça, c'est qu'il y a un constat où tu vois que les femmes ne sont pas présentes dans les conseils municipaux. Et si tu veux qu'elles y soient, il faut faire des règles comme ça.
21: Bien sûr.
23: T'as pas le choix, parce que ça bouge pas.
21: Ouais.
23: Donc tant que tu fais pas des règles comme ça, eh ben, tu n'as pas la parité.
19: Oui.
23: C'est malheureux, mais...
22: Mais est-ce qu'elles ont envie aussi de venir ? Parce que quand tu as envie de faire quelque chose, tu te déplaces, tu vas vers le truc. Parce que là, c'est en fait peut-être pousser un petit peu les...
23: Ça, tu te rends pas compte de la pression sociale.
19: Ouais.
23: En particulier sur les femmes. En fait, comme tu n'es pas une femme.
22: Mmh. Bah, j'ai pas cette pression, on va dire. C'est ça.
23: Parce que, par exemple, on constate que les femmes se considèrent toujours comme pas assez capables. Par rapport aux hommes. Les hommes, ils pensent qu'ils vont tout faire tout bien. Et les femmes, est-ce qu'elles pourront le faire ?
19: C'est plutôt, elles se sentent pas légitimes et non pas capables.
23: Ah oui, peut-être, oui.
19: C'est-à-dire qu'il y a toujours le machisme ambiant qui fait qu'il y a une domination. Et qu'effectivement, de faire des règles, ça permet de les rendre légitimes.
23: Ouais. Donc, par exemple, on pose la question dans la rue comme ça. Si vous étiez dans un avion, que le pilote a une crise cardiaque, est-ce que vous pensez qu'avec l'aide de la tour de contrôle, vous pourriez faire atterrir l'avion ? Eh bien, les hommes, en général, vont à je sais pas combien, 60%, vont dire oui, pas de problème, je pourrais le faire.
22: T'appuies sur un bouton, ça marche tout seul.
23: Et les femmes ? Ah non, alors les femmes, à 30%, elles disent qu'elles pourraient le faire, mais sinon, elles disent qu'elles ne pourront pas le faire. Légitimité, mais aussi, se disent est-ce que je serais capable de le faire ?
19: Oui.
23: Et pour les conseils municipaux, on retrouve ça. Est-ce que je suis capable de m'occuper des choses de la commune ?
21: C'est l'évolution de la société qui est trop lente. C'est les femmes au foyer et les hommes travaillent.
19: Oui.
21: Les hommes ramènent l'argent, les femmes sont au foyer. Donc, partant de là, il y en a encore plein qui marchent là-dessus, des gens.
19: Mais
21: c'est
19: vrai.
21: Les femmes ne sont pas capables, les femmes ne sont pas pour ça, parce que... On se dit que les femmes, elles ont des enfants, donc elles ne vont pas être là pendant 6 mois ou 9 mois. Il faut élever les gosses, il faut aussi patati patata. Alors que ce n'est pas vrai. La société, elle se crée des besoins qu'elle n'a pas. Quand on voit dans les grandes sociétés, il y a quelques grandes sociétés maintenant, du CAC 40, qui ont des femmes à leur tête, et ça marche aussi bien. Dernier exemple, moi j'ai entendu interviewer il n'y a pas longtemps la présidente d'Orange. Voilà.
19: Ouais.
21: C'est une femme et ça va aussi bien que si c'était un homme. Il n'y a pas de raison. Et je finis parce que tu as des femmes aussi qui commencent à dire, par exemple, moi je suis PDG de l'entreprise, quand on fait une réunion, on la fait dans la journée, on ne la fait pas le soir à partir de 18h, comme c'est... Et ça commence à changer ça fait bouger un peu la société. Et moi je trouve que c'est pas
23: mal quand même. Mais lentement, et c'est pour ça que la parité, c'est pour que ça aille plus vite.
21: Exactement.
23: Mais moi, normalement, ça devrait être temporaire, sur quelque, je sais pas, sur...
19: Non, mais sur c'est ça.
23: Deux, trois fois, quoi, deux, trois élections.
19: Oui, moi, je comprends la question de Jean-Louis. Hein.
21: Ouais.
19: Il ne devrait pas y avoir besoin de parité. C'est suivant...
21: Les mâles, ils ne sont pas prêts de lâcher, quand même.
19: Voilà, c'est ça le problème.
21: Moi, ce n'est pas la même question que j'avais, c'est l'interrogation. C'est sur le nombre qu'il y a. Le nombre obligatoire d'élus dans les communes, quoi, dans les conseils communautaires.
19: Oui.
21: T'es une petite commune, il y a 500 habitants, il faut qu'il y ait...
23: Ils ont donné
21: 19 personnes ou dans les 19,
23: non, pour les petites communes, c'est 11, mais ils ont dit 11. ça pouvait être 9, entre 9 et 13.
19: C'est ça, oui.
21: Parce que,
23: donc ils ont mis une petite marge.
21: Quand on a l'habitude de voir comment ça se passe dans les conseils municipaux, il y en a combien qui travaillent ?
22: 2.
21: Non, mais...
22: Le maire et l'adjoint, généralement, après, derrière, les autres qui font... je viens au conseil municipal, mais...
23: Ça dépend des communes.
22: Je fais rien.
21: Non, ouais. La majorité des communes, il y en a trois.
22: Bernard, on est bien conscient que...
23: Il faut venir à Glaigne.
22: pas forcément à Glaigne, mais je pense que, généralement, dans les petites communes, le maire dirige, et après, derrière, les conseillers municipaux alcaissent. Il se passe...
21: Non, mais même s'il y en a quelques-uns, s'il y en a 3, 4 ou 5 qui travaillent, mais 3, 4 ou 5 sur 15 ou 11 ou sur 20...
19: Il y a quand même, voilà. Y a quand même des communes où les différents élus sont vraiment associés au travail. Ça existe aussi.
21: Ouais.
19: C'est vrai qu'il y a le modèle pyramidal où il y a le chef et puis après il y a les subalternes. Mais c'est vrai qu'il y a des endroits où il y a quand même des maires qui ont le souci d'associer tous les élus. Heureusement. Et ça existe même dans l'Oise.
21: Pour les dernières élections, pour les petites communes, on n'avait plus le droit de panacher. Avant, on avait le droit de panacher.
19: C'est ça.
21: C'était marrant, quoi.
19: Maintenant, il ne reste plus que le bistrot pour ça.
21: Maintenant, et voilà, pour le panacher, il faut aller au bistrot. Non, là, c'était bien. Tu pouvais rayer un nom, tu pouvais en rajouter un autre.
23: C'est ça, panacher.
21: D'une liste pour mettre sur l'autre, tout ça. Maintenant, tout ça, c'est interdit. Et, et c'est la liste complète qui est élue. Donc, quand tu es dans une petite commune, il n'y a pas d'opposition, en fait, en plus de ça.
23: Moi, sauf dans certaines communes.
21: J'étais dans une petite commune, il n'y avait pas d'opposition. C'était la liste complète, là, les 15 ou 19, là, bah, voilà. Ils faisaient 52%, et ben ils étaient tous élus. Donc, ça paraît pas logique quand même.
23: Non, non,
21: c'est 50... pas la vraie démocratie.
23: Non, s'il y a deux listes et qu'il y en a une qui a 52%, ils ne sont pas tous élus. Après, la moitié sont élus, et ensuite, on partage la deuxième moitié au prorata des pourcentages.
19: Oui.
21: Avant, c'était pas comme ça. Hein.
23: Ah, ça a toujours été comme ça.
19: Ah, ouais. Je
21: me souviens pas de ça.
23: C'est juste que tu ne suivais pas tellement.
18: Électeur, pas panaché, mais le panachage se fait par pourcentage des.
23: Mais je veux bien panacher d'ailleurs.
18: C'est récent. Ouais.
22: Ah, enfin, attends, la bière est encore n'est pas encore tout à fait sous pression.
21: Ah bon, alors.
19: Mais est-ce que les élections, ça a intéressé beaucoup de monde, d'après vous?
21: Bah, tous ceux qui ont voté.
19: Oui.
23: Bah, je trouve, moi, qu'il y a eu, pour le fait qu'il y avait dans certains villages qu'une seule liste, normalement, on aurait dû avoir que trois votants, parce que trois votants suffisaient pour faire passer la liste.
21: Ouais.
23: Mais on a eu pas mal de votants, on a eu dans les 60%, donc non, je trouve que les gens ont pas mal voté. Ouais.
19: Mais 60%, est-ce que c'est important comme chiffre ?
22: Ça, Bernard, parce qu'effectivement, dans les petits villages, c'est encore le cas. Mais quand tu vois, par exemple, à Crépy-en-Valois, c'est absolument pas le cas. Aujourd'hui, quand tu vois le nombre d'électeurs qui ont voté pour le maire, aujourd'hui, je crois que c'est 3500 ou quelque chose comme ça, qui ont voté sur une population de 15 000. C'est quand même relativement peu, quoi. Je veux dire,
21: il a élu avec un quart des voix. Mais est-ce que la question, c'est est-ce qu'il faut rendre le vote obligatoire ?
23: Ah, moi, je suis pour, moi.
19: Oui.
21: Bah, je crois qu'en Belgique, c'est obligatoire.
19: Mais il y a plein de pays où c'est obligatoire.
23: Moi, je suis pour que ce soit obligatoire. Ça serait...
21: C'est en semaine. Il faut faire ça en semaine sur ton temps de travail, évidemment. Mais, et puis, si tu n'y vas pas, tu as une amende.
22: Mais il y a un pays, je crois, en Europe.
19: Il y en a plusieurs.
21: Je crois qu'en Belgique, c'est comme ça, pour certaines élections.
23: Mais je crois que c'est comme ça, mais qu'ils ne mettent pas les amendes.
21: On se demande...
19: Non, mais ce qui serait intéressant, c'est qu'il y ait une conscience collective. Pour faire vivre cette chose-là. C'est vrai qu'il y a plein de choses qui font que les gens ils disent la politique, c'est pas intéressant.
23: T'as une conscience collective pour rouspéter.
19: Oui.
22: Le plus gros parti, c'est l'abstention. Hein, quand tu regardes.
19: Ouais.
22: C'est,
18: Et tu parlais de... l'obligation de voter.
21: Ouais.
18: Je suis d'accord, mais en fait, on ne pourrait obliger que ceux qui sont inscrits.
19: Oui.
18: Mais j'ai l'impression, aujourd'hui, qu'il y a énormément de gens qui ne sont pas inscrits sur les listes électorales.
21: Je ne sais pas si dans les nouvelles.
23: Mais quand tu habites quelque part, quand tu habites quelque part, tu votes là où tu habites. Tout le monde habite quelque part.
18: Oui.
21: Et maintenant, tu es inscrit d'office, non ?
18: T'es systématiquement inscrit sur les listes ?
23: Non.
21: Et par quel moyen d'office ?
23: Non, il faut s'inscrire pour être inscrit.
19: Oui, il faut être inscrit.
23: Mais si le vote était obligatoire, le système d'inscription devrait changer. Il faudrait que ce soit...
18: Voilà.
22: Ton lieu de résidence, par obligation, ton lieu de résidence, c'est là où tu votes, quoi.
23: Voilà. Là où tu payes ta taxe... où tu payais ta taxe d'habitation.
21: Oui.
18: Parce que donc, il faut relativiser quand tu dis il y a 60% de votants, mais 60% des inscrits.
23: Des inscrits.
21: En plus.
18: Ça ne veut pas dire 60% de la population, très loin de là, et des endroits dans les petites villes, dans les villes moyennes, dans les grandes villes, c'est encore pire. Parce que,
23: et surtout dans les villes, je pense. Parce que, par exemple, dans les villages, des fois, il y a trop d'inscrits par rapport aux habitants. Parce qu'il y a plein de gens qui étaient là, qui étaient inscrits, ils ont déménagé, mais ils ne se sont pas désinscrits.
21: Bien sûr.
23: Parce qu'ils ne se sont pas inscrits à l'endroit, nouvel endroit où ils vont habiter.
21: Comme ce n'est pas obligatoire.
19: Oui.
21: Souvent, par exemple, les enfants, ils sont inscrits, par exemple, ils sont inscrits à Crépy. Moi, par exemple, mes enfants sont inscrits à Crépy.
23: Ouais.
21: Ils vont travailler, ils déménagent, ils vont à machin, puis ils ne changent pas le machin.
19: Oui.
21: Donc, viennent voter à Crépy. C'est pas le cas, c'est un exemple que je donnais comme ça.
23: Il y aurait beaucoup de choses à changer pour avoir une vraie démocratie, n'est-ce pas ?
21: Mais changer, je pense que ça, moi, ça passe par l'éducation. Hein. Je pense que c'est l'éducation qu'on fait pas assez là-dessus.
19: Oui, enfin, on met beaucoup de comptes sur l'éducation, mais.
18: Non mais c'est vrai, André, c'est vrai.
21: Écoute, l'éducation, quand
18: éducation
21: même,
18: civique.
21: Comment on peut
18: déjà ouais. Rien que le mot d'éducation civique, tu vas ouais. Voir n'importe quel gosse, il y en a aucun qui est capable de dire ce que ça veut dire d'éducation civique. Ça veut dire qu'on leur en a jamais parlé.
19: Je sais pas. Enfin bon, je vois par exemple ici à la radio, il y a plein de conseils municipaux des jeunes qui ouais. Viennent, par exemple. Ouais. Et il y a pas mal de gamins qui s'intéressent aussi. C'est-à-dire qu'il y a à la fois des choses qui suscitent l'intérêt et des choses qui ouais. Suscitent le désintérêt. Ouais. Moi, j'aimerais comprendre ce qui fait qu'effectivement, les gens ne se sentent pas associés. C'est quand même curieux, quoi. Je veux dire, c'est vrai, tu as raison, Bernard, de dire que le principal parti, c'est le parti des râleurs, quoi. Mais sorti de la râlerie, il n'y a pas de conscience véritable citoyenne, moi, je trouve.
21: Non, mais...
19: C'est pas simplement une question d'éducation.
21: Jean, lui, il parlait de l'instruction civique, mais l'instruction civique, c'est savoir qu'il y a une assemblée, un président...
19: Oui,
21: la façon, c'est,
19: oui.
21: Mais c'est pas ça. C'est, moi, je dis plutôt, c'est... Qu'est-ce que c'est que la démocratie ? Qu'est-ce qui existe dans le monde comme manière de gouverner ? Qu'est-ce que c'est qu'un État totalitaire ? Qu'est-ce que c'est qu'une démocratie ? Qu'est-ce que c'est qu'une autocratie ? Qu'est-ce que c'est que tous ces trucs-là ?
22: Ça, ça sera important. C'est peut-être un truc à faire sur TikTok, là, les trucs. Et puis, c'est faire des mini-films pour leur apprendre, peut-être qu'effectivement, on regardera le truc.
21: Pas TikTok. TikTok, t'as vu qu'il y a 11 personnes, 11 familles là, qui se sont mis ensemble pour attaquer TikTok, là.
22: Ah, je sais pas. Non.
21: Il y a 11 familles qui se sont mis ensemble pour tenter un procès à TikTok. Parce que TikTok, c'est chinois, là.
22: Oui.
21: Mais parce que. Parce que les enfants ont été poussés au suicide ou à l'anorexie.
22: Ah,
21: tout
22: oui,
21: ça.
22: Ah, oui.
21: Donc,
22: oui.
21: Donc là.
23: Tu es sûr que c'est TikTok parce que c'est pas X ?
21: Non, c'est TikTok.
23: Ah bon ? Parce que, mais X aussi.
19: X aussi.
22: De toute façon, côté américain ou côté chinois, c'est pareil.
23: Côté américain, il y a des.
21: Il y a
23: un procès contre X par rapport au suicide.
21: Il y a 11 familles qui tentent un procès à TikTok aussi. Bon, enfin, les élections, hein. Voilà, voilà.
19: Ben voilà. C'est quand même une question préoccupante.
21: Après moi, quand tu parles des conseils municipaux des jeunes, là.
19: Oui.
21: La façon dont c'est fait, c'est pas non plus démocratique. Hein.
19: C'est vrai, mais...
21: C'est le conseil municipal adulte qui décide qui va rentrer dans le conseil municipal des jeunes.
19: Non, non, je suis pas en train de dire que c'est... l'intérêt que ça a, c'est que ça suscite un intérêt chez les jeunes et ça les rend légitimes à penser les choses et à penser comme citoyens. Parce que je pense qu'effectivement, la pensée citoyenne n'est pas évidente dans ce pays.
21: Bah...
19: Enfin, pas partout. Il y a certaines petites municipalités où il y a des mobilisations qui sont fortes et intéressantes. Et je pense qu'effectivement, la politique, elle doit commencer par les communes. Ouais. Je trouve que c'est le plus intéressant.
23: C'est pour ça que les maires, c'est ce qui intéresse le plus.
19: Aussi, oui.
23: Et les gens,
19: c'est vrai.
23: La population.
21: C'est ceux qui ont le plus de sympathie. Les élus qui sont plus sympathiques aux yeux de la population.
23: Ouais, ouais.
21: Par rapport à nos députés, sénateurs et présidents.
23: Mais bon, quand on regarde une toute petite commune, enfin une petite commune de moins de 3000 habitants et puis des villes, ça n'a presque rien à voir. Hein.
19: Ouais. C'est vrai.
23: Ça, c'est complètement autre chose.
21: On vote pas pareil. Pas pareil, parce que dans les grandes villes, tu connais pas, donc tu vas plutôt voter pour...
23: Dans les petites communes, le maire, il intervient, mais tout le temps.
21: Ouais.
23: Il connaît tout le monde, il intervient souvent.
22: Le maire, c'est un sacerdoce dans les petites communes, et après, derrière, dans les grosses villes, c'est un métier.
23: Oui, on peut dire ça. Ouais.
22: Voilà, c'est aujourd'hui...
23: C'est
22: peut-être un tremplin dans certaines villes pour faire autre chose. Mais dans les petites communes, c'est vrai que c'est plus une charge de travail supplémentaire, parce que généralement, les gens travaillent. Pour ceux qui sont, qui sont encore parmi les non-retraités...
21: Dans une petite commune, tu vas voter pour ton maire, parce que tu le connais, tu sais qui c'est.
22: Bien sûr.
21: Mais dans une grande ville, tu vas voter pour le maire qui représente tel ou tel parti, en fait.
22: Absolument.
21: Donc c'est pas du tout la même chose.
23: C'est pas toujours aussi net. Hein.
19: Oui, moi, non, ouais, c'est ce que j'allais dire, ça me paraît pas si clair.
23: Pas toujours aussi net.
19: Ça me paraît pas si clair.
21: Dans les grandes villes, C'est un peu ça.
22: C'est quand même une tendance politique. Ah, regarde, les gens votent pour une tendance politique après derrière. Si effectivement c'est, comme tu dis, un peu gris foncé, un peu gris. Mais généralement, les gens votent pour une tendance politique. Quoi.
23: Comment il s'appelle le maire de Béziers, là
19: Je ne connais que lui.
21: Non, l'ancien.
23: Le gars de.
21: De Sans Frontières.
23: Oui.
21: Ancien président de Machin Sans
23: Frontières. Lui, il est élu à chaque fois très, très haut tôt. Ouais. Je pense que c'est sur son nom.
19: Oui, c'est vrai. Ben oui, il y a plein de gens qui sont...
23: Parce que
22: c'est pas la première fois qu'il est élu. Peut-être qu'effectivement, depuis quelques années, depuis quelques mandats, peut-être qu'effectivement, il bosse aussi.
21: Il peut y avoir une exception.
23: La
21: majorité, c'est pas ça, la majorité.
19: Oui.
21: Parce que les petites communes, tu dis
23: ça... Et inversement, il y a des maires qui ont fait des détournements et tout, et qui sont...
21: réélus.
23: Oui. C'est l'exemple de Carignan à Grenoble. Enfin, il n'est pas réélu, mais il a eu pas mal de voix quand même. Alors qu'il a été condamné, archi-condamné.
21: Ce qu'on disait l'autre fois, le maire qui est à côté de Vichy, je me parle là dans ce coin-là d'une petite ville, là, à côté, où le maire il est mis en examen pour abus sexuel ou tentative.
22: À peine élu, oui, c'est ça, une semaine après, il était mis en examen.
21: Tentative de viol et tout ça.
23: À peine...
21: Donc il est pas condamné, donc il a le droit de se présenter.
19: Oui.
21: Mais il n'a pas le droit de résider dans la ville.
23: Ah oui, j'ai vu ça.
21: Il habite à Bordeaux. Il n'a pas le droit de résider dans la ville où il veut se faire élire.
19: Oui.
21: Et quand il est venu pour les élections, il est venu accompagné par deux gendarmes. Donc, ça paraît bizarre quand même, des choses comme ça.
19: Oui, ça, c'est quand même des exceptions, ça.
21: Oui, mais enfin, c'est l'exception française. C'est pas mais regarde le maire de Levallois-Perret hein, aussi. Hein.
22: Ah, Balkany, oui, mais là, c'était. C'est le summum.
21: Il a été réélu après, quand même.
19: Oui.
21: Il a été réélu quand même après. Hein. Donc on a.
22: Oui, mais là-bas, c'est que des petites vieilles. Et puis, je pense qu'ils tournaient bien dans les le jeudi après-midi, tu sais, dans les trucs.
23: Dans les hospices.
22: Dans les hospices, ouais, ça marchait bien.
21: Il n'y a pas que ça. Il hein. n'y avait pas que ça. Il y a le fait que tu allais le voir personnellement. Tu dis, je sais pas, moi j'habite là, mais je suis emmerdé. J'ai besoin d'un appartement. Ouais. Hop, tac, je me débrouille. Voilà.
19: Ouais.
21: Tu as besoin d'un peu d'argent. Tiens, j'en ai dans ma poche. Je vais t'en donner un peu pour le truc.
23: Mais je suis choqué de ça, non pas pour les maires, mais pour les députés.
19: Oui.
23: Pour moi, un député, c'est quelqu'un qu'on élit pour voter des lois.
21: Ouais.
23: Donc pour moi, le député, son boulot, c'est pas d'aller tourner dans tous les coins de sa circonscription pour aller serrer des mains.
21: Ouais.
23: Je vois pas. Pour moi, c'est pas ça son boulot.
19: Oui.
23: Mais il fait une bonne partie de son travail, c'est ça. Et puis quand il peut avoir faire revenir un financement ou quand faire venir quelque chose, etc., ou même financer directement. Donc je pense que c'est électoral. Enfin,
19: c'est vrai qu'on en a. On en a
23: c'est du commercial, on va dire.
19: On a l'impression qu'ils sont en campagne permanente. Quoi.
23: Ben voilà.
19: Ils n'ont pas en train de
23: alors qu'on voudrait, plutôt attendre. On voudrait s'attendre qu'ils nous disent alors voilà, j'ai fait une année, voilà les lois que j'ai votées. Et voilà, là j'étais pour, là j'étais contre, etc. Mais jamais il dit ça. Non seulement jamais il dit ça, mais à l'Assemblée, les bancs sont à moitié vides tout le temps.
21: Ouais. Ah, mais enfin, je pense que ils en parlaient l'autre fois, les journalistes qui en parlaient. À l'Assemblée, les bancs sont vides souvent, mais parce qu'ils travaillent beaucoup en commission.
23: Ils sont aussi en commission, c'est vrai.
21: Faut pas croire que.
23: Oui, ils sont aussi en commission.
21: La télé, ça donne une image fausse quand même de ce qu'ils font. Hein. Parce qu'il y en a quand même certains qui bossent.
23: Oui, c'est vrai, c'est vrai. Ouais.
21: Qui sont souvent en commission, donc on ne les voit pas à la télé.
19: Oui, mais de toute façon.
23: Mais moi, j'aimerais pas. Le député de ma circonscription, moi, j'aimerais que de temps en temps, une fois par an, il fasse une réunion et dise voilà, moi, ce que j'ai fait comme vote. Enfin, les votes que j'ai faits.
19: Oui.
23: Voilà les commissions auxquelles j'ai participé. Voilà les notes que j'ai produites. Voilà le boulot que j'ai fait. C'est moi qui l'ai élu, donc il devrait se justifier devant moi.
19: Tu peux aller chercher tout ça, hein, mais il faut faire la démarche pour aller chercher toutes les interventions. Mais c'est tout à fait possible. Hein. Par curiosité, je me suis payé le culot d'aller visiter un peu tous les sites sur l'Assemblée. On sait tout ce qui s'y passe et qui a fait quoi. Pas de problème, mais il faut faire la démarche. On n'est jamais content. On n'est jamais content parce que si on ne voyait pas notre député le jour où il se présenterait aux élections, et qui c'est celui-là, on ne le connaît pas.
23: Oui, mais on aimerait le voir en tant que personne qui vote des lois.
19: Et qui rend des comptes.
23: Et pas en tant que quelqu'un qui est capable de te faire sortir un petit 5 000 euros pour financer un truc, tu vois.
21: Ah, c'est fini,
22: ce temps-là. Ça, c'est fini. Ça, c'était Lulu, ça.
19: Oui, c'était Lulu. Mais la réserve parlementaire n'existe plus.
22: Oui, bien sûr.
21: Ça a été supprimé.
18: Bon, alors ça va, mais ça va pas. Et ça va, l'AVA, vous savez ce que c'est, en fait?
21: Quoi?
22: Qu'est-ce qu'il raconte?
18: AVA.
23: AVA, c'est un prénom.
18: AVA, ça a pas mal remué du côté de Villers-Cotterêts.
21: AVA Garner, moi, je crois.
18: C'est en dernier. Hein.
22: Ah, mais c'est pas le truc contre la chasse, ça.
18: Voilà.
23: L'association contre la chasse à courre.
18: Abolition de la vénerie aujourd'hui, ça.
21: Ah oui, oui.
18: C'est l'AVA, oui. Donc, il y a eu plusieurs incidents sur Villers-Cotterêts et en forêt de Chantilly. Après des altercations, donc entre les antichasses à court, gens de la vénerie, et puis donc il y a eu des plaintes de déposer, etc. Et il y a eu autre chose encore plus près de chez nous, dans le bois de Tillet, voilà, où là c'est un autre problème, c'est que les miradors qui ont été installés par les chasseurs donc de crépi, donc aussi, hein, sont systématiquement renversés, détruits, etc. Donc voilà, il y a...
19: Attends, mais qui est-ce qui met les miradors, là? Qui met des miradors?
18: L'amicale des chasseurs de Tillet.
19: D'accord.
18: Qui chasse.
19: C'est pas les anti-chasses, en tout cas.
18: Non, c'est les problèmes autour de la chasse.
23: Il y a deux choses différentes. La chasse à courre et la chasse au sanglier, c'est pas la même chose.
21: C'est pas la même chose. On peut considérer que la chasse normale est nécessaire en ce moment parce qu'il y a quand même une recrudescence de sangliers, certes, la chasse à courre, ça n'a rien à voir.
18: Écoute, il y a eu quand même les plaintes de l'AVA, ça concerne les histoires pour les cervidés, pour les sangliers.
23: Les deux.
18: Mais il faut relativiser aussi, parce qu'en fait, la chasse à courre, c'est quand même une certaine forme de régulation de la population des cervidés qui sont en excès.
23: Je croyais que c'était la régulation de la population des chasseurs, parce que régulièrement il y a quelques accidents.
18: Voilà. Il y a moins de chasseurs que de suiveurs dans les chasses à courre. Et je crois que s'il n'y avait que les chasseurs, personne ne se plaindrait de rien du tout. Mais les problèmes que causent les suiveurs des chasses à courre, c'est assez coquet. Il y a des moments où vous ne pouvez absolument plus circuler dans la forêt de Compiègne, par exemple, parce que il y a les suiveurs qui bloquent toutes les rues.
19: Oui. Je peux vous dire que je me suis fait agresser.
18: Le pauvre artisan qui doit aller travailler, faire un dépannage, le plombier qui va à Saint-Jean-au-Bois, il se retrouve coincé au milieu des suiveurs, pas des chasseurs en fait, des suiveurs, et puis il n'y a plus moyen.
23: Il bloque les routes.
21: Un suiveur en vélo? Qui suivent en VTT là,
18: bien souvent, oui. Il y a des bagnoles aussi.
19: Ils étaient en voiture.
18: Donc, la chasse aux sangliers attire. Là, ça concerne effectivement les...
21: Attire à la carabine, alors.
18: Bien sûr. Au fusil. Ouais.
19: Ça n'attire pas.
18: Pas à court. La chasse attire.
21: Ouais.
18: Paye un coup, là, Pascal.
21: Non, je sais pas, moi. Je trouve que la chasse à court, c'est d'un autre temps... Ils ont supprimé ça en Angleterre.
23: La chasse à courre, ça pourrait être supprimé.
22: En Angleterre, maintenant, ils font la chasse à l'homme.
23: C'est une sorte de privatisation des forêts.
22: Ils font la chasse à courre, mais ils chassent des hommes et pas des animaux.
21: Ah oui, d'accord.
22: Ah oui, non, mais
21: ça fait des années qu'ils ont arrêté la chasse à courre. Pourtant, c'était une tradition anglaise. Et ça va très bien. Maintenant, ils mettent ils mettent un gars qui part avec, au bout d'une ficelle, un morceau de queue de renard ou je ne sais pas quoi, imprégné de... Et puis il fait tout un circuit dans les bois, et puis les chiens ils courent derrière, et puis voilà. C'est un leurre, quoi.
18: Et les chasseurs armés de carabines à fléchettes avant tout.
23: C'est comme la corrida, aujourd'hui on est sensible à la souffrance animale. Du coup, l'animal qui est pourchassé par ces hordes de chevaux et de chiens, surtout de chiens, on se met un peu à sa place, quoi.
19: Oui.
23: Bah oui, ouais. C'est par rapport à la souffrance animale.
22: Surtout
23: oui.
22: qu'entre guillemets, il n'y a pas vraiment d'utilité.
23: On ah bah a ça quoi nous nourrir non, et non, tout. Mais, non, mais c'est un jeu, c'est oui. juste un loisir pour Jean Friquet dans des forêts domaniales. Ouais. Donc ça se discute, quoi. Alors que la chasse aux sangliers, c'est tout autre chose. C'est pas...
22: Il y a une régulation qui est faite, la chasse aux sangliers.
19: Alors, il n'y a pas que de la régulation. Moi, j'ai vu des endroits où ils sont carrément nourris.
23: Et souvent, bien sûr.
19: Ouais. Non seulement ils sont nourris, mais nourris par des gens qui affirment. Mais si on veut en manger quelques-uns, il faut bien les nourrir aussi. Moi, j'ai été surpris parce que je croyais que ce nourrissage-là était interdit.
21: Oui, c'est interdit.
18: C'est interdit.
23: Mais tu balades en forêt, parfois tu trouves du maïs par terre.
21: Oui, il y en a dans le bois du Tillet, il y en a.
19: Oui, oui.
23: Du maïs.
21: Ouais, il y en a des espèces d'auges pour leur donner à manger.
18: Des agrès noirs.
21: Alors que c'est interdit.
19: Oui.
21: Et il y en a dans le bois du Tillet.
19: Oui, oui.
18: Bah, il faudra donc demander à monsieur Jackie Leroux, qui est le président de l'amicale des chasseurs, là, et qui continue sa chasse aux empêcheurs de chasser.
21: Chasser en rond.
18: Bon. Voilà. On va peut-être faire une petite pause zizicale.
21: Qu'est-ce qu'il y a au
18: jukebox, nous mets quelque chose dans le jukebox.
22: Je vais vous parler de Pigalle. Allez. Ça vous dit quelque chose?
21: Oui.
22: Allez, c'est parti pour Pigalle.
23: Les petites femmes.

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4: Les bavards du bar, ils sont là.
5: Eh ben oui.
4: Au café de la place.
5: Toujours les mêmes.
4: Aux commandes Daniel, bien entendu. Ouais. Qui vient de nous servir un petit pigalle.
6: N'est-ce pas?
4: Merci, merci Daniel.
6: Sans alcool.
5: Ouais.
4: Bon, on en a fini avec les chasseurs, je crois. Ça y est, ils sont tous morts, on est tranquille.
5: Non, on finira pas comme ça, mais on peut poursuivre.
4: Alors, poursuivons. On va faire une chasse à cours.
7: Écoute, moi, j'ai. Bon, moi, je dis un journal hebdomadaire, là, je n'aurai pas le titre, évidemment.
4: Tu veux pas parler du canard enchaîné?
7: Du coin-coin. Du coin-coin, on a le droit d'en parler quand même. Et à chaque fois, il y a un petit article sur la nourriture et tout ça, et. Ça s'appelle conflit de canards, évidemment. Oui. Et j'ai eu un truc qui était marrant, enfin marrant, c'est pas drôle. Ça s'appelle ça roule ma poule.
5: Ça roule ma poule.
7: Et cocorico, la France aura bientôt le plus grand poulailler d'Europe. La justice administrative vient de valider l'arrêté du préfet de l'Oise qui autoriserait un élevage de poules pondeuses déjà XXL à accueillir 320 000 volatiles de plus. En automne 2027, les 600 habitants du village d'Éragny-sur-Epte cohabiteront avec 1,2 million de cocottes entassées dans trois bâtiments géants.
6: C'est où
7: À Éragny-sur-Epte, dans l'Oise. Mais
6: dans
7: l'Oise. Je ne sais pas où dans l'Oise. Donc c'est voilà. Donc tout le monde se bat contre. Hein. Les gens du village, évidemment, ils sont contre.
5: Ils font des pétitions.
4: Comment ça se fait? Ils n'aiment pas les poules?
5: Non, mais ils veulent pas pondre eux-mêmes les œufs.
6: Ah, mais je pense que les déjections, ça va faire un petit peu.
7: Et 15 milliards d'œufs pondus chaque année. Hein. La France championne d'Europe. Championne d'Europe. Et puis, ils se battent aussi. Ça s'appelle la ferme du pré. Hein.
6: Bah, c'est aujourd'hui, on s'aperçoit que j'avais lu quelque chose là-dessus où on manque d'œufs.
5: Oui, il paraît.
6: Alors que je pense que.
7: Alors, c'est pas tout à fait vrai. C'est parce que. Les œufs. En fait, les trois quarts des œufs, ils sont transformés en œufs liquides pour les professionnels. Donc c'est pour ça qu'il en manque pour les particuliers après. Dans les magasins, il manque des œufs. Parce qu'en fait, il y en a les trois quarts qui sont séparés blanc et jaune.
6: Ça veut dire qu'il y a une augmentation. Si les professionnels ont de plus en plus besoin, c'est qu'il y a une augmentation de l'utilisation.
7: Là, pour le moment, la France, elle est autosuffisante à 95%. Ouais. Donc voilà. Bon. Non, mais là, ils se battent aussi parce que les animaux, ils vont être... dans des cages, ça va pas être des eaux bio.
8: C'est pas des élevages en plein air.
7: Non, c'est pas des élevages en plein air, c'est pas des eaux bio.
6: Ce sera du numéro 3 alors, c'est pas du numéro 0.
7: Exactement, ce sera plutôt du numéro 3. Hein. Et puis donc, il y aura évidemment...
8: Du classe A.
7: Il y aura...
6: Non, c'est... Zéro, c'est plein air.
7: Zéro? Non, hein. Zéro, c'est bio.
6: C'est bio.
7: Zéro, c'est bio. Un, c'est plein air.
8: Pour les œufs ou pour les poulets?
7: Pour les œufs en plein air. C'est des œufs en plein air.
4: Non, mais c'est neuf.
7: Zéro, c'est bio.
8: Ça va jusqu'à neuf.
7: Ça va jusqu'à trois. Ça va 0, 1, 2, 3.
4: 1, 9.
7: Voilà, 0, 1, 2, 3, ça va.
5: C'est, non, mais ils se battent donc aussi c'est des œufs pour des...
6: Tu fais pas beaucoup les courses. Hein.
5: Des œufs pour des gens en plein air. Des œufs pour personne en plein air, c'est
8: ça? Non, il y a un mois de ça en arrière, Intermarché, le rayon des œufs, il était vide.
7: Ben oui, parce que c'est pour les professionnels.
5: Ils avaient qu'à mettre des poules dedans, puisque c'était vide.
7: Et là, il y aura quand même un bâtiment de trois étages.
8: Des poules couveuses.
7: Un bâtiment de trois étages.
8: Trois étages.
7: Du siège à l'importation.
6: C'est carrément un building en plus.
7: Oui, c'est des buildings. Un bâtiment de trois étages avec du soja d'importation, évidemment.
8: Hein. Où est-ce que c'est? Je crois que c'est au Japon qu'il y a des buildings, c'est des serres. Enfin,
6: C'est des cochons.
8: Des cochons peut-être.
6: C'est des cochons qu'ils mettent dedans. Oui, bien sûr. Parce qu'il y a une énorme consommation de cochons au Japon.
8: Ouais.
6: Et c'est des buildings de plusieurs dizaines d'étages où il y a des cochons.
8: Voilà.
6: Oui, tout
7: là,
6: à fait.
7: Les camions aussi, parce qu'il y a des camions tous les jours.
4: Il n'y a pas qu'au Japon qu'il y a des immeubles pleins de cochons. Ouais.
6: Non, mais c'est pas les mêmes.
7: C'était quand même extraordinaire de.
5: Oui.
7: Ce truc-là, bon. Quoi.
5: Mais ça va se faire, quoi.
7: Ça va se faire, bah, évidemment.
6: Dans la mesure où la légalité, du moins, ça a été voté après derrière.
8: C'est la loi du plomb qui a autorisé ça.
7: Elle a dit c'est la loi pas d'omelette à la loi du plomb. Sans casser des œufs. Donc, voilà.
8: La fameuse loi du plomb qui a fait couler tellement de
5: plomb.
8: Ouais, et puis qui a suscité une pétition de je ne sais pas combien, de 2 millions de signatures.
7: C'était un vitrine ou je ne sais pas quoi, là, pour le.
8: Voilà, c'était sur le
7: pesticide,
8: sur, sur le glyphosate en poisson.
7: Enfin, ouais,
8: assez mais aussi dans la loi du plomb, il y avait ça. Ouais. Il y avait l'autorisation de l'augmentation de la taille des élevages.
7: Ouais, ouais, ouais.
8: Et donc des élevages de poules, des élevages de aussi de cochons.
7: De porc.
8: Ouais, de porc. Ouais, ouais.
7: De porc.
8: Ouais.
6: Oui, parce que je pense que l'élevage, que ce soit des cochons ou des poules, là, en intensif, ça doit être pareil. Hein. À mon avis, ça doit pas être terrible à la sortie. Hein.
7: Ah oui, bah,
6: tout ce qui est déjection, tout ce qui est choses comme ça.
4: Bah on va épandre ça dans les gens, puisque les terres maintenant sont complètement...
7: Il y a certaines régions où tu ne peux plus boire de l'eau du robinet. Hein.
5: Oui.
7: Ça arrive. Hein. Puis il n'y a qu'à voir en Bretagne, le lisier.
6: Oui, parce que c'est
8: les... Là, en Bretagne, le grand problème, c'est les algues vertes.
5: Voilà. Les algues vertes,
7: ouais, le lisier, les algues vertes, qui en ouais. découlent. Ouais. Mais en Bretagne, j'avais lu un truc, c'est-à-dire que ils ont commencé par avoir des élevages de porcs. Par exemple, tu as un élevage de 600 porcs, voilà. Tu as une autorisation de la préfecture pour ça. Et puis, de 600, tu passes à 800, à 900. Puis quand tu es à 900, après, tu demandes à être régularisé, puisque tu les as déjà.
5: Oui,
7: la préfecture, à chaque fois, est régularisée.
8: Ouais, ouais.
5: Ouais.
7: Au lieu de demander l'autorisation pour en avoir plus, ça se faisait toujours à l'inverse.
5: Ouais.
8: Ah bon. Oui, il forçait la main, quoi.
7: Et ça marche à chaque fois.
4: Mmh. On va faire le Tour de France pendant qu'on y est, là. En parlant de Tour de France, ouais. vous connaissez Paul Sexas?
7: Bien sûr.
8: Oui, c'est un coureur en vélo.
4: Oui, c'est
6: à vélo. Tout à fait. C'est à vélo, c'est pas à rond vélo, c'est à vélo. Un petit jeune de 19 ans.
8: Et il est sur un vélo. Voilà. Hein.
6: Oui.
7: Il est sans sas, Sexas.
4: Et oui, c'est quelqu'un qu'on a croisé tout à fait
8: à RVM.
4: Par hasard. C'est RVM qui était sur place, notamment au Plessis-Belleville.
7: Bien sûr.
4: Il y a deux ans. Voilà, et il y avait un petit genou effectivement qui commençait à faire des étincelles et qui est devenu un peu le chouchou du maire de l'époque du Plessis-Belleville. C'est monsieur Smaguin, tout à fait. Et donc là, comme Paul Sexas va effectivement
6: faire le Tour de France.
4: Faire le Tour de France.
8: Il va faire le Tour de France, c'est sûr.
6: À 19 ans, c'est le plus jeune.
8: Parce que justement.
7: Ouais.
8: Mais ça va être un problème parce que est-ce qu'il va être leader ou pas?
6: Non. Bien sûr qu'il va être leader de son équipe, mais après derrière, parce que je suis un peu le sport.
8: Ah.
6: C'est aujourd'hui, s'il fait les deux semaines, ça sera déjà parce qu'il a pas assez de capacité, peut-être. Il est encore un peu jeune
8: De
6: courir à ce niveau-là pendant 3 semaines, quoi.
7: Ouais, il aura le maillot blanc.
6: C'est peut-être oui, tout à fait.
7: Voilà, ouais. Il aura le maillot blanc, c'est déjà bien.
6: À mon avis, ça
8: ira pas au bout, d'après toi.
5: Tu veux dire que c'est un genou que nous avons suivi en direct à la radio
7: comme on l'a suivi. Moi, je suis allé faire des reportages sur les rondes de l'Oise. Et tout ça, je suis allé plusieurs années.
5: Non, mais il y avait un direct.
8: Tu veux dire qu'il fait du vélo grâce à RVM?
4: Non, n'exagérons
6: pas.
4: Non,
6: il n'est pas de notre coin.
4: Voilà, c'était les boucles de l'Oise, en fait.
7: Mais tu parles des boucles de l'Oise, donc on va voir.
4: Organisé
7: aussi
4: par Jean-Louis Gillet et toute son équipe. Donc,
7: c'était le trophée
4: et
7: Gillet.
4: Et je crois qu'il y a un souci, justement, au Plessis-Belleville avec les rondes de l'Oise. Je crois que ça ne sera plus au Plessis-Belleville. Il n'y aura plus d'étapes au Plessis-Belleville, je crois.
7: Ouais, je crois que pour le moment, le nouveau maire, il a dit que ça restait cette année, puisque il ne pouvait pas le déplacer.
6: Parce que c'était engagé, certainement. Engagé.
8: Parce qu'à tous les coups, c'est un coût pour la commune.
7: Mais ce n'est pas sûr que l'année prochaine, ça...
6: C'est un coût, à mon avis, qui n'est pas négligeable.
7: Bien sûr.
6: Parce que des courses de...
8: Donc tu hésites un peu, parce que c'est que pour le prestige du don de la commune.
6: Bien sûr.
7: Ouais, mais
6: même si ça doit, sur peut-être 2-3 jours, ramener du monde, mais ça ne va pas au-delà de ça. Quoi.
7: Non, mais la ronde de l'Oise, ça fait des années et des années qu'il y a toujours une étape au Plessis. Moi, j'ai interviewé, il y a 2-3 ans, j'ai interviewé Cyril Guimard qui était là.
5: Un petit jeune
7: aussi qui était là.
8: C'était dans les années 60, ça.
6: Un de votre classe, c'est ça.
7: On va quand même avoir les 4 jours de Dunkerque, là.
8: Mais
7: bientôt.
8: Moi, j'étais très impressionné parce que l'an passé, ils sont arrivés à Crépy.
7: Une arrivée à Crépy en Valois.
8: Voilà.
5: Oui, on sait.
6: Oui.
8: Et moi, je suis allé regarder ça, l'arrivée.
7: Nous aussi, on a joué.
8: Vous avez joué.
7: Nous, on avait un stand même.
8: Et je crois que c'était la première fois que j'allais voir une arrivée
6: de
8: en live, j'avais jamais vu.
6: D'accord. Ah, c'est impressionnant, ça roule.
8: Mais mais j'ai été tellement impressionné de voir avec quelle force il arrive sur un pédalant. Parce que ça monte un peu. Ils arrivaient d'en bas. Là.
6: Dans la pluie, ça montait qu'un peu.
8: Mais ils arrivent avec une pêche mais extraordinaire. C'est stupéfiant.
6: Surtout que t'es à la fin de la course en plus. Là. Ils ont quand même plus de 200 morts dans les pattes. Quoi.
7: Oui, puis ils sont pas lancés. Alors,
8: j'étais sidéré, moi.
5: Stupéfiant, tu veux dire qu'ils prennent des choses?
4: Ouais. C'est ça que tu veux dire?
8: Je voudrais pas le dire.
4: À l'issue de leur plein gré, hein, je te quand même.
6: Ah, ça, oui. C'était à l'époque chez Festina, pour pas le nommer.
8: Donc, le vélo, c'est impressionnant. Hein.
7: Ouais, c'est des costauds, hein, quand même, les gars, qui font du vélo, là.
4: Ah oui, c'est un sport qui est... Très apprécié, très apprécié.
6: Très populaire, c'est un sport qui est populaire.
8: Voilà, parce qu'à la télé, tu te rends pas compte.
6: Non, bien sûr, bien sûr. Non,
8: c'est comme un match de foot, peut-être, quand tu le vois à la télé, ça n'a rien à voir avec le voir.
7: Ouais, pas pareil.
8: Parce que
7: pas pareil, parce que
8: t'as l'ambiance
4: le stade. À vous, Bernard, qu'à la télé, le cyclisme, c'est formidable. Les paysages que tu peux voir.
8: Ah oui. C'est pour ça que ma mère regardait le Tour de France.
5: Ben oui, moi aussi.
6: Et c'est excellent pour faire.
5: Je regarde pour ça des fois.
6: C'est
5: moi aussi.
6: Excellent pour faire la sieste.
7: Moi, je trouve ça formidable. Même il n'y aurait pas de cycliste, ça fait rien. C'est beau quand même.
4: Ah oui, les survols.
5: Oui, c'est magnifique. C'est
7: vraiment... Ça fait des années qu'ils ont.
8: Mais ils le soignent.
7: Ils ont mis l'accent là-dessus quand même.
4: Bien sûr.
7: Il y a un mec qui est là juste pour commenter.
8: C'est super bien.
5: Oui. Et en plus, il y a des commentateurs qui sont intéressants, qui parlent bien.
8: Ils bossent leur sujet.
6: Qui connaissent un peu le métier, parce qu'ils ont été courir pas peu, quoi, du moins. Une grande partie des consultants sont des anciens coureurs, donc
5: bien sûr.
6: Ils connaissent un peu le métier.
5: Oui, mais le pays aussi.
4: Il y a des journalistes spécialisés
5: qui sont costauds.
8: Moi, j'ai un problème quand je regarde le Tour de France. Je ne sais pas si je peux...
6: Vas-y.
8: C'est que j'ai même écrit. J'ai écrit deux fois à France Télévisions pour ça. C'est que les commentateurs, ils disent, ils commentent comme ça, et donc ils disent telle équipe est en tête, tel machin fait ça, etc. Mais nous, qu'est-ce qu'on voit? Nous, on voit des vélos, enfin des coureurs, qui ont, il y en a des bleus, des rouges, des verts, des marrons. On voit que des couleurs. Ouais. Donc moi, je leur dis, mais quand vous commentez, dites-nous que telle équipe, c'est le maillot orange. Dites-nous que celle-là, elle a un maillot bleu avec le
6: tu vois. Ah ouais, parce que, en fait,
8: parce que moi, je ne reconnais jamais.
6: C'est des équipes de marque, c'est marqué dessus, sur le maillot. Ouais.
7: Non, mais comme
8: mais je ne reconnais jamais. Donc, à chaque fois, ils disent, par exemple, telle équipe a pris la commande du peloton. OK, d'accord. Donc, tu te dis, ça doit être les bleus que je vois là. Ouais. Tu vois. Mais on ne le sait pas. Il faut être très spécialiste pour reconnaître les équipes en fonction de leur maillot. Mmh. Et le commentateur, il ne parle jamais. Au tiercé, on dit Kazakh Rouge.
7: C'est ce que j'allais dire.
8: Eh bien, en vélo, jamais.
7: Et Tadej Pogacar devant, Kazakh Rouge, voilà. Jaune.
5: je connais beaucoup mieux que toi comme histoire. Je connais un commentaire qui a été fait ici où il y avait des gens qui suivaient en direct la course. Et c'est moi, depuis le studio, qui recevais des appels de téléphone qui me disaient « C'est un tel qui est en tête ». Alors je dis « Ah, c'est un tel ». Et je leur apprenais dans leur voiture.
7: Ça
5: a duré.
7: En fait, la voiture était derrière. Ouais. C'était la voiture balai, en fait.
5: Exactement.
4: On était un peu partout avec Fred. On était un peu partout dans cette course.
5: Et pendant ce temps-là, il y en a un qui bavait et qui essayait de rattraper les trucs dans un studio.
4: Épique.
7: Et donc là, il va y avoir les 4 jours de Dunkerque.

0: Châtillon dans le pays de Valois, quoi. Après, ils vont autre part.
1: Ils vont faire quelques tours.
0: Ils font 50 km au cœur du Valois, parce que c'est dans le truc du pays de Valois, la revue là, de la CCPV. Là,
2: c'est un contre-la-montre, au moins, non ?
0: Non, mais après, ils continuent. Après,
1: ils continuent après l'affaire Téminon.
0: Je ne sais pas jusqu'où ils vont après.
2: Ils vont
0: la première étape.
2: Jusque Dunkerque.
0: Non, il y a 178 km en direction de Laon.
3: Moi, quand je fais 40 km en vélo, je trouve que j'ai.
2: 40 km, tu fais
4: à 25 de moyenne. Eux, ils font 12 km. Ils font 200 km à 50 de moyenne.
3: Ah ouais, la moyenne qu'ils font en plus.
0: Ouais, ça paraît bizarre quand même.
3: Et des moyennes hautes alors qu'il y a des reliefs.
4: Oui.
0: Ouais. Ils vont de plus en plus vite. Hein. Tous les ans, c'est encore plus vite.
2: Oui.
0: Ça paraît.
4: T'as l'amélioration du matériel et t'as aussi l'amélioration de la nutrition.
0: Ouais,
4: aujourd'hui, c'est poussé jusqu'à son paroxysme. Ouais. C'est d'ailleurs pour ça qu'on a du Sexas qui sort parce que, tu vois, déjà à cet âge-là, avant un coureur. On parle d'une trentaine d'années, il était à son summum aux alentours des 30 ans. Quoi. Mmh. Hein, maintenant, c'est 10 ans de moins. Quoi.
2: Ouais. Enfin,
3: Mais je disais un reportage sur le marathon.
0: Ouais.
3: Donc, le record du marathon est tombé là. On est tombé en dessous des 2 heures.
0: Ouais.
3: Ouais. Et ils attribuaient ça essentiellement à la chaussure, aux chaussures.
0: Ah ouais.
3: C'est-à-dire que les chaussures que le gars, c'est un Kenyan, je ne sais quoi, là, il a portées. Elles sont, c'est des chaussures, je sais pas quoi, en machin de carbone, des trucs qui restituent l'énergie.
0: Avec des ressorts.
4: Non mais bien sûr, c'est des ressorts, parce qu'en fait, ça le pousse à l'avant.
0: Ouais.
4: Moi, je pense que plus tu tapes vite, et plus le mec, il peut repartir.
3: Et donc,
4: Normalement,
3: il faut qu'il les homologue, parce qu'il y a tout un tas d'équipements qui sont interdits.
0: Ah oui, bien sûr.
3: Mais donc, au fur et à mesure que la technologie avance, ils homologuent.
0: Ah oui,
3: et donc,
0: pour le
3: marathon, là, ils avaient homologué ces types de chaussures, et c'est ça qui a fait tomber le record en dessous des 2 heures. Donc, ça veut dire que
4: la technologie,
3: bien sûr.
0: C'est sûr.
3: En vélo, ils sont très légers, les vélos, par exemple.
4: Ils sont limités, c'est 6,8 kg. C'est-à-dire qu'ils ne peuvent pas descendre en dessous de 6,8
0: kg.
2: Ah bon.
4: Mais.
2: Oui, vous avez.
4: Alors, ils sont tous à 6,8 kg, bien sûr.
3: Il faut des batteries assez légères, alors.
0: Bah justement, ils se demandaient, là.
4: Pour les batteries, en fait, pour la petite histoire, j'ai été, il y a quelques années, arbitre régional de VTT. Et en fait, tu as des. À chaque départ, tu choisis une dizaine de coureurs et en fait, tu vas vérifier son vélo. En fait, tu as un système pour voir si effectivement il y a des batteries, il y a des moteurs ou des choses comme ça.
3: Ah ouais.
4: Donc, c'est sélectionné.
0: Ouais,
4: à l'arrivée, pareil.
2: Ah bon.
0: Il y a pas une petite batterie dans le pédalier et tout ça. Là.
4: Bien sûr. Tu as des micro-moteurs qui
3: perdent. C'est comme les contrôles anti-dopage.
4: C'est exactement pareil.
3: Ouais.
4: Tous les vélos, du moins, et au contre-la-montre, c'est l'ensemble des vélos qui sont contrôlés.
2: Des batteries à l'EPO. Waouh.
3: Que les performances explosent.
2: Oui.
0: Déjà, une batterie tout court, c'est déjà quand même.
2: Oui.
0: C'est marrant, la triche fait avancer la science.
2: Ah ben oui.
4: Bien sûr.
2: Oui. D'ailleurs, moi j'attends que les chaussures soient au point pour faire mon marathon, d'ailleurs.
3: C'est comme l'armée fait avancer la science.
4: Tu peux attendre un peu.
2: Les chaussures qui courent vite.
3: Il faut que tu mettes ça sur ta liste de Noël, André.
2: C'est pas de la triche.
0: Chaussures qui courent vite,
3: Chaussures carbone pour marathon.
2: Voilà.
0: Pour éviter les coups de pompe.
2: Il y a... près de chez nous encore, à Russie-Bémont. Il y a trois petits gosses qui ont couru très vite, très, très, très, très vite et qui ont grimpé aux arbres. Par contre, il y en a un qui n'a pas couru assez vite et qui s'est fait agresser par c'était très grave pour le petit gamin, hein. J'espère qu'il s'en sort bien, il a été dans un état critique, hein, et c'est à quoi, à 2 km d'ici, quoi, hein. Près du Bois de Tillet, quoi.
0: Oui, c'est sûr,
3: tout se passe là-bas, en fait.
2: Voilà, c'est un épicentre en ce moment.
3: J'espère qu'ils ont euthanasié des chiens, là.
2: Non, je pense
0: pas. Même pas.
3: Bah, franchement.
0: Bah, c'est plutôt les.
4: Bien sûr. Je pense qu'il n'y a pas une réglementation là-dessus, si effectivement.
0: C'est plutôt le maître, là, qui.
3: Chez moi, quand j'étais jeune, là, c'était une pratique. Un chien qui a mordu quelqu'un,
2: Oui. Pas de cadeau. Voilà.

0: Mais maintenant, je ne sais pas.
1: Mais là,
0: les chiens deviennent comme des enfants de la maison.
1: Il y a une enquête d'ouverture, bien entendu, mais c'est assez incompréhensible. Les chiens connaissaient les gosses, connaissaient les chiens.
0: Ah ouais.
1: Les propriétaires n'ont pas vu venir le coup, en fait, parce que, encore à cause des poules.
2: Des poules.
1: Ah bon.
0: Il y avait 3000 poules autour, en fait.
1: Les propriétaires s'occupaient des poules et pendant ce temps-là, les chiens ont poussé la barrière pour sortir. Grosso modo, c'est ce que j'ai compris de l'article que j'ai lu à ce sujet. Voilà.
2: Ouais, bon, voilà, c'est moins.
1: Bon.
3: Oui.
1: J'espère qu'on n'aura pas à chaque
2: c'est vrai qu'il y a des
1: à chacune de nos réunions genre de faits divers.
2: Non, non.
1: Voilà.
2: Mais c'est vrai qu'il y a des races de chiens qui sont dangereuses, quoi. Donc.
1: On va pas tarder à vous dire au revoir, hein, parce que...
0: On aura peut-être des fêtes d'été, maintenant.
1: Le temps passe, pardon.
0: On aura peut-être des fêtes d'été.
1: Des fêtes d'été.
0: Oui,
1: oui, tout à fait. Ce ne sera pas encore l'été. Au mois de juin.
3: Bah oui.
2: Après les fêtes d'hiver, les fêtes d'été.
0: Oui,
1: oui, si, fêtes d'été. Ouais. Ouais, oui. T'as raison.
2: Ah, bien sûr.
1: Voilà. Il n'y a pas de quoi pavoiser, donc, pour certains trucs. Et en parlant de pavoiser, on parlera peut-être une autre fois des drapeaux belges.
0: Les drapeaux sur les mairies, tu veux dire?
1: On y est. Parce que, en fait...
4: Je pense qu'on pourrait faire une émission entière dessus.
2: Voilà, comment ça s'appelle, ça?
1: Il y a M. Gauthier Dudan, qui est maire d'Antoin. En Belgique, qu'a trouvé assez... il l'a eu un peu mauvaise, qu'on retire le drapeau belge de devant la mairie de Crépy et de la place Michel Dupuy.
2: La place Michel Dupuy, ouais.
1: Et il en a fait part donc aux autres maires du jumelage.
2: Ils sont jumelés.
4: C'est ce titre-là qu'effectivement les drapeaux étaient.
0: C'était sympa d'avoir les drapeaux des villes jumelées.
4: La question est là.
2: Sûrement que non. Il y a plein de villes qui les ont enlevées. Hein.
0: Ah oui.
2: Il
0: n'y
2: a aucune obligation légale. Hein, donc,
0: Mais non, bien sûr.
4: Non, mais là, c'était pas une obligation légale, bien sûr. Mais c'était le fait. Moi, je sais pas. Ça fait toute ma vie, j'ai connu les drapeaux, quoi.
0: C'est un jumelage officiel.
1: On peut faire toute une émission là-dessus.
2: J'ai vu que.
0: Donc, on repart pour une heure, là.
2: Ouais, oui, dans le même genre, j'ai vu qu'il y a une commune où le maire, il a enlevé la photo de Macron, de son bureau.
0: Ah bah c'est à Saint-Denis. C'est Bali.
2: Oui, voilà, c'est Bali.
0: Bali Bakayoko.
4: Mais par contre, là, il a pas le droit.
2: Oui, il n'y a pas d'obligation non plus.
0: Non, il n'y a pas d'obligation non plus. Hein.
4: Le portrait du...
2: Il n'y a pas d'obligation pour le portrait du président dans le bureau.
0: C'est une coutume, c'est une...
3: J'ai proposé le mien, il n'a pas voulu, je ne sais pas pourquoi.
0: On se demande vraiment pourquoi.
1: Voilà, on se revoit le mois prochain au mois de juin, donc deuxième jeudi du mois de juin, comme d'habitude.
2: Pour boire un coup,
1: entre nous. Donc j'espère qu'on aura des dames, parce que nos dames, on ne les a pas vues aujourd'hui.
3: Parlé de la parité.
0: On a parlé de la parité, on était bien mal placés.
2: Et voilà.
4: Bah parce qu'elles ont pas voulu, elles sont désistées au dernier moment.
2: Oui, voilà. Voilà. Il y en a deux.
0: Comme d'habitude.
4: Voilà. Toujours quelque chose à faire au dernier moment. Ça, c'est bien une femme. Pardon.
1: Bon, faire les courses et tout, voilà. Donc, on se dit au revoir, André.
3: Salut.
1: Bonne continuation.
0: Salut, Hervé, Jean-Louis.
2: Salut,
1: Bernard. Et notre patron en chef.
2: Et le patron.
1: Daniel.
4: Bonne soirée à tous.
1: Allez.
2: Salut.
0: Et personne n'a dit du coup.
1: Ah non.
4: Eh bien, du coup.
2: Bah non,
3: mais si, on va le boire.
2: Du coup, on va le boire. Ouais.

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